et bien au-delà. Voilà quelques mots sur cet homme, né près de Bologne, mais installé dès 1675 à Rome. Il va diriger là, avec une discipline hors du commun, les orchestres des plus grands mécènes, de la reine exilée de Suède, Christine, aux cardinaux Pamphili et aux Toboni. Il va y jouer ses propres concertos pour cordes, construits sur le principe de l'alternance entre le concertino, à savoir deux violons et violoncelle, et le concerto grosso, la masse des musiciens, ce dernier donnant son nom générique à la forme. Et sachez qu'à l'époque, eh bien, les visiteurs à Rome parlent avec émerveillement de ses œuvres et de leur interprétation dès les années 1680. Ce sera malgré tout que 20 années plus tard que le compositeur va se décider à les mettre au propre pour une publication qui fera suite à ses 5 opus précédents consacrés à la musique de chambre. Alors je vous propose sans autre d'entendre le concerto numéro 1 de Corelli pour ces moments de musique classique.

Après cet enregistrement et cette interprétation de l'ensemble 415 dirigé par Chiara Bianchini et Jesper Christensen, après ce concerto numéro 1 de Corelli, bien nous allons tout naturellement poursuivre, terminer bientôt ce coin classique avec le concerto numéro 2. Cela fait partie du disque 12 concerti grossi, opus 6 de ses œuvres de Corelli.

Et nous allons bientôt terminer ce coin classique, amis auditeurs, avec le troisième concerto à écouter de cet enregistrement, le concerto numéro 9, toujours de ces concerti Grozzi d'Arcangelo Corelli. Je ferai quelques petits commentaires à la fin de cet enregistrement, notamment pour vous parler de l'ensemble 415 et également de ce compositeur qui a été dans son temps, je vous le disais en début de cette émission, universellement admiré et de son propre temps et aussi bien au-delà, à savoir jusqu'à aujourd'hui.

Nous terminons ce coin classique avec le concerto numéro 9, toujours opus 6 d'Arcangelo Corelli. Corelli qui a vécu en 1653, il est né en 1653, il est mort en 1713 et à l'époque, ça n'est pas toujours courant des compositeurs, et bien il a été universellement admiré de son propre temps. Et ce qui est très curieux, et bien c'est qu'il laisse peu d'ouvrages à sa postérité, simplement 6 recueils de musique instrumentale. Il est né près de Bologne, il s'installe dès 1675 à Rome, où là il va diriger les orchestres des plus grands mécènes, je vous le disais en début de cette émission, notamment de la reine exilée de Suède, Christine, ou bien encore aux cardinaux Panfili et Ottoboni. Il va jouer ses propres concertos pour cordes, construits sur le principe de l'alternance entre le concertino de violon et violoncelle et le concerto grosso, la masse des musiciens, ce que l'on entend dans le cadre de ses enregistrements. Je vous propose de nous retrouver bien dans une prochaine semaine pour écouter la suite de ce coffret consacré à Corelli aux éditions Harmonia Mundi. Et c'était le coin classique.

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1: Aujourd'hui, la paix. Corinne, bonjour. Nous sommes à la lettre P.
2: Oui, on avance dans l'alphabet. Hein.
1: Oui, petit à petit. La lettre P, on ne pouvait pas choisir un plus beau mot, me semble-t-il, que le mot paix ou pacifisme ou paisible. La paix.
2: C'est vrai que rien que de l'entendre, là,
1: oui,
2: ça fait
1: ça
2: du bien.
1: Relaxe, oui,
2: ça
1: nous
2: relaxe. Ça fait du bien.
1: On se détend, on respire.
2: Ça fait du bien. On en manque souvent.
1: Oui.
2: Notre monde en manque abominablement.
1: Tout à fait.
2: Donc ça donne d'autant plus de relief et de valeur à ce mot quand il arrive de temps en temps à être vécu.
1: Alors, la paix est quand même représentée par plusieurs dimensions. Hein. La paix dans notre vie, dans notre cadre social, professionnel, c'est important ce domaine-là. La paix dans notre famille.
2: Oui, c'est quand même quelque chose de très relationnel.
1: Mmh. Ah, la paix aussi intérieure, c'est important, Corinne.
2: Oui, ben, c'est la relation avec moi-même.
1: Oui, c'est vrai. Et la paix avec Dieu aussi, la paix du salut.
2: Oui. La paix. Vous savez qu'un titre de Jésus, un de ceux que je préfère, je crois, c'est prince de la paix.
1: Il fallait être un prince, oui.
2: Comment ?
1: Il fallait être un prince pour la paix, oui, tout à fait.
2: Ah oui, oui, parce que effectivement, c'est une sorte de, c'est donc celui qui va se soucier de la porter, de la vivre lui-même, le prince de la paix. J'ai même en tête, j'ai chanté un chant dans ma chorale où on redit ce titre de Jésus. Prince de la paix. Parce que il faut bien quelqu'un qui défende cette paix, cette pauvre paix si malmenée.
1: Alors c'est vrai que ceux qui, dans l'histoire, ont choisi la paix et ont choisi de la défendre, ou le pacifisme, n'ont pas fait de vieux os.

0: peut-être pas tous, je ne sais pas, mais
1: ça ne plaît pas beaucoup, la paix.
0: Exactement,
1: c'est, on vend pas beaucoup d'armes quand on est en paix.
0: Oui, prenez la paix, c'est s'exposer à la guerre, hein, et à des conflits. Je ne sais pas pourquoi d'ailleurs, parce que finalement tout le monde aspire à la paix.
1: Oui, non, tant qu'il n'a pas ses intérêts en jeu.
0: Et ben voilà.
1: C'est là le problème.
0: Il y a beaucoup de choses qui rompent la paix.
1: L'égoïsme, l'égocentrisme empêche la paix bien souvent, hein, c'est ça. Hein. La paix pour soi, mais pour les autres, on s'en moque.
0: Disons que si on n'est pas prêt à certains compromis pour respecter la paix des autres aussi.
1: Vous savez, c'est ce qu'on dit aussi, les généraux sont souvent en paix, ce sont les soldats qui sont en guerre. Notre façon de le dire.
0: Oui. Mais en tout cas, la situation de guerre, aussi bien internationale que personnel, et je crains que ce soit le lot quotidien de beaucoup, beaucoup de personnes.
1: Mais nous sommes quand même appelés à être des individus ou des artisans de paix, c'est quand même, me semble-t-il, un sujet important, et dans toute l'histoire de l'humanité, il y a eu toujours des gens, malgré la guerre autour d'eux, ou des situations de conflit, sont prêts à porter, à choisir en priorité la paix.
0: Oui, et certains sont prêts à des grands sacrifices personnels pour cela, certains, comme vous le disiez, sont morts prématurément, où ont été emprisonnés, et je parle au passé, mais ça existe
1: bien
0: toujours,
1: sûr.
0: Bien sûr, des gens qui vont tout sacrifier pour faire régner, pour militer, pour apporter un peu de paix, un peu plus de paix, là où ils croient pouvoir en apporter. Parfois, certains réussissent, il y a quand même eu des actions spectaculaires, je pense comme cela à Gandhi, par exemple, mais pour reprendre Gandhi, il a dû se battre. Alors, se battre pas avec des armes, il avait choisi autre chose. Mais ce fut un combat de toute sa vie, sans aucun répit.
1: Combat psychologique et spirituel très intense.
0: Complètement, d'influence et de conviction.

0: Choisir la paix, je crois que c'est un choix aussi, comme vous le disiez, Corinne, bien difficile. Conviction, passion, ce sont les mots qui sont peut-être valides dans ce cas. Abandon aussi de soi-même.
1: Oui, il y a du renoncement. Je crois que ce qui est très difficile avec la paix, c'est qu'on ne peut pas l'imposer. Ça dépend totalement de la bonne volonté de l'autre aussi. On ne peut pas imposer la paix avec des armes. Encore que ça existe, on parle de forces militaires qui sont des forces de la paix.
0: Oui, c'est vrai, de
1: mais
0: défense,
1: c'est pas tellement génial.
0: Non, c'est pas
1: ça
0: tellement
1: marche
0: génial.
1: Pas très très bien.
0: Comme vous le disiez, non.
1: Donc, si je veux que la paix soit là, je dois y mettre du mien. Mais il faut aussi que je compte sur la bonne volonté de l'autre. Mmh. Et c'est d'où la grosse difficulté.
0: Le choix de la paix peut être aussi un choix de lâcheté quelquefois. Alors, c'est pas vraiment la paix. Pour éviter un conflit, je me retire.
1: Je m'écrase, oui, d'une certaine manière. Parfois, il n'y a que ça à faire, ça existe aussi. Il faut beaucoup de finesse et d'analyse des situations pour être efficace dans ce rôle d'apporter la paix.
0: Parce que ce n'est pas facile, on peut aimer la paix, mais dans une situation conflictuelle, s'opposer d'une manière virulente en croyant apporter la paix, ce n'est pas simple quand même.
1: Non, c'est très complexe. Et comme ça implique aussi d'essayer de convaincre les autres, et parfois on est un peu trop pressant dans notre manière de convaincre.
0: Alors Corinne, dans la Bible, dans un sermon qu'on appelle sur la montagne de Jésus-Christ, il y a une invitation, il est dit là, « Heureux ceux qui procurent la paix, car ils seront appelés fils de Dieu ». Je crois que chaque mot là est pesé, il me semble important de peut-être développer cette idée et cette proposition.
1: D'abord, ça commence par heureux, comme vous l'avez
0: dit. Ça, c'est bien.
1: Heureux. Ça veut dire que c'est une promesse. C'est une bénédiction. C'est une situation positive. Il y a du bon à aller dans cette voie-là. D'autant plus que c'est Jésus qui dit cela. Et lui que j'appelais tout à l'heure le prince de la paix, comme la Bible l'appelle. Donc ce prince de la paix voudrait avoir des disciples derrière lui pour seconder son œuvre et espérer voir aboutir au moins de temps en temps une situation de paix. Donc il y a déjà une promesse de bonheur. Quand on s'occupe de la paix, on est dans le bon combat, on est dans la bonne voie et il y aura des satisfactions, même si on n'arrive pas à établir la paix comme on le voudrait, il y aura une satisfaction à mener ce combat, déjà. Premier mot important. Ensuite, il y a les artisans de paix. Ah, c'est une très jolie expression qui implique, quand on est artisan, c'est qu'on est actif. On est dans l'action.
0: On travaille.
1: On travaille. Et parfois, on travaille très dur. Donc, c'est tout le contraire de la passivité. Voyez-vous, tout à l'heure, vous disiez que parfois, pour avoir la paix, on renonce. Bien sûr, c'est vrai que ça correspond effectivement à certaines situations et que c'est une bonne chose. Mais si je suis artisan, je ne suis pas dans le renoncement ou dans l'écrasement. Je vais être dans quelque chose d'actif, de dynamique, qui va impliquer des efforts de ma part, qui va impliquer un engagement et de continuer le travail jour après jour.
0: Quand on parle d'artisan, je pense beaucoup dans ces période à cette époque, le potier, le menuisier qui façonne et le tisserand qui tisse. Donc tisser des liens de paix, façonner la paix aussi.
1: Oui, exactement. Ça, c'est même très concret, effectivement. Ça implique la matière première dans ces cas-là, c'est pas du fil ou de l'argile, ça va être des humains, des relations humaines. C'est une matière première très difficile à travailler, beaucoup plus difficile à travailler que l'argile ou que le fil ou que le bois.

0: heureux ceux qui procurent la paix, donc ceux qui sont dans cette dimension des artisans de paix, car ils seront appelés fils de Dieu. Ça, c'est une expression quand même. C'est la seule promesse où il est dit que vraiment il y a une identité qui est donnée.
1: Oui.
0: Hein, il y a une référence presque de racine,
1: oui.
0: une appartenance.
1: Complètement. Être déclaré fils de Dieu, ça veut dire qu'on lui appartient, qu'on est de sa famille. Qu'on est donc dans la même pensée que lui. Parce que, comme je disais il y a un instant, que Jésus est le prince de la paix, Dieu idem, c'est l'artisan numéro un de la paix. C'est le créateur de la paix d'une certaine manière. Donc si je suis un défenseur de la paix, je m'inscris dans la même lignée que Dieu. Donc je suis effectivement à ce titre-là son enfant.
0: Vous nous parlez de Dieu en tant que créateur qui choisit la paix, etc. Mais il le choisit dès le départ, parce que dans ce grand conflit qui nous est présenté dans la Bible entre le bien et le mal, Dieu aurait pu choisir la guerre. En fait, il choisit la paix dans ce conflit.
1: Oui, ce qui ne va pas, hélas, éviter la guerre ou les difficultés. C'est ça l'extrême difficulté de la paix, c'est que malgré mon combat et ma bonne volonté, ça ne marche pas forcément d'une manière très efficace. Mais finalement, c'est un choix qu'on est invité à faire, quels que soient les résultats. Même si ça ne fonctionne pas très très bien, c'est pas une raison pour changer de tactique. Je dois rester concentré sur ma fabrication de paix.
0: Quand on parle d'ailleurs des armes du croyant que Dieu donne, mm-hmm. ce sont des armes qui sont présentées comme des armes défensives. Donc qui sont plutôt là pour attendre que l'on attaque. En fait, en tant que chrétien, nous ne devrions pas avoir entendu même parler d'inquisition, de croisade, etc. Ça n'aurait jamais dû être le cadre.
1: Évidemment.
0: Il faut quand même le dire, je pense.
1: Il faut le dire que c'est toujours important de rappeler que ce qu'ont vécu les hommes n'est pas toujours en rapport direct, même pas du tout, souvent,
0: avec le maître,
1: avec ce qu'a enseigné Jésus, avec ce qu'il a prôné, avec ce qu'il a vécu lui-même. Lui-même, par rapport à la paix, est allé très loin, puisqu'il a donné sa propre vie. Ça lui a coûté très cher. Il en est mort de vouloir la paix pour les hommes, de vouloir la paix entre les hommes et Dieu. Ça lui a coûté la vie. Il est allé jusqu'au bout de son engagement. Il n'a jamais changé de combat pour autant. Il ne s'est pas mis à se défendre avec un poignard ou avec je ne sais quoi. Il est resté dans sa logique paisible. Il n'a pas changé son fil conducteur. Et nous inscrirons dans sa lignée si nous agissons de la même manière. La paix, quelles qu'en soient les conséquences, même si ça me coûte la vie.
0: La lettre P pour le mot paix, c'était en compagnie de Corinne Egas.
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1: À Saint-Germain-de-Calberte, ce week-end, c'est la première fête de Saint-Germain-de-Calberte, fête républicaine, comme le dit le maire que nous avons rencontré à Saint-Germain-de-Calberte. C'était ce week-end parce que c'était la fête de la nature dans le cadre du Festival du Vivant. Donc David Redon, on le retrouve immédiatement pour qu'il nous parle de cette fête qui a lieu déjà. David Redon, c'est quand ?
2: Le 30 mai, donc on fait la première fête de Saint-Germain, voilà.
1: La première fête de Saint-Germain.
2: Saint-Germain.
1: Vous nous dites ça comme ça?
2: Ah ben oui, comme ça, oui. On a lancé ça cette année.
1: Ça s'appelle comme ça, fête de Saint-Germain.
2: Alors, c'est une fête participative dans le sens où la rue du village va être bloquée, en fait. Donc, on va avoir un passage de moutons. Avec des animations de rue, fanfare, etc.
1: Transhumance.
2: Ça va être une transhumance moyen. Ouais, ça va être plutôt. C'est un troupeau qui va partir en estive, effectivement, hein, dans les alpages. Et donc là, il vient nous faire un petit coucou sur Saint-Germain. C'est un éleveur de Saint-Germain, en fait. Et donc, il va venir traverser le village avec ses 200 têtes avant de partir.
1: Il n'y aura jamais eu autant de monde à Saint-Germain.
2: Ah oui, là, carrément. Ouais. Et donc, il y aura un système un peu participatif, avec chacun amènera quelque chose à manger, il y aura des moutons grillés, cochons, etc. Donc voilà, ça va être une fête conviviale, en fait. Voilà, une fête un peu républicaine, si on peut dire.
1: C'est ce qu'il faut, fête républicaine.
2: Voilà. Ça,
1: c'est
2: j'aime bien le terme, fête républicaine, oui, tout à fait.
1: Bah, écoutez, on le garde, alors, formidable. Donc, ces fêtes, c'est ce qu'ils font vivre aussi tout au long de l'année. Et encore, la fête de la Châtaigne, ça existe encore?
2: Oui, dernier week-end d'octobre, depuis 30 ans, plus de 30 ans maintenant. Ouais.
1: D'autres rendez-vous?
2: D'autres rendez-vous, on a un gros festival de musique chaque deux ans qui est organisé par le Chahut. C'est un festival qui dure 4 jours, qui se situe au Temple à Saint-Germain, avec 2 concerts par jour.
1: C'est quoi comme musique ?
2: Musique classique, chant lyrique.
1: Ah, musique classique.
2: Et là, c'est pareil, c'est un système participatif, puisqu'on a une découverte aussi avec un marché de producteurs où les producteurs viennent faire manger, en fait, découvrir leur spécialité. Mais il y a un bon niveau au niveau chant et au niveau musique classique, quoi, voilà.
1: Vous habitez là à l'année, monsieur le maire ?
2: Oui, tout à fait, oui. À l'année.
1: C'est quand même un choix. Je vous ai connu tout jeune, hein, donc ça peut.
2: Oui,
1: vous étiez le genre de jeune qui aurait pu partir, hein, je sais pas, vous aviez la vingtaine quand vous avez lancé.
2: Ouais, il y a des choix de vie, mais souvent. Ce qui se passe, c'est qu'on a. Moi, les Cévennes, c'était des vacances, en fait, la maison familiale, en fait.
1: Parce que vous étiez d'où ?
2: Moi, je suis de Nîmes, mais ma famille est d'ici, en fait.
1: Ah, vous êtes
2: dans ma famille d'ici, donc c'est-à-dire qu'on venait à la maison familiale l'été, en fait. Hein. Et en fait, ça, ce genre d'expérience, vous le multipliez par plein de personnes, en fait. Hein. Voilà. Donc des gens qui ont fait le choix de
1: visiter. Et puis un jour, vous avez dit non, on reste ici, mais il a fallu s'intégrer aussi économiquement. Vous avez lancé des commerces.
2: Oui, tout à fait, ouais. Ouais, ouais. Un commerce jardinerie, maraîchage. Vente de fleurs toute l'année, en fait. Vente de fleurs, vente de légumes.
1: Et on peut vivre ici, donc on peut réussir.
2: On peut vivre ici, ouais. Chemin, mais on vit bien quand même. La qualité de vie, au niveau des relations sociales, au niveau de l'éducation des enfants, etc. C'est vrai que l'été, c'est une manne financière parce importante, mais
1: L'école, c'est où ?
2: L'école, on arrive à maintenir 23 élèves à peu près à l'année. Et puis le collège Saint-Étienne-Vallée-Française avec une organisation au niveau des transports scolaires, etc. Non, on est bien, et puis il y a des activités pour les enfants aussi, ouais, voilà.
1: Bon, si vous nous le dites, en tout cas, on vous croit. En tout cas, vous êtes resté et vous avez cette possibilité aujourd'hui d'animer un certain nombre d'activités. Là, aujourd'hui, elle est plutôt sympathique. Il y a des stands,
2: oui.
1: Il y a des exposants.
2: Oui.
1: C'est vrai que ça fait du bien. Il y a de la musique,
2: oui.
1: Il y a de quoi manger.
2: Oui. Voilà, il y a une fête. Il y a tous les.
1: Alors, moi, ce que j'aimais bien à la fête de la Châtaigne, c'est qu'il y avait beaucoup d'animation. C'est vrai, hein. Vous aviez fait des jeux et tout. On avait fait entre autres. Il y a un peu de vent, donc ça tremble un petit peu. Je me rappelle qu'on avait fait des course au lapin et toute l'histoire.
2: C'était un peu les anciennes animations qu'on avait un peu au niveau des associatifs.
1: Ça se fait plus.
2: Non, ça se fait moins, on va dire.
1: Pourtant, les enfants, ils aiment toujours autant ça et les grands encore plus. Hein.
2: Voilà.
1: Bon, mais écoutez, on vous remercie en tout cas, monsieur le maire, donc David Redon, bien sûr, d'être venu nous partager un petit peu cet amour de votre campagne. Ça change pas ici. Si, il y a des choses qui changent quand même.
2: Pardon ?
1: Il y a des choses qui changent.
2: Il y a des choses qui changent.
1: Qu'est-ce qui change ?
2: Oui, il y a des choses qui changent. C'est.
1: Les
2: connexions internet, donc ça s'améliore quand même. Mais on a encore
1: des
2: zones d'ombre. Ouais. On se bagarre pour maintenir les services publics. C'est l'éternel
1: par exemple, la Poste.
2: Combat. La Poste, oui, effectivement. Alors, La Poste, il y a la distribution qui est compliquée, la banque postale, etc.
1: Donc, on arrive à maintenir un service public. Tant qu'il reste bar, tant qu'il reste une poste, tout ça, ça tient.
2: C'est ça, c'est important. C'est un ensemble, en fait.
1: Parce qu'il y a combien ? Il y a 400 habitants à Saint-Germain-de-Calvert.
2: On est à 470 habitants, à peu près.
1: C'est le même problème que partout dans ces petits villages, c'est d'arriver à rester vivant à partir du moment où il y a des commerces. Le plus, c'est le tourisme, quand même.
2: Ben oui, on a 60% de résidences secondaires.
1: Vous n'êtes pas dans la Creuse, quoi.
2: Mais voilà, il faut quand même garantir...
1: 60%
2: même
1: de résidences secondaires.
2: 60% de résidences secondaires. Mais ça, c'est typique dans toutes les Cévennes. Hein. C'est-à-dire que pendant 6 mois de l'année, il faut arriver à maintenir un service public,
1: pour le reste.
2: Un service à la population, mais pour tous ces gens-là, en fait.
1: Moi, j'ai vu aussi, il y a des Suisses ici qui habitent depuis 40 ans, quand même, hein, toute l'année.
2: Oui.
1: J'en ai vu.
2: Oui.
1: Ouais, après, c'est une région où c'est qu'il y a eu beaucoup de personnes qui sont venues, mais il y en a qui tiennent toute l'année, quand même.
2: Ouais, bon, on a eu l'effet Covid un peu aussi, l'effet Covid qui a fait que les gens reviennent un peu plus souvent de leur maison, de leur résidence secondaire.
1: Ça, le Covid, ça a été des périodes.
2: Mais tout le monde a repris ses habitudes. Voilà.
1: Merci, David Redon, donc, pour cette commune de Saint-Germain-de-Calbert. Prochain rendez-vous, c'est la fête de Saint-Germain-de-Calbert.
2: Samedi prochain,
1: c'est le combien déjà ?
2: C'est le 30 mai.
1: Le 30 mai.
2: La première fête républicaine de Saint-Germain.
1: Première fête républicaine de Saint-Germain avec plus de 200 têtes de moutons dans les rues.
2: Ah,
1: et la rue sera fermée, il faut quand même faudra prévenir ceux qui viennent dans le coin. Merci David, à bientôt.
2: Merci, bonne journée.
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1: Condamné à mort par le tribunal révolutionnaire en 1793, Armand Louis de Gontaut, duc de Lauzun, sourit en recevant son arrêt. Il a 46 ans. Très calme dans les heures qui suivent, il passe une nuit paisible, s'éveille et commande pour son dernier repas des huîtres. Il entame la première douzaine quand l'exécuteur des hautes œuvres arrive pour l'emmener. « Citoyen, permets-moi d'achever et prends un verre de ce vin. Tu dois avoir besoin de courage avec le métier que tu fais. » Bordier, acteur du théâtre des variétés, accusé en 1789 d'avoir fomenté une insurrection à propos des grains, fut arrêté, jugé et pendu à Rouen dans les 24 heures. Cette précipitation ne l'empêcha pas de donner avec sang-froid une dernière, quoique brève, représentation. Dans Le Ramoneur Prince, un vaudeville qu'il avait joué peu de temps avant avec succès, un des passages les plus applaudis était celui où il s'arrêtait au pied d'une échelle en disant « Monterai-je ou ne monterai-je pas ?» Arrivé devant la potence, Bordier se retourne et, souriant au bourreau et à l'assistance, « Monterai-je ou ne monterai-je pas ?» Il fallut monter.
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0: Amis auditeurs, bonjour. Alors aujourd'hui, on va s'intéresser au territoire d'Anduze, à son histoire, à sa culture, avec un autodidacte, Bernard de Fréminville. Bonjour.
1: Bonjour.
0: Alors, expliquez-nous comment vous en êtes arrivé à vous intéresser comme ça à la culture locale, à l'histoire locale.
1: Alors, je me suis toujours intéressé aux histoires locales et j'ai toujours écrit des livres sur ceci ou cela. Et quand je suis venu m'installer une quinzaine d'années à Anduze, j'ai évidemment repéré un certain nombre d'histoires principales ou accessoires. Or, mon rêve avait toujours été d'être ce qu'on appelait un érudit local.
0: Un érudit local.
1: Ouais, ça se porte plus tellement comme titre, mais moi j'adore. Bon, j'avais un grand-père qui était archiviste et qui correspondait avec tous ses amis et ils s'échangeaient des mystérieuses petites plaquettes sur leurs passions respectives. Alors pour l'un, c'était une pierre qu'on avait trouvée dans les déblais du chemin de fer. Pour l'autre, c'était un morceau du chapiteau d'une église obscure. Et ils s'échangeaient des infos, ils publiaient, ils polémiquaient. C'était toute une vie qui n'intéressait personne d'autre qu'eux. C'est un peu comme le vieil oncle qu'on a à table et puis qui vous bassine avec ses histoires parce qu'il y a 10 ans qu'il creuse le sujet et il ennuie tout le monde. Mais là, c'était entre gens de même compagnie et ils adoraient leurs histoires respectives. Et dès que j'ai été gamin, je m'étais dit, moi, je serai un érudit local plus tard.
0: Comme papy.
1: Ben voilà, je suis un érudit local.
0: Ah ben c'est bien. Alors on va parler d'Anduze, de ses environs. Et aujourd'hui, on va aborder quel sujet ?
1: Notre ancêtre à tous, si j'ose dire, le mammouth de Durfort. On commence par le commencement et on progressera dans l'ordre chronologique. Voilà, il faut un repère comme un autre et pour moi, le temps, il s'écoule.
0: On va faire l'histoire du pays, mais en partant des origines jusqu'à aujourd'hui.
1: Et c'est la pièce archéologique la plus notoire de tout notre territoire, puisque c'est à Durfort, ce qui n'est pas loin. Et puis en plus, il se trouve que mon épouse est de Durfort et que par conséquent, j'ai porté mon intérêt en priorité sur cette bestiole.
0: Parlons de ce mammouth, un vestige revenu sur le devant de la scène.

0: Oui, tout à fait, parce qu'il a roupillé longtemps au Muséum d'Histoire Naturelle, mais les circonstances de sa découverte sont assez intéressantes. Tout à fait par hasard, deux érudits locaux, alors, ils allaient à leur fouille en redingote, lavalière, col cassé, comme s'ils allaient au bal. Ils respectaient ce qu'ils fouillaient. Bon, un jour, ils sont dans une calèche, ils arrivent à Durfort, et sur le bas-côté de la route, ils voient une espèce de truc blanc qui dépasse d'un tas de gravats. Leur œil exercé voit que ce n'est pas normal. Ils font arrêter la calèche, ils vont regarder, et à leur grande surprise, c'était une défense d'éléphant à Durfort. Alors, ils cherchent un peu, et ils contactent le cantonnier Barbus qu'il avait trouvé. Et ce cantonnier leur dit oui, que quelques semaines auparavant, il avait creusé les bas-côtés, puis il était tombé sur des espèces de bouts de tuyaux un peu salpêtrés, un peu bouchés, qu'il les avait allègrement piochés, mis sur le côté. Sentant la bonne affaire, du moins paléontologique, nos deux savants retournent sur les lieux avec des amis, creusent, et là il apparaît un crâne complet de mammouth. Alors c'est très bizarre d'avoir trouvé ça à cet endroit-là, parce que normalement, c'est un territoire qui remonte à des millions et des millions d'années, et normalement, il n'y a pas d'animaux dits du quaternaire. Or, il se trouve que le hasard avait fait que c'était une sorte de cuvette dans laquelle les pluies avaient accumulé de la vase, et que, à la saison de l'eau, tous les animaux venaient boire là. Mais quand la vase était trop forte, ils glissaient et ils tombaient dans la vase. Et dans ce creux qui fait, allez, 200 mètres sur 100 mètres, on a trouvé trois mammouths, des loups, des chevaux, des hyènes, toute une série, un hippopotame, quoi encore, des bisons, cinq bisons, quatre cerfs et un rhinocéros. Parce que, au fil des siècles ou des millénaires, les animaux qui venaient boire perdaient pied et tombaient. Et il se trouve que notre mammouth était tombé, c'est un jeune mammouth. Il avait glissé vers l'arrière, il avait essayé de se raccrocher à la paroi, et puis il avait glissé, et il était tombé peu à peu dans le limon qu'il avait étouffé. Et grâce à ce limon, il était resté dans ce qu'on appelle la position anatomique. C'est-à-dire que ses os, c'était tout cela bien en place. Alors que normalement, très souvent, les ossements fossiles viennent d'alluvions de rivières avec des méandres et tout, et ils sont tous entassés en vrac dans le premier tournant de la rivière. Et il s'enfonce peu à peu dans la vase. Tandis que là, au miracle, il tombe par l'arrière en s'accrochant à la berge et on l'a retrouvé tout à fait dans la position où ce malheureux jeune mammouth essaye de sortir de la vase.
1: Incroyable.

0: histoire qui, aujourd'hui, permet de comprendre l'histoire du pays.
1: Entre autres, oui, oui, parce que c'était pas un paradis terrestre, mais enfin, au Quaternaire, il y avait tous ces animaux que l'on considère maintenant comme sauvages, les bisons, les ours, les rhinocéros, et qui vivaient tranquillement là. Et surtout, cette découverte est venue en 1869, qui était une époque de grande ébullition anthropologique. La question de d'où vient l'homme ? Ils ont coexisté, les mammouths et l'homme, mais pas celui-là. Celui qui a coexisté, c'est le mammouth laineux, qui était plutôt en Sibérie. Et d'ailleurs, on pense que l'homme a contribué à son extinction. Pas seulement, mais oui. Donc revenons à notre mammouth. Alors, on commence à le déterrer. Mais malheureusement, dès qu'ils sont à l'air un petit peu, les os tombent en poussière. Donc, première invention, un préparateur de pharmacie, M. Stahl, invente une espèce d'emplâtre qui permet aux os de se tenir d'un seul coup. Donc, il a fait faire de grands progrès grâce au mammouth de Durfort. Enfin bref, ils creusent, ils creusent, ils creusent, ils arrivent à trouver leurs trois mammouths, dont un qui est en parfait état. Et sur ce, arrive la guerre de 1870. Alors évidemment, tout s'arrête. Quand la paix revient, la recherche reprend vers 1872-73. Et là, l'enjeu était nationaliste. Il s'agissait de prouver qu'on avait un mammouth plus grand que le mammouth des Allemands. On prend les revanches qu'on peut. Or, ils ont calculé en effet que notre jeune mammouth, certes, était plus petit que le mammouth de Berlin. Mais s'il avait été adulte, il aurait été plus grand.
0: Ah, le corico. Donc c'est bon.
1: Donc c'est bon. Alors, ils le déterrent, et puis que faire de tous ces ossements ? Même protégés. Du coup, ils passent une négociation avec le Muséum d'Histoire Naturelle de Paris, qui accepte le don de ces ossements. 33 wagons spéciaux, c'est épouvantablement lourd. 33 wagons spéciaux sont chargés des gares locales, parce qu'il y avait encore pas mal de chemin de fer dans le coin, en Anduze. Et ils sont emportés via le chemin de fer à Paris. Et surtout, détail amusant, la municipalité de l'époque a négocié un accord entre sa municipalité et le Muséum d'Histoire Naturelle pour que, pour l'éternité, les habitants de Durfort aient l'entrée gratuite au Muséum d'Histoire Naturelle pour voir leur mammouth.
0: Et c'est toujours le cas ?
1: Alors non, et oui. Alors, à la mairie de Durfort, je leur ai dit ça, j'avais retrouvé les textes, ils n'ont pas retrouvé le texte. Bon, je me suis dit, au muséum, ils sont plus organisés qu'une mairie d'un village. Ils l'avaient perdu eux aussi. Mais, de bonne foi, à l'époque, il y a quand même une douzaine d'années que j'ai écrit un petit livre là-dessus, le directeur de l'époque a dit, ok, on reprend. C'est une jolie tolérance. Donc, normalement, un habitant de Durfort qui va voir la galerie, la grande galerie de l'évolution au Muséum d'Histoire Naturelle, dit qu'il est de Durfort et il peut aller voir gratuitement ce beau mammouth qui a été qualifié à l'époque comme l'animal le plus majestueux de la galerie d'Histoire Naturelle. Ah, c'est une belle bête. Alors, il y a un renouveau, ceux qui dormaient tranquille, Et il se trouve qu'on avait inventé aussi pour lui, on avait forgé une armature de métal qui lui permettait de se tenir. Mais à l'époque, on ne savait pas très bien. Et donc, on s'est trompé dans certains os. Et l'armature, elle a plus d'un siècle, elle est quand même en très mauvais état. Le muséum a décidé de rénover tout cela, de nettoyer le squelette et de rénover l'armature. Et la municipalité de Durfort d'aujourd'hui s'est portée volontaire pour recevoir l'ancienne armature, parce que sinon elle va être jetée au rebut, à la ferraille. Parce que ce qu'on imagine, c'est qu'au rond-point d'entrée dans Durfort, on remonte, parce qu'il y a beaucoup de jeunes ferronniers qui demandent que ça, on remonte le squelette, l'exosquelette de ce mammouth, au besoin sans pousser des plantes grimpantes dedans et tout, mais comme ça, à défaut de pouvoir avoir un vrai squelette de mammouth comme à Montfrin qui en a racheté un récemment, on serait accueilli à Durfort par la silhouette métallique et historique de ce bel animal. Et à l'époque, c'était l'animal du village. Ils ont écrit des merveilleux poèmes. Et pour conclure, je vais me permettre de vous lire juste un petit poème qui a été écrit à l'époque par un élève de l'école de Durfort. « Salut, noble éléphant de nos vals solitaires, le plus bel habitant aux âges séculaires. » Et puis il y en a comme ça, deux pages. Le boulanger aussi a écrit, Louis Ponce, boulanger poète à Durfort, comme il écrivait. Adieu, charmant mammouth qui paie dans ce lieu sombre, je suis dans le Limoux, oui que j'adore l'ombre, puisque je t'appartiens, je sortirai de terre.
0: Ah ben disons, c'est tout poétique.
1: Et le village, en fait, depuis longtemps, savait qu'il y avait des fossiles à cet endroit-là. Il n'y avait pratiquement pas une cheminée à l'époque dans le village où il n'y avait pas un morceau de défense de mammouth, un morceau d'os de rhinocéros, parce qu'ils allaient gratouiller, ramasser, et c'était la fierté d'avoir sur sa cheminée, à Durfort, un fossile de la plus belle eau.
0: Eh ben voilà une belle histoire qui nous apprend plein de choses sur Durfort. Et du coup, on espère bientôt voir cette silhouette de mammouth alors.
1: Ah oui, je crois qu'on y compte bien, mais vous savez, la décision de le faire. Et puis le muséum a ouvert une souscription, il leur fallait 400 000 euros, je crois qu'ils les ont trouvés. Et donc, ils vont procéder à la rénovation de ce bel animal.
0: Eh bien, merci beaucoup Bernard de Fréminville. Donc, je rappelle que vous êtes un érudit local et vous nous expliquiez le mammouth de Durfort.
1: Merci.

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Je vous emmène aujourd'hui faire un petit tour au bistrot, dans ces piano-bars. C'était Rose de Picardie que le pianiste allemand Reichel nous interprétait et avait rebaptisé Rose de Washington. Suivant l'humeur de ces pianistes, vous pouvez avoir droit aussi à des tubes classiques ou des extraits d'opérettes, telle cette Rose Marie, une opérette de Frimmel.

C'était un extrait de l'opérette Rosemary de Frimm par Émile Stern et son piano bastringue. Restons le temps encore de cette valse dans cette ambiance de ces piano bars où je vous entraîne aujourd'hui.

merveilleuse et fantastique pianiste spécialiste de ce qu'on appelle le piano bastringue, un piano désaccordé, et bien c'était Winifred Atwell. Ambiance enfumée, pianiste un peu fou, mais ô combien brillant et attachant, c'est dans ces bistrots et ces piano-bars que je vous ai donné rendez-vous aujourd'hui. Quand il y a un peu plus de place dans ces bistrots, eh bien ce sont des musiciens de jazz qui œuvrent, pavillon de la trompette au plancher, guitariste les yeux fermés, bref, au bois de mon cœur, une version inédite.

Au bois de mon cœur, très très grand succès de Georges Brassens, revu et corrigé à la trompette bouchée par Harry Edison et Eddie Davis, avec à la guitare Georges Brassens lui-même. Eh bien, ne boudons pas notre plaisir, attardons-nous avec cet autre succès de Georges Brassens que vous reconnaîtrez sans nul doute.

0: Je vous emmène aujourd'hui traîner les bistrots et les piano-bars. Découverte des découvertes, magnifique trouvaille, c'est celle de ces jazzmen autour de Georges Brassens lui-même.
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Je vous emmène aujourd'hui traîner les bistrots et les piano-bars. Découverte des découvertes, magnifique trouvaille, c'est celle de ces jazzmen autour de Georges Brassens lui-même. C'était une merveilleuse interprétation que ce fameux pornographe que je vous ai présenté aujourd'hui avec, et je vous le répète, un inédit, Georges Brassens et ses deux autres musiciens habituels autour de lui. Dans ces estaminets, dans ces bars à musique, ces piano-bars, tous les styles y étaient joués, et y sont joués, sans ségrégation aucune, bref, toute une époque, toute une atmosphère que je vous propose aujourd'hui.

du Rachmaninov revisité en ragtime, c'était un groupe parisien, le Novelty Fox, qui nous entraînait dans cette très très belle musique récréative que l'on pouvait écouter dans ces bistrots à musique, un bistrot, je vous l'accorde, avec une salle un peu plus grande que le simple piano bar où je vous entraîne aujourd'hui. Encore un peu plus grand maintenant avec cette musique qui rythma des années durant les grands hôtels. Ils possédaient leur propre orchestre de danse ou de salon. Et souvent, il y avait un palmier dans leur entrée, la marque des grands, des très grands.

C'était une incursion hors l'ambiance enfumée où je vous emmène aujourd'hui de ces piano-bars, une incursion dans ces grands hôtels. Nous étions dans les salons de ces fantastiques établissements où se jouait une merveilleuse musique pleine de finesse et de délicatesse. C'était un pasodoble de Pasquale Marchina, Hispania Canille, vous l'aviez reconnu, sur un rythme de tango slave plein de langueur. C'était les roses rouges. Reprenons maintenant notre tournée des piano-bars et descendons dans certaines caves à musique. Dans ces caves à musique toutes parisiennes, dans ces sous-sols, c'est là que l'on retrouve le plus souvent des orchestres Dixie.

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0: Bonne fête aux Bérangers et aux Bérangères. Nous sommes le 26 mai. Pas de journée internationale répertoriée à ce jour, mais c'est la fête du jeu pour promouvoir les jeux coopératifs et non violents en France. 26 mai 1896, à la Bourse de New York, on publie pour la première fois l'indice Dungeons Industrial Average, fondé en 1884 par Charles Down et Edward Jones. Sa première cotation est de 40,96 points. Aujourd'hui, il tourne autour de 20 000 points. 1907, naissance de John Wayne. 1926, naissance de Miles Davis. 1929, naissance de Catherine Sauvage. 26 mai 1942, la bataille de Bir Hakeim débute en Libye et sera la première victoire des forces françaises libres de la Seconde Guerre mondiale, alors que les forces étaient 10 fois supérieures en nombre du côté allemand. Elle durera jusqu'au 11 juin. 26 mai 1986, la prison de la Santé est le théâtre d'une évasion spectaculaire. Michel Vaujour, braqueur, condamné à 95 années de prison, s'évade par hélicoptère piloté par son épouse Nadine, qui a pris des cours sous un faux nom. Un film sera tiré de cette histoire, La fille de l'air, avec Béatrice Dalle. Décès de Sidney Pollack en 2008, c'est un acteur américain. Décès de Pierre Belmar en 2018. Aujourd'hui, je vous propose un classique du genre, enregistré et chanté par Mahalia Jackson, une référence dans le genre, sur l'album Recorded in Europe, lors de sa dernière tournée en 1962, que l'on peut retrouver également sur plusieurs compilations. Elijah Rock, spirituel traditionnel qui présente certaines similitudes lyriques avec un autre spirituel, Marie ne pleure pas. D'autres versions existent, enregistrées par Raymond Miles en 94 ou Moses Hogan en 96 ou Olabel sur l'album Olabel en 2005 ainsi que par Joshua Nelson en 2009.

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1: Arrêter la cigarette, arrêter le tabac, oui, mais c'est pas facile. Hein, c'est bien ce que vous dites, Alain Ribaute.
2: Exactement. Bonjour.
1: Bonjour. Vous êtes addictologue, médecin aujourd'hui à la retraite. Oui, c'est pas facile parce que c'est une addiction. Et vous prévenez en disant non, mais on s'en sort pas comme ça, juste avec la volonté, Alain Ribaute.
2: Oui, la volonté qui doit être associée à la motivation. Hein, on en avait parlé déjà, je crois que c'est important. Il y a un humoriste américain, Bernard Shaw, qui disait « S'arrêter de fumer, c'est très facile. Je l'ai déjà fait 100 fois. »
1: Mais c'est ça, il faut juste continuer. Ouais, c'est ça. Et ceux qui ont fumé savent que...
2: Voilà, donc,
1: plus, on dit qu'il y a presque une mémoire du corps même avec la cigarette. Hein,
2: Mais il y a une mémoire du corps avec tous les produits. Bien sûr, notre cerveau garde en mémoire les effets sur les neurorécepteurs. Et c'est bien pour ça que c'est toujours difficile de sortir d'une addiction et qu'il faut souvent une aide extérieure.
1: Et que c'est facile de repartir aussi, on vous en propose une, paf, c'est reparti de paquet.
2: Exactement, parce que cette mémoire se réveille et a tendance à réinitier des comportements contre lesquels on avait réussi un petit peu à lutter. Alors, pour arrêter de fumer, évidemment, la motivation est toujours extrêmement importante, mais elle n'est pas suffisante.
1: Mais comment ça se mesure? Vous dites la motivation. On vient vous voir pour s'arrêter de fumer. Comment vous savez? Parce que vous aimez bien mesurer les choses à la rigote. Mais comment on mesure cette motivation?
2: En général, la motivation, elle se crée avec le temps. Elle est souvent le résultat de plusieurs tentatives antérieures d'arrêt et qui ont échoué. Et puis, il y a souvent aussi l'apparition de troubles au niveau respiratoire, notamment la fameuse BPCO, la bronchopneumopathie chronique obstructive, qui est due à l'encombrement des bronches, hein, ce dont on a parlé dans une dernière émission. La motivation,
1: faut que ce soit un choix
2: elle
1: personnel.
2: Se mesure dans les propos du patient, dans les consultations successives et l'évolution des consommations, dans la capacité d'élaboration et de prise de conscience de son addiction par le patient. Et arrêter de fumer, c'est beaucoup plus compliqué que simplement arrêter la clope.
1: Ah oui, c'est-à-dire ?
2: Mais comme arrêter de boire, c'est beaucoup plus compliqué que simplement arrêter l'alcool. Ça veut dire changer son comportement, changer la gestion de la relation à l'autre, c'est-à-dire la gestion de l'altérité, en fait. Hein. C'est modifier sa façon d'être. C'est être capable de faire face à l'ennui, être capable de faire face à des contrariétés, sans éprouver un besoin irrésistible d'avoir recours à une cigarette, c'est-à-dire à la nicotine.
1: Et quand on vient vous voir d'ailleurs, Alain Ribaute, c'est encore un peu plus, parce que non seulement on a dû essayer, on n'y est pas arrivé, puis on en a assez. Donc on va avoir quelqu'un pour nous aider, parce qu'on peut encore essayer plusieurs fois. Donc c'est que là, la motivation... sauf si c'est maman qui veut que le jeune de 19 ans s'arrête de fumer, mais là, à mon avis,
2: ça marche jamais.
1: Ça marche jamais, voilà, j'allais vous le dire. Mais quand on vient vous voir, c'est déjà qu'on a laissé passer de l'eau sous les ponts. Hein.
2: Souvent, oui, c'est déjà qu'il y a un passé et qu'il y a une expérience.
1: Hein, vous faites quoi quand on vient vous voir? C'est quoi le processus d'accompagnement avec quelqu'un qui veut s'arrêter de fumer?
2: Alors, c'est travailler sur le sens de l'addiction. C'est travailler sur le sens qu'a la cigarette dans la vie de la personne.
1: C'est des questions qu'on pose, c'est
2: une étude. Mais bien sûr, pourquoi elle fume, pourquoi la personne fume, quand elle fume, dans quelles circonstances elle fume, pour améliorer quoi dans sa vie, etc., etc. Donc, et petit à petit, on fait prendre conscience des processus de l'addiction et aussi travailler sur qu'est-ce qui se passe quand, par exemple, je n'ai pas de cigarette pendant une demi-journée.
1: C'est la mort. Alain, juste, quand je vous entends, je me dis, mais là, il y a tout un côté psychologique,
2: mais
1: de
2: bien
1: discussion,
2: évidemment.
1: De sens.
2: Mais bien évidemment.
1: Alors le patch, alors, il ne suffit pas alors.
2: Alors
1: ça, on y arrive, non?
2: Ben oui. Mais alors justement, c'est que si vous voulez, dans toutes les addictions, il y a une prise en charge qui est de type psychologique, qui est de type éthique, et il y a une prise en charge qui est de type neurophysiologique et qui fait intervenir effectivement des médicaments. Et là, les médicaments qu'on va prendre, le tabac est la seule drogue avec les opiacés, avec l'héroïne, pour lesquels on a des produits de substitution. Ce sont des produits dits nicotiniques et qui vont délivrer de la nicotine, qui va venir un peu saturer les fameux récepteurs alpha 4, bêta 2 dont j'ai parlé dans une dernière émission, diminuer un peu la pression de la dépendance, diminuer ce qu'on appelle l'envie. Je dis bien diminuer et pas supprimer. La gestion de l'envie reste un levier extrêmement important pour arrêter le tabac, mais comme pour n'importe quelle drogue.
1: Alors moi je me souviens que c'était comme une cure où on arrêtait d'un coup de fumer et on buvait beaucoup d'eau, enfin il y avait tout un processus avec des fruits, tout ça, où on aidait aussi le corps. En fait, il faut aider un peu le corps, mais on peut aussi le faire sans avoir besoin de substitution ou de substituant.
2: Alors, tout est possible, bien sûr. Il y a même des fumeurs qui ont arrêté du jour au lendemain sans rien.
1: Une décision, le soir, j'arrête.
2: Vous savez, en matière de médecine, où on gère du matériel humain, tout est possible. Mais d'une façon générale, l'arrêt brutal du tabac sans soutien est quelque chose de très difficile et peu de gens trouvent en eux-mêmes la motivation et l'énergie pour y faire face.
1: On n'est pas les mêmes.
2: Évidemment que nous ne sommes pas les mêmes. Vous savez, en matière de vie, l'identicité n'existe pas. Ce qui existe, c'est la similitude. Nous sommes semblables, mais nous ne sommes pas identiques. Hein? Évidemment, chaque cas demeure particulier.
1: Et quand on veut s'arrêter, alors je vais prendre l'âge dans un premier temps, qu'on ait 20 ans, 40 ou 60, c'est la même chose, première question. Et la deuxième, ce livre, vous m'avez compris, vous m'avez vu venir, qu'on soit jeune ou plus âgé. Et puis, homme ou femme, c'est la même chose.
2: Dans toutes les addictions, homme ou femme, c'est pas tout à fait la même chose. Qu'il s'agisse d'alcool, c'est pas tout à fait la même chose. La physiologie féminine fait qu'il y a des réactivités, des comportements qui sont un petit peu différents. Je dis bien un petit peu. L'âge, bien évidemment, joue un rôle important parce qu'il y a un processus de maturité. Il y a un processus d'expérience qui rentre en ligne de compte, bien sûr. Mais on peut voir des patients jeunes de 18-20 ans qui vont arrêter de fumer et des personnes de 40-50 ans qui vont avoir beaucoup plus de mal. Encore une fois, tout est possible.
1: Et dans ce processus de la cigarette, il y a prendre le briquet, prendre la cigarette, la mettre à la bouche, allumer. Il doit y avoir une centaine de mouvements dans tout ça.
2: Comme dans toutes les addictions.
1: Ah oui.
2: Que ce soit l'alcool, qu'encore une fois...
1: Il y a tout un symbolisme.
2: Chez l'héroïnomane, il y a le rituel de l'injection.
1: Oui, c'est ça, le rituel, oui.
2: Donc, dans toutes les addictions s'accompagnent d'un rituel.
1: Avec le moment aussi, on prend...
2: Bien sûr, c'est la dimension psychologique de l'addiction, qui est aussi difficile. Mais il faut quand même agir aussi au niveau neurophysiologique. Et là, c'est le rôle, justement, produit de substitution nicotinique.
1: Alors, vous n'allez pas me contredire sur cela, Alain Ribot. La meilleure façon d'arrêter, c'est de ne pas commencer. Mais aujourd'hui, on voit dans les cours de collège et de lycée beaucoup de jeunes avec des cigarettes électroniques. C'est pour ça que je parlais de ce mouvement-là, ces mouvements, parce que c'est quand même un peu le même mouvement. Vous avez une fumée, que vous inhalez. Enfin, quand on fait du sport, vous savez, moi je faisais du vélo. Quand on fait du vélo, on n'a pas envie de prendre une cigarette ou n'importe quoi. Ouais. Donc là, il y a déjà une sorte d'habitude à un mouvement. Je ne parle pas encore de dépendance et tout ça.
2: Non, absolument. Et surtout, la cigarette électronique va entraîner une autre forme de rituel, c'est-à-dire que le nombre d'aspirations sur la cigarette est beaucoup plus fréquent et beaucoup plus nombreux avec la cigarette électronique, parce que lorsque vous fumez une cigarette, c'est ce que j'appelais le tabagisme passif, vous restez un moment avec la cigarette sans inhaler, etc. Avec la cigarette électronique, il y a des inhalations beaucoup plus fréquentes.
1: On la prend n'importe quand.
2: Exactement. Après... La cigarette électronique peut générer aussi une dépendance. C'est pourquoi le recours à la cigarette électronique doit toujours s'accompagner d'une démarche d'arrêt du tabac. Mais malheureusement, chez les jeunes, c'est souvent la cigarette électronique qui va induire ce rituel et la dépendance. Et notamment, une cigarette électronique qui est vendue actuellement en ciblant les jeunes générations et qui s'appelle la puff, et qui est une cigarette... qui est chargé en nicotine et qui a des présentations extrêmement ludiques, jetables, et qui sont faits pour attirer les jeunes.
1: Alors, vous savez d'ailleurs que sur les réseaux sociaux, aujourd'hui, les influenceurs sont aujourd'hui orientés. Ils peuvent être aussi financés par justement des fabricants. Et ils ont été gentiment orientés ces derniers temps pour éviter de le faire en tant qu'influenceur, parce qu'on se rend compte que 80% des produits qui sont proposés par des influenceurs peuvent être achetés par ceux qui les suivent. Donc voilà, il y a quand même des choses qui sont mises en place. Alain Ribot, on se retrouve dans une prochaine émission consacrée au tabac, consacrée à l'addiction et consacrée au parcours. Parce que aller voir un addictologue, moi ça me paraît pas simple quand même. Et puis vous nous parlerez de ce que ça coûte, de ce que ça demande et tout ça, parce que c'est aussi votre métier. À bientôt, Alain.
2: À bientôt.
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Les prévisions météorologiques pour ce mardi et également ce mercredi. Dans le département du Gard, il fait très beau. 34 degrés au plus beau de la journée. Ça va encore augmenter mercredi. 14 la nuit et le matin. Elles seront donc très chaudes. 7 degrés au-dessus des normes saisonnières dans le département donc du Gard. En Lozère, à Mende, il fera également très beau. 29 degrés, c'est 7 degrés au-dessus des températures à peu près à la même époque l'année dernière. À Langogne, 27 degrés au plus beau de la journée. 10 le matin tout de même, c'est assez frais. 6 degrés au-dessus des normes saisonnières pour le plus beau de la journée. Les prévisions météo pour ce mercredi, à Alès tout d'abord, avec un beau temps, des températures qui atteindront cette fois-ci les 35 degrés, donc c'est la journée la plus chaude de la semaine dans le département du Gard. L'après-midi, donc 9 degrés au-dessus des normes saisonnières, mais ça peut aller encore plus haut, et bien c'est entre autres à Mende, avec 10 degrés au-dessus des normes saisonnières, à la même saison, à la même époque, l'année dernière, il faisait 20 degrés, aujourd'hui il va faire 30 degrés à Mende, avec 17 le matin, ce qui est très élevé tout de même. À Langogne, il fera également beau, avec des températures qui évolueront entre 16 et 27 degrés, 9 degrés au-dessus des normes saisonnières. Ce temps va perdurer jusqu'à la fin de la semaine. Alors, du côté de la Lozère, avec des orages dès vendredi soir, samedi matin. Quant au département du Gard, c'est pratiquement toute la semaine, sauf quelques orages bien sûr, mais les températures resteront très élevées. Alors, un peu moins chaudes que ce mercredi, mais on reste quand même dans des températures de 7 à 8 degrés au-dessus des normales saisonnières.

0: en temps universel, 6h à Paris, 7h30 à Téhéran. Le journal tout de suite qui vous est présenté par Jeanne Bartoli. Bonjour Jeanne.
1: Et bonjour Lisa et bonjour à tous. Dans ce journal, des frappes américaines annoncées dans le sud de l'Iran, mais les États-Unis affirment qu'un accord est toujours possible avec Téhéran. L'armée américaine parle de frappes défensives. On fait le point dans ce journal. L'épidémie d'Ebola est le patron de l'Organisation mondiale de la santé attendu aujourd'hui en République démocratique du Congo. L'OMS qui juge l'épidémie en cours extrêmement grave et difficile à gérer. Elle appelle les États voisins de la RDC à agir immédiatement. À la une également le pape Léon XIV qui appelle à désarmer l'IA dans sa toute première encyclique. Peut-être un réchauffement des relations entre le Bénin et le Niger. Et puis réchauffement climatique cette fois. L'Inde suffoque 42 degrés à New Delhi alors que la France connaît un épisode de dôme de chaleur inédit dans sa précocité. Des frappes qualifiées de défensives menées donc par l'armée américaine ces dernières heures dans le sud de l'Iran. Le commandement central de l'armée américaine affirme avoir ciblé ces dernières heures des sites de lancement de missiles et des navires iraniens. L'armée américaine dit vouloir faire preuve de retenue alors qu'une trêve annoncée il y a bientôt 2 mois est toujours en cours et qu'Américains et Iraniens ont confirmé ces derniers jours des progrès dans les négociations autour d'un possible futur protocole d'accord de paix aux États-Unis. La correspondance d'Edouard Maille.
2: Des frappes d'autodéfense, a annoncé le commandement central américain. Des frappes menées dans la région de Bandar Abbas, dans le sud de l'Iran, zone où se trouve la principale base navale du pays, selon la déclaration du porte-parole du commandement central. L'objectif était de protéger les troupes américaines de menaces iraniennes. Les cibles étaient des sites de lancement de missiles et des navires iraniens en train de placer des mines, toujours selon les États-Unis. L'armée assure avoir fait preuve de retenue, compte tenu du cessez-le-feu. Une source a confié aux médias ABC que les frappes étaient très limitées. Donald Trump a seulement publié sur son réseau Truth Social une photo générée par l'IA. On peut y lire la politique iranienne de Barack Obama et un tas de billets. Une critique des levées des sanctions contre l'Iran permises par l'ancien accord sur le nucléaire. Puis la politique iranienne de Donald Trump avec un navire américain et autour des avions qui semblent être touchés. Donald Trump n'en dit pas plus, mais l'image reprend son slogan de la paix par la force et sa menace répétée. Si l'Iran n'accepte pas un accord, les États-Unis reprendront leurs frappes. Edouard Maille, Atlanta, RFI.
1: Et le secrétaire d'État américain Marco Rubio a annoncé qu'un accord avec l'Iran était toujours possible malgré donc ces frappes américaines. Ces événements interviennent alors que de hauts responsables iraniens sont à Doha, au Qatar, depuis hier pour des tractations en vue d'un accord de paix au Moyen-Orient. Parmi les points de blocage persistants, la question des avoirs iraniens gelés, mais aussi la situation au Liban où l'armée israélienne poursuit ses bombardements contre le Hezbollah au prix de nombreuses victimes civiles. Le contexte de guerre au Moyen-Orient qui pèse sur la bataille électorale en Israël. Certes, les électeurs n'ont pas encore été officiellement appelés aux urnes, mais le pays se dirige bien vers des élections anticipées. Le chef de l'opposition, Yair Lapid, a dénoncé hier avec force l'isolement diplomatique d'Israël et la gestion interne de Benjamin Netanyahou. À Jérusalem, Michel Paul.
3: C'est une offensive en règle devant la presse. Yair Lapid tire à boulet rouge sur la stratégie diplomatique et sécuritaire de Benjamin Netanyahou. Au cœur de ses critiques, le rapprochement en cours entre Washington et Téhéran. Pour le chef de l'opposition, Israël est désormais isolé et inaudible.
4: The deal is bad for Israel, bad for the region.
5: Le deal est mauvais pour Israël, mauvais.

0: Mauvais pour la région, mauvais pour les citoyens de l'Iran. Netanyahou a échoué à atteindre chacun des objectifs de la guerre tels qu'il les a lui-même définis.
1: Plus qu'un échec stratégique, Lapid dénonce un effondrement de l'influence israélienne sur la scène internationale. Il pointe du doigt l'incapacité actuelle du gouvernement à peser sur les décisions américaines.
0: Le gouvernement israélien est en fait à un niveau historiquement bas dans sa capacité à influencer les décisions à Washington.
1: Au-delà de la diplomatie, Lapid a fustigé ce qu'il appelle la honte nationale, les violences en Cisjordanie et la gestion des détenus par le ministre Ben-Gvir. Et pour contrer cette dérive, l'ancien premier ministre mise tout sur sa nouvelle alliance avec Naftali Bennett. Si la date des élections reste incertaine, Lapid se dit confiant. Dans les coulisses, l'opposition prépare déjà l'après Netanyahou avec pour mantra cette promesse. Cela va bientôt se terminer. Michel Paul, Jérusalem, RFI.
2: Et dans l'actualité de ce mardi également, le patron de l'OMS attendu aujourd'hui en République démocratique du Congo qui fait face à une épidémie d'Ebola qui continue de prendre de l'ampleur. Tedros Adhanom Ghebreyesus estime que la situation est extrêmement grave, difficile à gérer. Il appelle les États voisins de la RDC à agir immédiatement. On va y revenir sur cette épidémie d'Ebola en longueur dans le prochain journal, dans 25 minutes sur notre antenne. Il a présenté hier la toute première encyclique de son mandat pontifical. Une encyclique, c'est une forme de circulaire, une lettre que le pape adresse aux autres évêques et par laquelle il exprime son enseignement doctrinal. Léon XIV, premier grand texte doctrinal du Vatican, donc consacré à l'intelligence artificielle. Le texte s'appelle Magnifica Humanitas. Léon XIV qui a invité à collaborer avec les entreprises technologiques qui souhaitent préserver des critères éthiques, à commencer par l'américain Anthropique. Et justement, le vice-président du groupe Anthropique était présent hier aux côtés de Léon XIV au Vatican. Récit d'Éric Senanque.
3: En présentant son encyclique, Léon XIV a révélé sa méthodologie. C'est en écoutant des scientifiques, des ingénieurs, des responsables politiques, des parents ou des enseignants qu'il a élaboré ce texte. Une conviction est ensuite née chez le pape. Il faut désarmer l'intelligence artificielle, qu'elle ne devienne pas un instrument de domination. Une tâche titanesque, mais dont le sort de l'humanité dépend, a rappelé le souverain pontife. Pour cela, chaque voix compte et l'Église y a toute sa place.
4: L'Église souhaite avec humilité et franchise participer aux discussions sur l'intelligence artificielle. Nous ne possédons pas de réponses techniques et nous ne cherchons pas à remplacer ceux qui possèdent des compétences. Mais nous apportons une sagesse concernant l'être humain dont notre époque a désespérément besoin. Chaque personne est unique et irremplaçable.
3: Le pape a ainsi lancé un appel qui dépasse les simples frontières de l'Église. Apprenons à nous écouter les uns les autres, affrontons les défis actuels avec courage et coopérons à l'édification d'une société plus humaine et plus fraternelle. Une promesse qui a touché Christopher Rolla, le cofondateur d'Anthropique, géant de l'IA et invité par le Vatican.
5: Nous avons besoin que davantage d'acteurs à travers le monde, communautés religieuses, sociétés civiles, universitaires, gouvernements et en fait toutes les personnes de bonne volonté fassent ce que Sa Sainteté a fait ici, prendre cela au sérieux, examiner la situation de près et faire évoluer les choses dans la bonne direction.
3: Christopher Rolla a salué la parution de cette encyclique comme le début d'une longue collaboration et un projet mondial de bonne volonté. Éric Sénanque, Rome. RFI.
2: En plus bref, à présent, en Ukraine, c'est un compte à rebours angoissant qui a débuté hier. La Russie a appelé les ressortissants étrangers vivant à Kiev, dont les personnels diplomatiques, à quitter la capitale ukrainienne avant de nouveaux bombardements de l'armée russe. Kiev appelant de son côté à ne pas céder au chantage russe. À l'écoute d'RFI, 6 heures passées de 8 minutes en Inde. Ces informations particulièrement préoccupantes dans l'état du Bengale occidental. La mise sur pied de 100 de rétention pour Bangladais et Rohingyas en situation irrégulière. Décision du BJP, le parti de l'ultra-nationaliste hindou Narendra Modi. Cette nouvelle intervient seulement 3 semaines après la victoire du BJP aux élections dans cet état frontalier du Bangladesh, bastion de l'opposition historiquement. Et cette décision fait craindre évidemment le risque d'arrestation et d'expulsion arbitraire, notamment des quelques 35 millions de musulmans qui vivent dans cet état. Précision, Nicolas Roca.
6: détecter, interpeller et expulser. Voici les principes que le gouvernement nationaliste hindou compte appliquer au Bengale occidental comme ailleurs. Dans une directive publiée ce samedi, les autorités locales sont appelées à mettre en place des centres de rétention pour les étrangers appréhendés en attente d'expulsion. Une réplique de la politique déjà mise en œuvre dans un autre État avec une importante population musulmane, l'Assam. Si le BJP, le parti nationaliste hindou, assure vouloir surtout lutter contre l'immigration illégale, son hostilité envers les musulmans est à peine dissimulée. Des membres de la formation politique ont qualifié les immigrés venus du Bangladesh, pays où l'islam est largement majoritaire, de termites ou encore d'infiltrés. Une rhétorique violente, inquiétante pour les musulmans du Bengale occidental, historiquement proche culturellement du voisin bangladais. Autre source d'inquiétude pour les ONG de défense des droits humains, la directive inclut les réfugiés Rohingyas. Cette population musulmane est discriminée, sévèrement réprimée par l'armée en Birmanie. Cela n'a pas empêché les autorités indiennes d'ordonner l'expulsion de certains d'entre eux, en les renvoyant même parfois vers leur pays d'origine.
2: L'Inde qui traverse ces derniers jours un épisode durable de canicule. Il fait 42 degrés en journée à New Delhi, la capitale indienne. Le réchauffement climatique qui accélère, multiplie et prolonge ces épisodes caniculaires. En France, c'est un record. En ce mois de mai, un dôme de chaleur fait monter la température jusqu'à 34 degrés à Paris. Plus de 10 degrés au-dessus des normales de saison. Hier, 8 départements de l'Ouest ont été placés en vigilance orange. Reportage dans

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1: À Saint-Germain-de-Calberte, ce week-end, c'est la première fête de Saint-Germain-de-Calberte, fête républicaine, comme le dit le maire que nous avons rencontré à Saint-Germain-de-Calberte. C'était ce week-end parce que c'était la fête de la nature dans le cadre du Festival du Vivant. Donc David Redon, on le retrouve immédiatement pour qu'il nous parle de cette fête qui a lieu déjà. David Redon, c'est quand ?
2: Le 30 mai, donc on fait la première fête de Saint-Germain, voilà.
1: La première fête de Saint-Germain. Vous nous dites ça comme ça?
2: Ah ben oui, comme ça, oui. On a lancé ça cette année.
1: Ça s'appelle comme ça, fête de Saint-Germain.
2: Alors c'est une fête participative dans le sens où la rue du village va être bloquée en fait. Donc on va avoir un passage de moutons. Avec des animations de rue, fanfare, etc.
1: Transhumance.
2: Ça va être une transhumance moyen. Ouais, ça va être plutôt. C'est un troupeau qui va partir en estive effectivement dans les alpages. Et donc là, il vient nous faire un petit coucou sur Saint-Germain. C'est un éleveur de Saint-Germain en fait. Et donc il va venir traverser le village avec ses 200 têtes avant de partir.
1: Il n'y aura jamais eu autant de monde à Saint-Germain.
2: Ah oui, là, carrément. Et donc il y aura un système un peu participatif, avec chacun amènera quelque chose à manger, il y aura des moutons grillés, cochons, etc. Donc voilà, ça va être une fête conviviale en fait, voilà, une fête un peu républicaine si on peut dire.
1: C'est ce qu'il faut, fête républicaine,
2: voilà. Ça,
1: c'est
2: j'aime bien le terme, fête républicaine, oui tout à fait.
1: Eh bien écoutez, on le garde alors, formidable. Donc ces fêtes, c'est ce qu'ils font vivre aussi tout au long de l'année, encore la fête de la Châtaigne, ça existe encore?
2: Oui, dernier week-end d'octobre, depuis 30 ans, plus de 30 ans maintenant. Ouais.
1: D'autres rendez-vous,
2: on a un gros festival de musique chaque deux ans qui est organisé par le Chahut. C'est un festival qui dure 4 jours, qui se situe au Temple à Saint-Germain, avec 2 concerts par jour.
1: C'est quoi comme musique ?
2: Musique classique, chant lyrique.
1: Ah, musique classique.
2: Et là, c'est pareil, c'est un système participatif, puisqu'on a une découverte aussi avec un marché de producteurs, où les producteurs viennent faire manger, en fait, découvrir leur spécialité. Mais il y a un bon niveau au niveau chant et au niveau musique classique, quoi, voilà.
1: Vous habitez là à l'année, monsieur le maire ?
2: Oui, tout à fait, oui. À l'année.
1: C'est quand même un choix. Je vous ai connu tout jeune, hein, donc ça fait.
2: Oui, c'est ça.
1: Vous étiez le genre de jeune qui aurait pu partir. Hein, je sais pas, vous aviez la vingtaine quand vous avez lancé.
2: Il y a des choix de vie, mais souvent. Ce qui se passe, c'est qu'on a. Moi, les Cévennes, c'était des vacances, en fait, de la maison familiale, en fait.
1: Parce que vous étiez d'où ?
2: Moi, je suis de Nîmes, mais ma famille est d'ici, en fait.
1: Vous êtes
2: donc ma famille est ici, donc c'est-à-dire qu'on venait à la maison familiale l'été en fait. Hein. Et en fait, ce genre d'expérience, vous le multipliez par plein de personnes en fait. Hein. Voilà. Donc des gens qui ont fait le choix de
1: visiter. Et puis un jour, vous avez dit non, on reste ici, mais il a fallu s'intégrer aussi économiquement. Vous avez lancé des commerces.
2: Oui, tout à fait. Ouais. Ouais, ouais. Un commerce jardinerie, maraîchage. Vente de fleurs toute l'année en fait, hein. Vente de fleurs, vente de légumes.
1: Et on peut vivre ici, donc on peut réussir.
2: On peut vivre ici, ouais. Chemin, mais on vit bien quand même. La qualité de vie, au niveau des relations sociales, au niveau de l'éducation des enfants, etc. C'est vrai que l'été c'est une manne financière importante, mais
1: l'école c'est où ?
2: L'école, on arrive à maintenir 23 élèves à peu près à l'année. Et puis le collège Saint-Étienne-Vallée-Française avec une organisation au niveau des transports scolaires, etc. Non, on est bien, et puis il y a des activités pour les enfants aussi, ouais, voilà.
1: Bon, si vous nous le dites, en tout cas, on vous croit. En tout cas, vous êtes resté et vous avez cette possibilité aujourd'hui d'animer un certain nombre d'activités. Là, aujourd'hui, elle est plutôt sympathique. Il y a des stands,
2: oui.
1: Il y a des exposants.
2: Oui. Oui.
1: C'est vrai que ça fait du bien. Il y a de la musique,
2: oui.
1: Il y a de quoi manger.
2: Oui. Voilà, il y a une fête. Il y a tous les.
1: Alors moi, ce que j'aimais bien à la fête de la Châtaigne, c'est qu'il y avait beaucoup d'animation. C'est vrai, hein. Vous aviez fait des jeux et tout. On avait fait entre autres. Il y a un peu de vent, donc ça tremble un petit peu. Je me rappelle qu'on avait fait des courses au lapin et toute l'histoire.
2: C'était un peu les anciennes animations qu'on avait un peu au niveau des associatifs.
1: Ça se fait plus.
2: Non, ça se fait moins, on va dire.
1: Pourtant, les enfants, ils aiment toujours autant ça et les grands encore plus. Hein.
2: Voilà.
1: Bon, mais écoutez, on vous remercie en tout cas, monsieur le maire, donc David Redon, bien sûr, d'être venu nous partager un petit peu cet amour de votre campagne. Ça ne change pas ici. Si, il y a des choses qui changent quand même.
2: Pardon ?
1: Il y a des choses qui changent.
2: Il y a des choses qui changent.
1: Qu'est-ce qui change ?
2: Oui, il y a des choses qui changent. C'est,
1: Les connexions internet.
2: Les connexions internet, donc ça s'améliore quand même. Et on a encore
1: des zones
2: d'ombre. Ouais. On se bagarre pour maintenir les services publics. C'est l'éternel
1: Par exemple, la poste.
2: Combat. La poste. poste, oui, effectivement. Alors, la poste, il y a la distribution qui est compliquée, la banque postale, etc.
1: Donc, on arrive à maintenir un service public. Tant qu'il reste un petit bar, tant qu'il reste une poste, tout ça, ça tient.
2: C'est ça, c'est important. C'est un ensemble, en fait.
1: Parce qu'il y a combien ? Il y a 400 habitants à Saint-Germain-de-Calvert.
2: On est à 470 habitants, à peu près.
1: C'est le même problème que partout dans ces petits villages, c'est d'arriver à rester vivant à partir du moment où il y a des commerces. Le plus, c'est le tourisme, quand même.
2: Ben oui, on a 60% de résidences secondaires.
1: Vous n'êtes pas dans la Creuse, quoi.
2: Mais voilà, il faut quand même garantir...
1: 60%
2: même
1: de résidences secondaires.
2: 60% de résidences secondaires. Mais ça, c'est typique dans toutes les Cévennes. Hein. C'est-à-dire que pendant 6 mois de l'année, il faut arriver à maintenir un service public,
1: pour le reste.
2: Un service à la population, mais pour tous ces gens-là, en fait.
1: Moi, j'ai vu aussi, il y a des Suisses ici qui habitent depuis 40 ans, quand même, hein, toute l'année.
2: Oui.
1: J'en ai vu.
2: Oui. Ouais,
1: après, c'est une région où c'est qu'il y a eu beaucoup de personnes qui sont venues, mais il y en a qui tiennent toute l'année, quand même.
2: Oui, bon, on a eu l'effet Covid un peu aussi, l'effet Covid qui a fait que les gens reviennent un peu plus souvent de leur maison, de leur résidence secondaire.
1: Ça, le Covid, ça a été des périodes.
2: Mais tout le monde a repris ses habitudes. Voilà.
1: Merci, David Redon, donc, pour cette commune de Saint-Germain-de-Calvert. Prochain rendez-vous, c'est la fête de Saint-Germain-de-Calvert.
2: Samedi prochain. Ouais.
1: C'est le combien déjà ?
2: C'est le 30 mai.
1: Le 30 mai.
2: La première fête républicaine de Saint-Germain.
1: Première fête républicaine de Saint-Germain avec plus de 200 têtes de moutons dans les rues.
2: Ah,
1: et la rue sera fermée, faut quand même faudra prévenir ceux qui viennent dans le coin. Merci David, à bientôt.
2: Merci, bonne journée.
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Les prévisions météorologiques pour ce mardi et également ce mercredi. Dans le département du Gard, il fait très beau, 34 degrés au plus beau de la journée, ça va encore augmenter mercredi. 14 la nuit et le matin, elles seront donc très chaudes, 7 degrés au-dessus des normes saisonnières dans le département donc du Gard. En Lozère, à Mende, il fera également très beau, 29 degrés, c'est 7 degrés au-dessus des températures à peu près à la même époque l'année dernière. À Langogne, 27 degrés au plus beau de la journée, 10 le matin tout de même, c'est assez frais. 6 degrés au-dessus des normes saisonnières pour le plus beau de la journée. Les prévisions météo pour ce mercredi, à Alès tout d'abord, avec un beau temps, des températures qui atteindront cette fois-ci les 35 degrés, donc c'est la journée la plus chaude de la semaine dans le département du Gard. L'après-midi, donc 9 degrés au-dessus des normes saisonnières, mais ça peut aller encore plus haut, et bien c'est entre autres à Mende, avec 10 degrés au-dessus des normes saisonnières, à la même saison, à la même époque, l'année dernière il faisait 20 degrés, aujourd'hui il va faire 30 degrés à Mende, avec 17 le matin, ce qui est très élevé tout de même. À Langogne, il fera également beau, avec des températures qui évolueront entre 16 et 27 degrés, 9 degrés au-dessus des normes saisonnières. Ce temps va perdurer jusqu'à la fin de la semaine. Alors, du côté de la Lozère, avec des orages dès vendredi soir, samedi matin. Quant au département du Gard, c'est pratiquement toute la semaine, sauf quelques orages bien sûr, mais les températures resteront très élevées, alors un peu moins chaudes que ce mercredi, mais on reste quand même dans des températures de 7 à 8 degrés au-dessus des normales saisonnières.

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Amis auditeurs, bonjour, Gilles avec vous et heureux de vous retrouver pour découvrir ou redécouvrir le 4e Festival International de Gospel Negro Spiritual de Paris. Nous écouterons 3 titres, dans un premier temps 2, avant de partager d'ailleurs un petit article d'un auteur fort intéressant sur le Negro Spiritual. Je vous propose d'écouter tout d'abord The Kingdom Singers avec Who Are You or Who You Are, qui êtes-vous ? Et puis second temps avec The Cinquantine Gospel avec Every Time He Hear You. Chaque fois, il t'entend, il t'écoute. Je vous propose tout de suite ces 2 premiers titres.

amis auditeurs, nous étions en compagnie du Kingdom Singers et de 51 Gospel dans le cadre du 4e festival, vous l'avez entendu à l'ambiance, de Gospel et de Negro Spirituals de Paris. J'ai envie encore de vous faire partager quelques réflexions autour du Negro Spirituals. C'est toute une culture, c'est aussi toute une souffrance, le Negro Spirituals. Il nous est dit que dans le livre de Bruno Chenu, le grand livre des Negro Spirituals, que la première forme de résistance de l'esclave était mentale plutôt que physique et cherchait un salut terrestre plutôt que céleste. Lowell n'hésite pas à écrire « L'idée qu'ils ont mis tous leurs œufs dans le même panier d'un ciel après la mort est absurde », dit-il. Les termes bibliques doivent être décryptés car ils désignent en fait les conditions historiques de l'esclavage et la volonté de changement de l'ordre social existant. Dans la même veine se situe le recueil de chants d'esclaves de Miles Mark Fisher en 1953. Il insiste sur la qualité de l'information livrée par les spirituals qui sont plus africains qu'européens. Aucun spirituals, dit-il, dans sa forme première ne manifeste un intérêt pour autre chose qu'une vie pleine ici et maintenant. Par la médiation de la musique, ces chants nous racontent comment les Noirs essayèrent de répandre la fraternité en combattant. Ils s'enfuirent dans un meilleur territoire quand c'était possible, devinrent pacifiques aux États-Unis et s'appuyèrent sur un autre monde en dernier ressort, et particulièrement dans ces Negro Spirituals. Et nous en écouterons encore un, si vous le voulez bien, l'un des plus grands, les Portes de Jéricho. L'histoire de Jéricho, c'est aussi le monde des Blancs qui s'écroule en ce qui concerne l'esclavage à partir de 1865. Bien sûr, les portes de Jéricho, c'est un thème biblique, mais qui est repris et traduit, et même utilisé d'ailleurs dans le langage codé pendant cette guerre contre les peuples esclavagistes. Je vous propose tout de suite donc de retrouver les Tech Five avec les portes de Jéricho.

Amis auditeurs, j'espère que vous avez passé un agréable moment en compagnie de Tech 5, des Kingdom Ghost Singers et des Gospel Young Singers of Saint-Quentin. Et nous aurons l'occasion de nous retrouver dans une prochaine émission consacrée toujours aux Negro Spirituals. À bientôt. 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

0: Bonjour, bonjour amis de la radio et amis de la poésie. Alors, aujourd'hui, hai causi de vous parler des rivières. Les rivières sont fortes et importantes. C'est vrai, non? Vous savez que des coffres des gardounades, des galésounades et tout à coup. Et donc, tous les poètes ont écrit dessus. Alors, on commence par un poème qui est un peu long, mais je crois qu'il est original, qu'il est écrit par là-bas à Berlin. Et a imagina le grabieu qui faisait un dialogue avec le gardon. Donc, vous les direz une première partie et vous parlez un peu de musique. Et puis, il fera la seconde partie d'après. 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Et on escuta donc Marti, qui nous canta dans un disque qui est dédié à Jean-Pierre Chabrol, la Ivisa Presse, qui nous canta Los Camins de la Mar.
1: Sario in un noi luminoso de luno pleno e tevio de plena stiu. Ce serait une nuit rayonnante de pleine lune et tiède de plein été. On aurait dressé la table devant la Méditerranée, une table à ciel ouvert posée entre le Cat et le Cap Creus. Sur la terrasse des Corbières. Il soufflerait une brise de mer telle que je les aime, cristal de sel sur frisolie d'iode, légère comme plume d'ange. J'attendrai. Les premiers arrivés, en permission d'au-delà la voie lactée, seraient mes grands-parents, Papé Louis et Mamé Antonia. Leur visage s'éclaire au grand brasier de ce Noël d'été qui tire vers le ciel un grand feu d'artifice de souche et de gabels. Tous les invités sont là, venus par les sentiers de la terre et les chemins de la mer. Nul besoin de présentation. Chacun sait tout de chacun dès qu'il apparaît dans le cercle de lumière. Camilo Torres, prêtre guerriero, Lones Matoub, Kabyle universel, Fermín Galán, insurgé de la République. Le type en passe-montagne qui palabre avec maman, c'est Dorothy, tombé en 1936 sur le front de Madrid. 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Et il y aurait de la musique, de celle qui allège le cœur. 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Pedro et Paco en seraient leurs guitares à la main. 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
0: RFI Matin, comment c'est maintenant? Bonjour à vous, bienvenue, on va rester ensemble jusqu'à 10h avec aujourd'hui ces frappes qualifiées de défensives par l'armée américaine et menées dans le sud de l'Iran. Que comprendre de ces derniers événements alors qu'on nous présentait ces dernières heures des avancées dans les négociations entre Téhéran et Washington, des avancées vers un protocole d'accord de paix? Sébastien Boussois, chercheur spécialiste du Moyen-Orient, sera en ligne avec nous dans un petit quart d'heure pour décrypter tout ça. On en parle aussi dans votre journal. Bonjour Pierre Boudias.
2: Ah bonjour Andréane, bonjour à tous.
0: Les États-Unis frappent donc l'Iran, mais assurent qu'un accord est toujours possible.
2: Washington évoque des frappes défensives sur des sites d'installation de missiles et des navires iraniens. Pas de réaction du côté des autorités iraniennes. Elles assurent être déterminées à poursuivre les négociations. Nous serons en ligne avec notre correspondant à Téhéran. Un cessez-le-feu qui n'en a toujours que le nom au Liban. Israël annonce qu'elle va intensifier son offensive dans le pays afin d'écraser le Hezbollah. La milice chiite embraye et rejette une nouvelle fois tout désarmement et toute négociation directe. À peine inauguré, le panthéon de la nation ukrainienne, déjà controversé, voulu par Volodymyr Zelensky, le site a accueilli hier sa première dépouille, celle d'Andriy Melnik, figure majeure du nationalisme ukrainien, accusé de collaboration avec les nazis. À suivre également la suite de la crise politique au Sénégal, après le limogeage du premier ministre Ousmane Sonko. On sera aussi en France, où les températures s'affolent et font peser des risques sur les nourrissons. Et puis on vous fera revivre les adieux pleins d'émotions de Gaël Monfils à Roland-Garros. La Monf s'en va après 19 participations au Grand Chelem parisien.
0: Frappé à nouveau par les États-Unis.
2: Après un week-end de déclarations optimistes sur des percées diplomatiques entre Téhéran et Washington, l'armée américaine annonce avoir ciblé la République islamique la nuit dernière. Frappe défensive sur le Pentagone. Elles ont visé des sites de lancement de missiles dans le sud de l'Iran et des navires américains qui installaient des mines dans le détroit d'Ormuz, selon le haut commandement des États-Unis. On va aller prendre la température à Téhéran, où on vous retrouve Siavosh Ghazi. Siavosh, les autorités iraniennes ne semblent pas vouloir rentrer dans une logique d'escalade ce matin.
3: Tout d'abord, les médias iraniens ont affirmé que hier après-midi, l'Iran avait abattu un drone furtif ennemi au-dessus du golfe Persique. Un message pour dire que les drones n'avaient pas l'autorisation de survoler le golfe Persique. Et c'est ensuite vers minuit qu'il y a eu ces frappes contre le port de Bandar Abbas et l'île de Larak qui est juste en face. Visiblement, ce sont les systèmes antimissiles qui avaient été utilisés pour détruire le drone, qui ont été frappés par l'aviation américaine. On devrait en rester là, puisque il y a la délégation iranienne dirigée par Mohammad Bagher Ghalibaf, le chef du groupe des négociateurs, accompagné par le ministre des Affaires étrangères et surtout le président de la Banque centrale au Qatar. Toujours, les négociations se poursuivent. Et ce matin, à Téhéran, il n'y a pas eu d'autres réactions. Donc, on ne devrait pas aller plus loin. Les négociations devraient permettre de conclure un accord dans les prochains jours, comme cela a été affirmé par le secrétaire d'État américain Marco Rubio.
2: Siavosh Ghazi depuis Téhéran, merci à vous. La diplomatie américaine minimise également la portée de ses frappes ce matin. Le secrétaire d'État Marco Rubio assure qu'un accord avec l'Iran est toujours possible dans les prochains jours. Ces frappes américaines et leurs conséquences, on y revient juste après ce journal avec votre invité Andréane, le chercheur Sébastien Boussois.
0: Dans ce contexte, Pierre, Israël semble bien décidé à poursuivre coûte que coûte sa guerre contre le Hezbollah.
2: Le premier ministre Benjamin Netanyahou annonce une intensification à venir des opérations au Liban pour écraser le mouvement pro-Iran, ce sont ses mots. Déclaration immédiatement suivie d'effet, intense journée de bombardements sur la ville côtière de Tyr et des dizaines d'autres localités, menace également de reprendre les frappes sur la banlieue sud de Beyrouth. Situation inquiétante, donc à 3 jours de nouvelles négociations entre délégations libanaises et israéliennes à Washington, ce sera le 29 mai, d'autant, Paul Ralifet, que le Hezbollah hausse également le ton.
4: La pression militaire israélienne est dirigée

0: dirigeant en premier lieu contre le Hezbollah, mais aussi contre les autorités libanaises pour les pousser à prendre des mesures concrètes en vue de désarmer le parti chiite. Le Hezbollah se livre à un harcèlement des troupes israéliennes dans le sud du Liban à travers l'utilisation à grande échelle de drones à fibre optique et des tirs de roquettes. En parallèle avec l'intensification de ces attaques, le secrétaire général du parti a exclu dimanche tout désarmement de sa formation et a une nouvelle fois rejeté les négociations directes avec Israël. Naïm Hassem a durci le ton en menaçant de faire tomber le gouvernement libanais et de combattre toute tentative de le désarmer de force. Ces propos surviennent après des informations selon lesquelles les États-Unis auraient proposé aux dirigeants libanais de créer une brigade spéciale de l'armée libanaise dont la mission serait d'affronter le parti chiite. Les dirigeants libanais sont pris entre le marteau et l'enclume. D'un côté, ils subissent de fortes pressions israéliennes et américaines pour s'engager davantage sur la voie des négociations. De l'autre, ils se heurtent à un refus catégorique du Hezbollah de rendre les armes. Dans ce contexte, la polarisation risque d'atteindre un point critique marqué par la paralysie des institutions et l'éclatement de l'armée libanaise. Paul Khalife, Beyrouth, RFI.
1: Menaces de frappe et chantage russe en Ukraine.
2: Les mots utilisés par Volodymyr Zelensky alors que Moscou appelle ressortissants étrangers et diplomates à évacuer Kiev avant de nouveaux bombardements. Le Kremlin annonce son intention de viser des centres de décision et des installations militaires sans donner de délai sur l'expiration de cet avertissement. Ces 4 ans de guerre en Ukraine auront réveillé le nationalisme du pays. Dernier exemple en date avec la création à venir d'un panthéon de la nation ukrainienne. Un site censé célébrer les grandes figures historiques du pays. Le président Zelensky en a posé les bases hier lors de l'inhumation d'Andriy Melnyk, une figure importante du nationalisme ukrainien, mais une figure controversée pour ses liens avec l'Allemagne nazie, Lucas Lazo.
3: Les dépouilles d'Andriy Melnyk et son épouse sont célébrées par une ultime messe à la cathédrale patriarcale de la résurrection du Christ de Kiev. Honneur militaire, chant religieux, cette reconnaissance officielle satisfait Oleksandr Alfurov, directeur de l'Institut ukrainien de la mémoire nationale.
4: Pendant 35 ans, cela n'a pas été fait. 35 ans depuis l'indépendance de l'Ukraine. Or, nos héros, c'est notre identité. Des hommes comme Andriy Melnyk, colonel de l'armée de la République populaire ukrainienne, combattaient déjà les forces russes il y a un siècle. Le retour de ces grandes figures est donc aussi une motivation pour nos soldats. Cela leur montre qu'ils ne sont pas la première génération à défendre l'Ukraine.
3: Mais Melnyk reste controversé. Dirigeant de l'UM, une organisation nationaliste ukrainienne, il a collaboré lors de la Seconde Guerre mondiale avec l'Allemagne nazie contre l'URSS avec l'espoir de libérer l'Ukraine du joug soviétique.
4: Quand la Seconde Guerre mondiale a commencé, beaucoup de responsables politiques imaginaient que l'Allemagne nazi allait pouvoir détruire l'Union soviétique. Mais Melnyk lui-même, lorsqu'il a compris que le nazisme était une idéologie inhumaine par nature, a abandonné toute idée selon laquelle l'Allemagne pourrait vaincre l'Union soviétique.
3: Le rôle exact de Melnyk dans les violences commises contre les communautés juives et polonaises en Ukraine pendant cette période reste débattu parmi les historiens, mais cette controverse pèse moins aujourd'hui dans le discours officiel ukrainien porté par le sursaut patriotique né de l'invasion russe. À Kiev, Lucas Lazo, RFI.
1: L'heure est à la recomposition politique au Sénégal.
2: Après le limogeage du Premier ministre Ousmane Sonko par son ancien allié, le président Bassirou Diomaye Faye, après la démission du président de l'Assemblée nationale proche d'Ousmane Sonko, les députés se réunissent en plénière. Aujourd'hui, ils doivent élire un nouveau titulaire au perchoir dans un parlement dominé par le PASTEF. Ousmane Sonko semble tout désigné pour le poste à condition de regagner son siège de député décroché lors des dernières législatives en novembre 2024. Correspondance de Léa Lisa Vesterov.
5: Ousmane Sonko, fondateur et leader incontesté du PASTEF, a toute la légitimité pour occuper le poste du président de l'Assemblée nationale. Tête de liste du PASTEF aux législatives de novembre 2024, c'est lui qui a conduit les 130 députés de son parti au Parlement. Il faut distinguer la légitimité de la légalité, nuance cependant le professeur de sciences politiques à l'université de Saint-Louis, Maurice Soundiak Dion, pointant une possible impossibilité juridique pour Ousmane Sonko de récupérer son siège de député. Car au moment de son élection, Ousmane Sonko est déjà Premier ministre, une fonction incompatible avec celle de député. En ayant renoncé à son mandat électif sans jamais l'exercer, Ousmane Sonko aurait perdu la possibilité de le récupérer. opérer, selon certains juristes. C'est aussi l'avis de la première force d'opposition au Parlement, Takuwalu, qui dénonce un possible coup d'État institutionnel, je cite, si le PASTEF, largement majoritaire, devait choisir de réintégrer Ousmane Sonko coûte que coûte et de l'élire pour diriger le perchoir. À la tête du pouvoir législatif, Ousmane Sonko sera en mesure d'impulser l'adoption de nouvelles lois, mais aussi de bloquer l'action gouvernementale s'il devait faire le choix de poursuivre une stratégie de confrontation avec le chef de l'État. Léa-Lisa Vesterhoff, Dakar, RFI.
2: Hier, le président Diomaye Faye a dévoilé le nom de son nouveau premier ministre. Amadou Alaminou Mohamed Lo est nommé au poste économiste de formation au profil technocratique. Il est proche à la fois du chef de l'État et d'Ousmane Sonko.
1: Le thermomètre s'affole toujours en France.
2: La journée d'hier a été la plus chaude jamais enregistrée pour un mois de mai à l'échelle de la métropole. Ce mardi devrait être pire avec des températures.

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1: Et sur Intervalle, il est 7h10 en ce mardi matin, nous sommes le 26 mai, tout de suite Louis, et puis notre magazine Santé, troisième émission consacrée à l'addiction du tabac en compagnie du docteur Alain Ribaud.

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1: Arrêter la cigarette, arrêter le tabac, oui, mais c'est pas facile. Hein, c'est bien ce que vous dites, Alain Ribot.
2: Exactement. Bonjour.
1: Bonjour. Vous êtes addictologue, médecin aujourd'hui à la retraite. Ouais, c'est pas facile parce que c'est une addiction et vous prévenez en disant non, mais on s'en sort pas comme ça, juste avec la volonté, Alain Ribot.
2: Oui, la volonté qui doit être associée à la motivation. Hein, on en avait parlé déjà, je crois que c'est important. Il y a un humoriste américain, Bernard Shaw, qui disait « S'arrêter de fumer, c'est très facile. Je l'ai déjà fait 100 fois. »
1: Mais c'est ça, il faut juste continuer. Ouais, c'est ça. Et ceux qui ont fumé savent que...
2: Voilà. Donc,
1: plus, on dit qu'il y a presque une mémoire du corps, même avec la cigarette. Hein,
2: Mais il y a une mémoire du corps avec tous les produits, bien sûr. Notre cerveau garde en mémoire les effets sur les neurorécepteurs. Et c'est bien pour ça que c'est toujours difficile de sortir d'une addiction et qu'il faut souvent une aide extérieure.
1: Et que c'est facile de repartir aussi, on vous en propose une, paf, c'est reparti le paquet.
2: Exactement, parce que cette mémoire se réveille et a tendance à réinitier des comportements contre lesquels on avait réussi un petit peu à lutter. Alors, pour arrêter de fumer, évidemment, la motivation est toujours extrêmement importante, mais elle n'est pas suffisante.
1: Mais comment ça se mesure, vous dites la motivation? On vient vous voir pour s'arrêter de fumer. Comment vous savez, parce que vous aimez bien mesurer les choses, comment on mesure cette motivation?
2: En général, la motivation, elle se crée avec le temps. Elle est souvent le résultat de plusieurs tentatives antérieures d'arrêt et qui ont échoué. Et puis, il y a souvent aussi l'apparition de troubles au niveau respiratoire, notamment la fameuse BPCO, la bronchopneumopathie chronique obstructive, qui est due à l'encombrement des bronches, hein, ce dont on a parlé dans une dernière émission. La motivation,
1: faut que ce soit un choix
2: elle
1: personnel.
2: Se mesure dans les propos du patient, dans les consultations successives et l'évolution des consommations, dans la capacité d'élaboration et de prise de conscience de son addiction par le patient. Et arrêter de fumer, c'est beaucoup plus compliqué que simplement arrêter la clope.
1: Ah oui, c'est-à-dire ?
2: Mais comme arrêter de boire, c'est beaucoup plus compliqué que simplement arrêter l'alcool. Ça veut dire changer son comportement, changer la gestion de la relation à l'autre, c'est-à-dire la gestion de l'altérité, en fait. Hein. C'est modifier sa façon d'être. C'est être capable de faire face à l'ennui, être capable de faire face à des contrariétés, sans éprouver un besoin irrésistible d'avoir recours à une cigarette, c'est-à-dire à la nicotine.
1: Et quand on vient vous voir d'ailleurs, Alain Ribot, c'est encore un peu plus, parce que non seulement on a dû essayer, on n'y est pas arrivé, puis on en a assez. Donc on va avoir quelqu'un pour nous aider, parce qu'on peut encore essayer plusieurs fois. Donc c'est que là, la motivation, sauf si c'est maman qui veut que le jeune de 19 ans s'arrête de fumer, mais là, à mon avis,
2: ça marche jamais.
1: Ça marche jamais, voilà, j'allais vous le dire. Mais quand on vient vous voir, c'est déjà qu'on a laissé passer de l'eau sous les ponts. Hein.
2: Souvent, oui, c'est déjà qu'il y a un passé et qu'il y a une expérience.
1: Hein, vous faites quoi quand on vient vous voir? C'est quoi le processus d'accompagnement avec quelqu'un qui veut s'arrêter de fumer?
2: Alors, c'est travailler sur le sens de l'addiction. C'est travailler sur le sens qu'a la cigarette dans la vie de la personne.
1: C'est des questions qu'on pose.
2: Bien sûr. Pourquoi elle fume? Pourquoi la personne fume? Quand elle fume? Dans quelles circonstances elle fume? Pour améliorer quoi? Dans sa vie, etc., etc. Et petit à petit, on fait prendre conscience des processus de l'addiction et aussi travailler sur qu'est-ce qui se passe quand, par exemple, je n'ai pas de cigarette pendant une demi-journée.
1: C'est la mort. Alain, quand je vous entends, je me dis, mais là, il y a tout un côté psychologique,
2: mais
1: de discussion, de sens.
2: Mais bien évidemment.
1: Alors le patch, alors il suffit pas, alors?
2: Alors.
1: Ça, on y arrive, non?
2: Ben oui, mais alors justement, c'est que si vous voulez, dans toutes les addictions, il y a une prise en charge qui est de type psychologique, qui est de type éthique, et il y a une prise en charge qui est de type neurophysiologique et qui fait intervenir effectivement des médicaments. Et là, les médicaments qu'on va prendre, le tabac est la seule drogue avec les opiacés, avec l'héroïne, pour lesquels on a des produits de substitution. Ce sont des produits dits nicotiniques et qui vont délivrer de la nicotine, qui va venir un peu saturer les fameux récepteurs alpha 4, bêta 2 dont j'ai parlé dans une dernière émission, diminuer un peu la pression de la dépendance, diminuer ce qu'on appelle l'envie. J'ai dit bien diminuer et pas supprimer. La gestion de l'envie reste un levier extrêmement important pour arrêter le tabac, mais comme pour n'importe quelle drogue.
1: Alors moi, je me souviens que c'était comme une cure où on arrêtait d'un coup de fumer et on buvait beaucoup d'eau. Enfin, il y avait tout un processus avec des fruits, tout ça, où on aidait aussi le corps. En fait, il faut aider un peu le corps, mais on peut aussi le faire sans avoir besoin de substitution ou de substituant.
2: Alors, tout est possible, bien sûr. Il y a même des fumeurs qui ont arrêté du jour au lendemain, sans rien.
1: Une décision le soir, j'arrête.
2: Vous savez, en matière de médecine, où on gère du matériel humain, tout est possible. Mais d'une façon générale, l'arrêt brutal du tabac sans soutien est quelque chose de très difficile et peu de gens trouvent en eux-mêmes la motivation et l'énergie pour y faire face.
1: On n'est pas les mêmes.
2: Évidemment que nous ne sommes pas les mêmes. Vous savez, en matière de vie, l'identicité n'existe pas. Ce qui existe, c'est la similitude. Nous sommes semblables, mais nous ne sommes pas identiques. Hein? Évidemment, chaque cas demeure particulier.
1: Et quand on veut s'arrêter, alors je vais prendre l'âge dans un premier temps, qu'on ait 20 ans, 40 ou 60, c'est la même chose, première question. Et la deuxième, ce livre, vous m'avez compris, vous m'avez vu venir, qu'on soit jeune ou plus âgé. Et puis, homme ou femme, c'est la même chose.
2: Dans toutes les addictions, homme ou femme, c'est pas tout à fait la même chose. Qu'il s'agisse d'alcool, c'est pas tout à fait la même chose. La physiologie féminine fait qu'il y a des réactivités, des comportements qui sont un petit peu différents. Je dis bien un petit peu. L'âge, bien évidemment, joue un rôle important parce qu'il y a un processus de maturité. Il y a un processus d'expérience qui rentre en ligne de compte, bien sûr. Mais on peut voir des patients jeunes de 18-20 ans qui vont arrêter de fumer et des personnes de 40-50 ans qui vont avoir beaucoup plus de mal. Encore une fois, tout est possible.
1: Et dans ce processus de la cigarette, il y a prendre le briquet, prendre la cigarette, la mettre à la bouche, allumer. Il doit y avoir une centaine de mouvements dans tout ça.
2: Comme dans toutes les addictions.
1: Ah oui.
2: Que ce soit l'alcool, qu'encore une fois...
1: Il y a tout un symbolisme.
2: Chez l'héroïnomane, il y a le rituel de l'injection.
1: Oui, c'est ça, le rituel, oui.
2: Donc, dans toutes les addictions s'accompagnent d'un rituel.
1: Avec le moment aussi, on prend...
2: Bien sûr, c'est la dimension psychologique de l'addiction, qui est aussi difficile. Mais il faut quand même agir aussi au niveau neurophysiologique. Et là, c'est le rôle, justement, produit de substitution nicotinique.
1: Alors, vous n'allez pas me contredire sur cela, Alain Ribot. La meilleure façon d'arrêter, c'est de ne pas commencer. Mais aujourd'hui, on voit dans les cours de collège et de lycée, beaucoup de jeunes avec des cigarettes électroniques. C'est pour ça que je parlais de ce mouvement-là, de ces mouvements, parce que c'est quand même un peu le même mouvement. Vous avez une fumée, que vous inhalez... Enfin, quand on fait du sport, vous savez, moi je faisais du vélo. Quand on fait du vélo, on n'a pas envie de prendre une cigarette ou n'importe quoi. Ouais. Donc là, il y a déjà une sorte d'habitude à un mouvement... Je ne parle pas encore de dépendance.
2: Non, absolument. Et surtout, la cigarette électronique va entraîner une autre forme de rituel, c'est-à-dire que le nombre d'aspirations sur la cigarette est beaucoup plus fréquent et beaucoup plus nombreux avec la cigarette électronique, parce que lorsque vous fumez une cigarette, c'est ce que j'appelais le tabagisme passif, vous restez un moment avec la cigarette sans inhaler, etc. Avec la cigarette électronique, il y a des inhalations beaucoup plus fréquentes.
1: On la prend n'importe quand.
2: Exactement. Après, la cigarette électronique peut générer aussi une dépendance. C'est pourquoi le recours à la cigarette électronique doit toujours s'accompagner d'une démarche d'arrêt du tabac. Mais malheureusement, chez les jeunes, c'est souvent la cigarette électronique qui va induire ce rituel et la dépendance. Et notamment, une cigarette électronique qui est vendue actuellement en ciblant les jeunes générations et qui s'appelle la puf, et qui est une cigarette qui est chargé en nicotine et qui a des présentations extrêmement ludiques,
1: jetables,
2: et qui sont faits pour attirer les jeunes.
1: Alors, vous savez d'ailleurs que sur les réseaux sociaux, aujourd'hui, les influenceurs sont aujourd'hui orientés. Ils peuvent être aussi financés par justement des fabricants. Et ils ont été gentiment orientés ces derniers temps pour éviter de le faire en tant qu'influenceur, parce qu'on se rend compte que 80% des produits qui sont proposés par des influenceurs peuvent être achetés par ceux qui les suivent. Donc voilà, il y a quand même des choses qui sont mises en place. Alain Ribot, on se retrouve dans une prochaine émission consacrée au tabac, consacré à l'addiction et consacré au parcours. Parce que aller voir un addictologue, moi, ça me paraît pas simple quand même. Et puis, vous nous parlerez de ce que ça coûte, de ce que ça demande et tout ça, parce que c'est aussi votre métier. À bientôt, Alain.
2: À bientôt.
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1: Personne ne peut envisager sa vie hors de ses relations avec les autres. Chacun sait devant Dieu que la communion avec son semblable est une exigence fondamentale. Nous voici donc multipliant les tentatives pour jeter des ponts vers les autres. Les premiers résultats sont souvent merveilleux. On entre dans un vrai contact humain. On n'est plus stupidement deux étrangers ou deux ennemis. Mais voici qu'on parle. Et on est bientôt deux hommes qui s'aperçoivent que ce à quoi ils tiennent le plus et le plus honnêtement les sépare profondément. Et on n'a plus envie d'être ensemble. Oubliez, dit-on, ce qui vous sépare. Mais peut-on oublier ce qu'on tient pour la vérité ? Faut-il oublier la vérité pour être ensemble ? Ou faut-il oublier d'être ensemble pour brandir la vérité ? Il n'y a pas de solution facile à ce problème et nous y sommes tous des apprentis. Mais notre maître d'apprentissage ne peut être que celui qui est à la fois et autant et la vérité et l'amour.

C'était Pierre Bachelet avec un ami, Jack et Carla, tout de suite avec Mon Volet. Et puis on retrouve les infos locales. On sera avec David Redon, le maire de Saint-Germain-de-Calbert. Retour bien sûr sur la fête de Saint-Germain, mais aussi sur celle qui vient. C'est ce week-end à Saint-Germain-de-Calbert, une fête républicaine, comme il le dit, le maire de Saint-Germain-de-Calbert.

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1: À Saint-Germain-de-Calberte, ce week-end, c'est la première fête de Saint-Germain-de-Calberte, fête républicaine, comme le dit le maire que nous avons rencontré à Saint-Germain-de-Calberte. C'était ce week-end parce que c'était la fête de la nature dans le cadre du Festival du Vivant. Donc David Redon, on le retrouve immédiatement pour qu'il nous parle de cette fête qui a lieu déjà. David Redon, c'est quand ?
2: Le 30 mai, donc on fait la première fête de Saint-Germain, voilà.
1: La première fête de Saint-Germain. Vous nous dites ça comme ça?
2: Ah ben oui, comme ça. Oui. On a lancé ça cette année.
1: Ça s'appelle comme ça, fête de Saint-Germain.
2: Alors c'est une fête participative dans le sens où la rue du village va être bloquée en fait. Donc on va avoir un passage de moutons. Avec des animations de rue, fanfare, etc.
1: Transhumance.
2: Ça va être une transhumance moyen. Ouais, ça va être plutôt. C'est un troupeau qui va partir en estive effectivement dans les alpages. Et donc là, il vient nous faire un petit coucou sur Saint-Germain. C'est un éleveur de Saint-Germain en fait. Et donc il va venir traverser le village avec ses 200 têtes avant de partir.
1: Il n'y aura jamais eu autant de monde à Saint-Germain.
2: Ah oui, là, carrément. Et donc il y aura un système un peu participatif, avec chacun amènera quelque chose à manger, il y aura des moutons grillés, cochons, etc. Donc voilà, ça va être une fête conviviale en fait, voilà, une fête un peu républicaine si on peut dire.
1: C'est ce qu'il faut, fête républicaine.
2: Voilà. Ça,
1: c'est
2: j'aime bien le terme, fête républicaine, oui tout à fait.
1: Bah, écoutez, on le garde alors, formidable. Donc ces fêtes, c'est ce qu'ils font vivre aussi tout au long de l'année. Et encore la fête de la Châtaigne, ça existe encore?
2: Oui, dernier week-end d'octobre depuis 30 ans, plus de 30 ans maintenant. Ouais.
1: D'autres rendez-vous?
2: D'autres rendez-vous, on a un gros festival de musique chaque deux ans qui est organisé par le Chahut. C'est un festival qui dure 4 jours, qui se situe au Temple à Saint-Germain, avec 2 concerts par jour.
1: C'est quoi comme musique?
2: Musique classique, chant lyrique.
1: Ah, musique classique.
2: Et là, c'est pareil, c'est un système participatif, puisqu'on a une découverte aussi avec un marché de producteurs où les producteurs viennent faire manger, en fait, découvrir leur spécialité. Mais il y a un bon niveau au niveau chant et au niveau musique classique, quoi, voilà.
1: Vous habitez là à l'année, monsieur le maire?
2: Oui, tout à fait, oui. À l'année.
1: C'est quand même un choix. Je vous ai connu tout jeune, hein, donc ça fait.
2: Oui,
1: vous étiez le genre de jeune qui aurait pu partir, hein, je sais pas, vous aviez la vingtaine quand vous avez lancé.
2: Ouais, il y a des choix de vie, mais souvent. Ce qui se passe, c'est qu'on a. Moi, les Cévennes, c'était des vacances, en fait, la maison familiale, en fait.
1: Parce que vous étiez d'où?
2: Moi, je suis de Nîmes, mais ma famille est d'ici, en fait.
1: Ah, vous êtes
2: dans ma famille d'ici, donc c'est-à-dire qu'on venait à la maison familiale l'été en fait. Hein. Et en fait, ce genre d'expérience, vous le multipliez par plein de personnes en fait. Hein. Voilà. Donc des gens qui ont fait le choix de
1: vivre. Et puis un jour, vous avez dit non, on reste ici, mais il a fallu s'intégrer aussi économiquement. Vous avez lancé des commerces.
2: Oui, tout à fait. Ouais. Ouais, ouais. Un commerce jardinerie, maraîchage. Vente de fleurs toute l'année en fait, hein. Vente de fleurs, vente de légumes.
1: Et on peut vivre ici, donc on peut réussir.
2: On peut vivre ici, ouais. Chemin, mais on vit bien quand même. La qualité de vie, au niveau des relations sociales, au niveau de l'éducation des enfants, etc. C'est vrai que l'été, c'est une manne financière importante, mais
1: l'école, c'est où?
2: L'école, on arrive à maintenir 23 élèves à peu près à l'année. Et puis le collège Saint-Étienne-Vallée-Française avec une organisation au niveau des transports scolaires, etc. Non, on est bien, et puis il y a des activités pour les enfants aussi, ouais, voilà.
1: Bon, si vous nous le dites, en tout cas, on vous croit. En tout cas, vous êtes resté et vous avez cette possibilité aujourd'hui d'animer un certain nombre d'activités. Là, aujourd'hui, elle est plutôt sympathique. Il y a des stands,
2: oui.
1: Il y a des exposants.
2: Oui.
1: C'est vrai que ça fait du bien. Il y a de la musique, oui. Il y a de quoi manger.
2: Oui. Voilà, il y a une fête. Il y a tous les.
1: Alors, moi, ce que j'aimais bien à la fête de la Châtaigne, c'est qu'il y avait beaucoup d'animation. C'est vrai, hein. Vous aviez fait des jeux et tout. On avait fait, entre autres, il y a un peu de vent, donc ça tremble un petit peu. Je me rappelle qu'on avait fait des course au lapin et toute l'histoire.
2: C'était un peu les anciennes animations qu'on avait un peu au niveau des associatifs.
1: Ça se fait plus.
2: Non, ça se fait moins, on va dire.
1: Pourtant, les enfants, ils aiment toujours autant ça et les grands encore plus. Hein.
2: Voilà.
1: Bon, mais écoutez, on vous remercie en tout cas, monsieur le maire, donc David Redon, bien sûr, d'être venu nous partager un petit peu cet amour de votre campagne. Ça change pas ici. Si, il y a des choses qui changent quand même.
2: Pardon ?
1: Il y a des choses qui changent.
2: Il y a des choses qui changent.
1: Qu'est-ce qui change?
2: Oui, il y a des choses qui changent. C'est
1: les
2: connexions Internet, donc ça s'améliore quand même. Mais on a encore
1: des
2: zones d'ombre. Ouais. On se bagarre pour maintenir les services publics. C'est l'éternel
1: combat.
2: La poste, oui, effectivement. Alors, la poste, il y a la distribution qui est compliquée, la banque postale, etc.
1: Donc, on arrive à maintenir un service public. Tant qu'il reste un petit bar, tant qu'il reste une poste, tout ça, ça tient.
2: C'est ça, c'est important. C'est un ensemble, en fait.
1: Parce qu'il y a combien ? Il y a 400 habitants à Saint-Germain-de-Calvert.
2: On est à 470 habitants, à peu près.
1: C'est le même problème que partout dans ces petits villages, c'est d'arriver à rester vivant à partir du moment où il y a des commerces. Le plus, c'est le tourisme, quand même.
2: Ben oui, on a 60% de résidences secondaires.
1: Ah, vous n'êtes pas dans la Creuse, quoi.
2: Mais voilà, il faut quand même garantir...
1: 60%
2: même
1: de résidences secondaires.
2: 60% de résidences secondaires. Mais ça, c'est typique dans toutes les Cévennes. Hein. C'est-à-dire que pendant 6 mois de l'année, il faut arriver à maintenir un service public,
1: pour le reste.
2: Un service à la population, mais pour tous ces gens-là, en fait.
1: Moi, j'ai vu aussi, il y a des Suisses ici qui habitent depuis 40 ans, quand même, hein, toute l'année.
2: Oui.
1: J'en ai vu.
2: Oui.
1: Ouais, après, c'est une région où c'est qu'il y a eu beaucoup de personnes qui sont venues, mais il y en a qui tiennent toute l'année, quand même.
2: Ouais, bon, on a eu l'effet Covid un peu aussi, l'effet Covid qui a fait que les gens reviennent un peu plus souvent de leur maison, de leur résidence secondaire.
1: Ça, le Covid, ça a été des périodes.
2: Mais tout le monde a repris ses habitudes. Voilà.
1: Merci, David Redon, donc, pour cette commune de Saint-Germain-de-Calbert. Prochain rendez-vous, c'est la fête de Saint-Germain-de-Calbert.
2: Samedi prochain,
1: c'est le combien déjà?
2: C'est le 30 mai.
1: Le 30 mai.
2: La première fête républicaine de Saint-Germain.
1: Première fête républicaine de Saint-Germain avec plus de 200 têtes de moutons dans les rues.
2: Ah,
1: et la rue sera fermée, il faut quand même faudra prévenir ceux qui viennent dans le coin. Merci David, à bientôt.
2: Merci, bonne journée.
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Les prévisions météorologiques pour ce mardi et également ce mercredi. Dans le département du Gard, il fait très beau, 34 degrés au plus beau de la journée, ça va encore augmenter mercredi. 14 la nuit et le matin, elles seront donc très chaudes, 7 degrés au-dessus des normes saisonnières dans le département donc du Gard. En Lozère, Amandes, il fera également très beau, 29 degrés, c'est 7 degrés au-dessus des températures à peu près à la même époque l'année dernière. À Langogne, 27 degrés au plus beau de la journée, 10 le matin tout de même, c'est assez frais. 6 degrés au-dessus des normes saisonnières pour le plus beau de la journée. Les prévisions météo pour ce mercredi, à l'est tout d'abord avec un beau temps, des températures qui atteindront cette fois-ci les 35 degrés, donc c'est la journée la plus chaude de la semaine dans le département du Gard. L'après-midi, donc 9 degrés au-dessus des normes saisonnières, mais ça peut aller encore plus haut, et bien c'est entre autres à Mende avec 10 degrés au-dessus des normes saisonnières à la même saison, à la même époque, l'année dernière il faisait 20 degrés, aujourd'hui il va faire 30 degrés à Mende avec 17 le matin, ce qui est très élevé tout de même. À Langogne, il fera également beau avec des températures qui évolueront entre 16 et 27 degrés, 9 degrés au-dessus des normes saisonnières. Ce temps va perdurer jusqu'à la fin de la semaine. Alors, du côté de la Lozère, avec des orages dès vendredi soir, samedi matin. Quant au département du Gard, c'est pratiquement toute la semaine, sauf quelques orages bien sûr, mais les températures resteront très élevées. Alors, un peu moins chaudes que ce mercredi, mais on reste quand même dans des températures de 7 à 8 degrés au-dessus des normales saisonnières. Voilà pour les prévisions météo. Julien Doré tout de suite et Gérard Lenormand. Et puis on retrouve les infos avec Radio France Internationale.

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0: L'heure du journal, bonjour Jeanne Bartoli.
2: Bonjour Andréane et bonjour à tous.
0: Des frappes américaines limitées dans le sud de l'Iran cette nuit.
2: Et les États-Unis affirment qu'un accord est toujours possible avec le régime iranien. On va décrypter cette nouvelle séquence avec Edouard Maï, notre correspondant aux États-Unis, dans un instant. À la une aussi, l'épidémie d'Ebola et le patron de l'Organisation Mondiale de la Santé attendu en République démocratique du Congo. Aujourd'hui, l'OMS qui juge l'épidémie extrêmement grave et difficile à gérer, elle appelle les États voisins de la RDC à agir immédiatement. La présidente de la Commission européenne, Ursula von der Leyen, en visite en Lituanie aujourd'hui. Objectif, rassurer les États baltes, pays européens les plus proches géographiquement de la Russie. En France, c'est le premier procès public depuis le début du scandale de violences sexuelles dans le périscolaire. Il s'ouvre aujourd'hui à Paris et puis on reviendra sur la disparition d'un grand nom du jazz, l'américain Sonny Rollins, s'est éteint à l'âge de 95 ans.
0: L'armée américaine maintient la pression sur le régime iranien.
2: Les négociations entre Téhéran et Washington ont progressé ces derniers jours, mais toujours pas d'annonce d'accord. Les négociations se poursuivent et c'est dans ce contexte que l'armée américaine a mené cette nuit des frappes qualifiées immédiatement de défensives par Washington et dont l'ampleur semble très limitée. Edouard Maï, vous êtes l'un de nos correspondants aux États-Unis. Bonjour.
3: Bonjour à tous.
2: Qu'est-ce qu'on sait précisément, Edouard, de ces frappes menées cette nuit ?
3: Alors, ce sont des frappes d'autodéfense, a annoncé le commandement central américain. Des frappes menées dans la région de Bandar Abbas, dans le sud de l'Iran, zone où se trouve la principale base navale du pays, selon la déclaration du porte-parole du commandement central. L'objectif était de protéger les troupes américaines de menaces iraniennes. Les cibles étaient des sites de lancement de missiles et des navires iraniens en train de placer des mines, toujours selon les États-Unis. L'armée assure avoir fait preuve de retenue compte tenu du cessez-le-feu et une source a confié aux médias ABC que les frappes étaient très limitées.
2: Et des frappes très limitées, Edouard, est-ce qu'elles sont en mesure aujourd'hui de remettre en cause les négociations ?
3: Alors pour l'instant, la Maison-Blanche n'a pas réagi au sujet des négociations. Tout laisse à penser qu'elle continue comme si de rien n'était. Lundi matin, Donald Trump a dit que les négociations avançaient bien. Puis il a haussé le ton sur son réseau social, affirmant que l'uranium enrichi iranien devrait être remis aux États-Unis immédiatement, sinon détruit. Et il s'est également défendu contre des critiques, y compris d'élus républicains, qui estiment que l'accord pourrait être désavantageux pour les États-Unis.
2: Edouard Maï pour ses précisions en ligne d'Atlanta. Et parmi les points de blocage, on en parlait à l'instant, le nucléaire, mais aussi le dégel des avoirs iraniens et la situation au Liban où l'armée israélienne poursuit ses bombardements meurtriers contre le Hezbollah libanais.
0: Et parmi les pays qui paient le plus cher ce conflit au Moyen-Orient, il y a les monarchies du Golfe.
2: Mais des pétromonarchies qui ne veulent pas d'une reprise de la guerre. De son côté, Donald Trump aimerait signer un accord de paix régional qui comprendrait la normalisation des relations avec Israël, en particulier par l'Arabie Saoudite et le Qatar. Ce sont les fameux accords dits d'Abraham, datant du premier mandat de Donald Trump, déjà signé par les Émirats et Bahreïn notamment. Mais pour Akram Zawi, chercheur associé en géopolitique au think tank ORF Middle East, les conditions ne semblent pas réunies aujourd'hui pour la signature de ces accords par Riyad et par Doha.
4: Vous avez peut-être un élément de risque, je dirais, réputationnel. Pour l'Arabie Saoudite aussi, qui a cherché à beaucoup prendre son temps, notamment sous l'administration Biden, pour normaliser ses relations avec Israël, parce qu'il cherchait des garanties de sécurité d'abord, le développement d'un programme nucléaire civil, et puis troisièmement, une voie crédible vers l'établissement d'un État palestinien. Et donc, aujourd'hui, renoncer à cela, alors que concrètement la situation non seulement n'a pas changé dans les territoires palestiniens, mais s'est davantage dégradée, ça serait un gros coup porté au crédit, à la parole des dirigeants de ces pays. Donc c'est un risque conséquent.
2: Et le chercheur Akram Zawi, joint par Claudia Bertram, et a noté toujours concernant la situation au Moyen-Orient que les bourses européennes ont débuté leur séance dans le vert ce matin. Les marchés qui semblent retenir les avancées dans les négociations plus que les frappes américaines de cette nuit.
0: Et cette situation au Moyen-Orient a bien sûr de nombreuses conséquences sur l'économie mondiale. Pour en parler, notre grand invité international ce matin, Stéphane Boujna, le président du directoire d'Euronext, principale plateforme boursière de la zone euro. Il répond à Arnaud Pontus à 8h20. Le patron de l'OMS, Jeanne, attendu aujourd'hui en RDC.
2: Et qui fait face à une épidémie d'Ebola qui continue de prendre de l'ampleur. Tedros Adhanom Ghebreyesus, qui estime que la situation est extrêmement grave, difficile à gérer. Il appelle les États voisins à agir immédiatement.

0: Immédiatement, hier, ce sont les ministres de l'Africa CDC, l'institution autonome de santé de l'Union africaine, qui se réunissaient pour faire le point. Le message est clair, cette épidémie est l'une des plus larges et plus rapides que la région ait connue. Près de 319 millions de dollars sont demandés. Plus des deux tiers des fonds ont déjà été levés, mais cela ne suffira pas sur le long terme, patient Ligaudy.
1: Pas de vaccin, pas de traitement approuvé pour cette souche. La riposte repose jusque-là sur ce qu'on peut faire avec des moyens humains et logistiques. 318 millions de dollars sont demandés pour 6 mois, budget initial. La RDC et l'Ouganda, les deux pays directement touchés, recevront 84% de cette enveloppe. Les 54 millions restants iront à 10 pays voisins pour qu'ils se préparent avant que le virus n'atteigne leurs frontières. 207 millions sont déjà sécurisés au 23 mai. Le gouvernement congolais a annoncé avoir débloqué 20 millions de son propre budget. Alors, où ira les gros de cet argent? D'abord, protéger le soignant, désinfecter, accompagner dignement les morts, 70 millions. Soigner les malades et chercher de vaccins, 56 millions chacun. Acheminer le matériel sur le terrain, 40 millions. La grande épidémie d'Ebola de 2018 à 2020 en RDC avait coûté 1,2 milliard de dollars. Mais les défis n'est pas seulement financier. Dans certaines zones de l'Ituri, par exemple, une personne sur trois ne croit pas à la réalité d'Ebola, selon Action Aid.
0: Les patients Ligaudy et le Rwanda ont annoncé le renforcement de mesures pour lutter contre la propagation d'Ebola, avec notamment une interdiction d'entrée de territoire pour les ressortissants étrangers ayant voyagé ou transité par la République démocratique du Congo dans les 30 derniers jours.
2: En Ukraine, c'est un compte à rebours angoissant qui a débuté hier.
0: Et la Russie a appelé hier les ressortissants étrangers vivant à Kiev, dont les personnels diplomatiques, à quitter la capitale ukrainienne avant de nouveaux bombardements de l'armée russe. Kiev appelle à ne pas céder au chantage russe. Et c'est dans ce contexte que la présidente de la Commission européenne, Ursula von der Leyen, est en visite aujourd'hui en Lituanie. Ursula von der Leyen venue réaffirmer le soutien de l'UE à ses pays membres les plus proches géographiquement du territoire russe. Les enjeux de cette visite avec Pierre Benazé à Bruxelles.
3: Le déplacement d'Ursula von der Leyen est avant tout destiné à montrer le soutien de l'UE au renforcement des capacités de défense des États baltes. La Russie et la Biélorussie portent la responsabilité directe des drones qui mettent en danger la vie et la sécurité des populations sur notre flanc oriental, affirme la présidente de la Commission. Les drones ukrainiens, égarés ou brouillés par la Russie, ont provoqué d'importantes perturbations à la fois en Finlande et dans les pays baltes, avec des alertes aériennes forçant par exemple les habitants de Vilnius à courir aux abris la semaine dernière et provoquant la chute du gouvernement letton la semaine précédente. Les États baltes sont les seuls anciens membres de l'URSS parmi les 27 pays de l'UE. Ils sont, en tant que tels, considérés par le Kremlin comme des terres irrédentes, des territoires qui devraient être réunis à la Russie. C'est en tout cas la crainte de l'Union européenne. Et pour l'UE, les trois pays baltes pourraient être la cible facile d'une éventuelle tentative du Kremlin de déstabiliser militairement les 27. Pierre Benazé, Bruxelles. RFI.
2: Au Venezuela, le directeur de la prison Barinas, limogé.
0: Et après la prise de contrôle de l'établissement par des détenus, c'était dimanche, des détenus qui dénoncent des conditions de détention dégradantes. Et depuis, la situation reste floue et les familles de ces détenus s'inquiètent. À Caracas, les précisions d'Alice Campagnol.
4: Après la mutinerie dans le centre pénitentiaire de Barinas dimanche, la confusion règne chez les familles des détenus qui, inquiètes, se sont regroupées devant la prison. Hier, des bus quittaient l'établissement avec des prisonniers à bord. Ces derniers s'étaient emparés des installations dimanche pour dénoncer les tortures dont ils auraient fait l'objet depuis la nomination d'un nouveau directeur. Réaction des autorités carcérales, le directeur en question a été écarté et le procureur de la République a annoncé l'ouverture d'une enquête pénale hier. Mais aucune autre information n'a filtré et les familles n'ont pas été informées de la destination de leurs proches. Dans quelle prison seront-ils transférés? Y a-t-il eu des morts? Pas de réponse. Les conditions de détention ont été maintes fois dénoncées au Venezuela et beaucoup d'ex-prisonniers ont raconté les tortures qu'ils ont subies derrière les barreaux. L'Observatoire vénézuélien des prisons décompte 15 personnes décédées en détention depuis le mois d'avril. Alice Campagnol, Caracas, RFI.
2: En France, Jeanne, il est jugé pour pas moins de 7 agressions sexuelles sur des enfants.
0: Un ex-animateur officiant dans les écoles à Paris sur le temps périscolaire comparaît aujourd'hui en plein scandale à Paris, mais aussi ailleurs en France. Depuis le début de l'année, 78 animateurs ont été suspendus rien que dans la capitale, dont 31 pour suspicion de violences sexuelles. Baptiste Coulon, il s'agit aujourd'hui du...

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1: Et sur Radio Intervalle, il est 8h10 en ce mardi matin. Bob Dylan, tout de suite, et puis la passion, ce sera le thème de notre magazine Psycho dans 3 minutes.

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2: Bonjour Clémentine.
3: Bonjour Fabrice.
2: Aujourd'hui, vous avez l'intention de nous parler d'un sujet qui paraît manifestement assez délicat, en tout cas en ce qui me concerne. Je ne sais pas exactement pourquoi, mais vous allez nous expliquer.
3: Et quel sujet est délicat pour vous, Fabrice ?
2: Voilà une manière de me piéger. Eh bien, il semblerait que la patience soit quelque chose que j'ai développé tout au long des années, mais qui me manque encore.
3: La patience, est-ce un don ou est-ce une vertu ?
2: Je ne sais pas, quelque chose que l'on cultive en tout cas.
3: Oui, patience et longueur de temps font plus que force ni que rage, disait La Fontaine. La patience, c'est quelque chose qui est, paraît-il, inné chez certaines personnes et qui se travaille aussi chez beaucoup d'autres et chez tout le monde peut-être. La patience est souvent liée au temps, mais pas seulement. C'est savoir attendre, c'est donc bien lié au temps. C'est ne pas vouloir tout, tout de suite, qui est peut-être un des grands fleurons de notre société actuelle. Et c'est quelque part vouloir quelque chose, c'est désirer quelque chose, c'est avoir une envie particulière et savoir maîtriser peut-être cette envie. Rester calme, ça peut être aussi ça, la patience, savoir rester calme quand on est dans une action qui demande une grande concentration. Et peut-être qu'à un moment donné, cette concentration arrive à nos limites, on fatigue. On devient impatient et on va s'énerver sur quelque chose. Donc, c'est aussi lié à la concentration. Ça implique en fait beaucoup de choses. La patience, elle peut être aussi liée à nos valeurs. Lorsque l'on est pressé, on a un rendez-vous et puis on a, je ne sais pas, un coup de téléphone au dernier moment ou les enfants qui ont oublié le cartable pour tourner en arrière. Et puis tout d'un coup, on s'énerve, on perd la patience parce qu'on est pris entre la valeur qui est de s'occuper de nos enfants correctement, de prendre le temps, et puis le fait de l'heure qui tourne et du rendez-vous qui attend et on veut être à l'heure parce que ça fait partie de nos valeurs. Et on est coincé entre deux choses. Donc elle fait référence à beaucoup de choses, la patience. Et je crois que tout le monde la croise quasiment au quotidien, savoir attendre. La patience, c'est aussi quelque chose qui est lié à la façon dont on envisage les choses. Est-ce qu'on les subit ou est-ce que quelque part, on les accepte ? Et je crois qu'on a beaucoup plus de patience quand on accepte ce qui est là et qu'on s'implique pleinement dans le présent. La patience devient alors beaucoup plus facile si je vis chaque minute pour ce qu'elle est. Ou si lorsque j'attends quelqu'un, au lieu de regarder ma montre et de m'énerver dessus, j'observe tout ce qu'il y a à voir, j'écoute tout ce qu'il y a à écouter, j'apprends des choses, j'observe, je suis patient, je suis actif dans ce temps et non pas je subis le retard de l'autre.
2: Donc c'est vraiment une question de relation au temps.
3: Je pense qu'il y a une grande relation au temps, mais aussi une relation à son énergie, une relation à ses capacités par rapport à la contrainte, par rapport aux tensions. C'est aussi lié à notre capacité de résistance, à notre stress ou à notre calme intérieur. Mais en tout cas, je pense que la patience se travaille. Et je crois qu'aujourd'hui, un des problèmes est que tout le monde veut tout tout de suite. On veut que les enfants marchent très vite et on leur fait sauter des étapes, ce qui est dommageable pour plus tard. Vous connaissez l'histoire de ce monsieur qui voit une larve de papillon avec le papillon qui essaye de sortir. Et comme il le voit en train de se débattre et que ça prend un petit peu de temps, il prend son canif et il ouvre la larve pour aider à dégager le papillon pour que celui-ci puisse s'envoler plus vite. Sauf que le papillon ne pourra jamais voler parce que c'est en forçant sur cette coque qu'il va former ses ailes et les fortifier pour pouvoir voler. Donc vouloir aller trop vite, ne pas être patient, peut être aussi dommageable.
2: Donc c'est passer à côté de la construction. Ça me fait penser à ces bâtiments que l'on construit sans attendre que les fondations soient bien ancrées, parce qu'on est très pressé de rentrer dans la maison.
3: Voilà, puis au premier coup de tempête, la maison, elle est par terre, alors que les vieilles maisons à côté, elles tiennent debout. C'est l'histoire des trois petits cochons.
2: Oui, c'est ça.
3: Il y a un proverbe arabe qui dit « La patience est un arbre dont les racines sont amères et les fruits savoureux ». Et je crois qu'un objet, un voyage que l'on désire, lorsqu'on l'a attendu, n'a pas la même saveur que lorsqu'on a tout tout de suite. Je crois que l'attente est aussi quelque chose qui donne un prix aux choses que l'on recherche.
2: Eh bien, Clémentine, nous allons attendre avec patience, et non pas impatience, votre prochaine chronique.
3: Il faut rester ouvert à l'inattendu.
2: Merci beaucoup. À bientôt.
3: À bientôt, Fabrice.

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1: À Saint-Germain-de-Calberte, ce week-end, c'est la première fête de Saint-Germain-de-Calberte, fête républicaine, comme le dit le maire que nous avons rencontré à Saint-Germain-de-Calberte. C'était ce week-end parce que c'était la fête de la nature dans le cadre du Festival du Vivant. Donc David Redon, on le retrouve immédiatement pour qu'il nous parle de cette fête qui a lieu déjà. David Redon, c'est quand ?
2: Le 30 mai, donc on fait la première fête de Saint-Germain, voilà.
1: La première fête de Saint-Germain. Vous nous dites ça comme ça?
2: Ah ben oui, comme ça, oui. On a lancé ça cette année.
1: Ça s'appelle comme ça, fête de Saint-Germain.
2: Alors c'est une fête participative dans le sens où la rue du village va être bloquée en fait. Donc on va avoir un passage de moutons. Avec des animations de rue, fanfare, etc.
1: Transhumance.
2: Ça va être une transhumance moyen. Ouais, ça va être plutôt. C'est un troupeau qui va partir en estive effectivement dans les alpages. Et donc là, il vient nous faire un petit coucou sur Saint-Germain. C'est un éleveur de Saint-Germain en fait. Et donc il va venir traverser le village avec ses 200 têtes avant de partir.
1: Il n'y aura jamais eu autant de monde à Saint-Germain.
2: Ah oui, là, carrément. Ouais. Et donc il y aura un système un peu participatif, avec chacun amènera quelque chose à manger, il y aura des moutons grillés, cochons, etc. Donc voilà, ça va être une fête conviviale en fait, voilà, une fête un peu républicaine si on peut dire.
1: C'est ce qu'il faut, fête républicaine.
2: Voilà. Ça,
1: c'est
2: j'aime bien chose, le terme, hein. Fête républicaine, ouais, tout à fait.
1: Bah, écoutez, on le garde alors, formidable. Donc ces fêtes, c'est ce qu'ils font vivre aussi tout au long de l'année. Et encore la fête de la Châtaigne, ça existe encore?
2: Oui, dernier week-end d'octobre, depuis 30 ans, plus de 30 ans maintenant. Ouais.
1: D'autres rendez-vous,
2: on a un gros festival de musique chaque deux ans qui est organisé par le Chahut. C'est un festival qui dure 4 jours, qui se situe au Temple à Saint-Germain, avec 2 concerts par jour.
1: C'est quoi comme musique ?
2: Musique classique, chant lyrique.
1: Ah, musique classique.
2: Et là, c'est pareil, c'est un système participatif, puisqu'on a une découverte aussi avec un marché de producteurs, où les producteurs viennent faire manger, en fait, découvrir leur spécialité. Mais il y a un bon niveau au niveau chant et au niveau musique classique, quoi, voilà.
1: Vous habitez là à l'année, monsieur le maire ?
2: Oui, tout à fait, oui. À l'année.
1: C'est quand même un choix. Je vous ai connu tout jeune, hein, donc ça fait.
2: Oui, c'est ça.
1: Vous étiez le genre de jeune qui aurait pu partir, hein. Je sais pas, vous aviez la vingtaine quand vous avez lancé.
2: Il y a des choix de vie, mais souvent. Ce qui se passe, c'est qu'on a. Moi, les Cévennes, c'était des vacances, en fait. La maison familiale, en fait.
1: Parce que vous étiez d'où ?
2: Moi, je suis de Nîmes, mais ma famille est d'ici, en fait.
1: Ah, vous êtes
2: donc ma famille d'ici, donc c'est-à-dire qu'on venait à la maison familiale l'été en fait. Hein. Et en fait, ce genre d'expérience, vous le multipliez par plein de personnes en fait. Hein. Voilà. Donc des gens qui ont fait le choix de
1: visiter. Et puis un jour, vous avez dit non, on reste ici, mais il a fallu s'intégrer aussi économiquement. Vous avez lancé des commerces.
2: Oui, tout à fait, ouais. Ouais. Un commerce jardinerie, maraîchage. Vente de fleurs toute l'année en fait, hein. Vente de fleurs, vente de légumes.
1: Et on peut vivre ici, donc on peut réussir.
2: On peut vivre ici, ouais. Chemin, mais on vit bien quand même. La qualité de vie, au niveau des relations sociales, au niveau de l'éducation des enfants, etc. C'est vrai que l'été c'est une manne financière importante, mais
1: l'école c'est où?
2: L'école, on arrive à maintenir 23 élèves à peu près à l'année. Et puis le collège Saint-Étienne-Vallée-Française avec une organisation au niveau des transports scolaires, etc. Non, on est bien, et puis il y a des activités pour les enfants aussi, ouais, voilà.
1: Bon, si vous nous le dites, en tout cas, on vous croit. En tout cas, vous êtes resté et vous avez cette possibilité aujourd'hui d'animer un certain nombre d'activités. Là, aujourd'hui, elle est plutôt sympathique. Il y a des stands,
2: oui.
1: Il y a des exposants.
2: Oui.
1: C'est vrai que ça fait du bien. Il y a de la musique,
2: oui.
1: Il y a de quoi manger.
2: Oui. Voilà, il y a une fête. Il y a tous les.
1: Alors moi, ce que j'aimais bien à la fête de la Châtaigne, c'est qu'il y avait beaucoup d'animation. C'est vrai, hein. Vous aviez fait des jeux et tout. On avait fait entre autres. Il y a un peu de vent, donc ça tremble un petit peu. Je me rappelle qu'on avait fait des courses au lapin et toute l'histoire.
2: C'était un peu les anciennes animations qu'on avait un peu au niveau des associatifs.
1: Ça se fait plus.
2: Non, ça se fait moins, on va dire.
1: Pourtant, les enfants, ils aiment toujours autant ça et les grands encore plus. Hein.
2: Voilà.
1: Bon, mais écoutez, on vous remercie en tout cas, monsieur le maire, donc David Redon, bien sûr, d'être venu nous partager un petit peu cet amour de votre campagne. Ça ne change pas ici. Si, il y a des choses qui changent quand même.
2: Pardon ?
1: Il y a des choses qui changent.
2: Il y a des choses qui changent.
1: Qu'est-ce qui change ?
2: Oui, il y a des choses qui changent. C'est,
1: Les
2: connexions Internet, donc ça s'améliore quand même. Mais on a encore
1: des
2: zones d'ombre. Ouais. On se bagarre pour maintenir les services publics. C'est l'éternel
1: combat.
2: Euh, la poste, oui, effectivement. Alors, la poste, il y a la distribution qui est compliquée, la banque postale, etc. Donc, on arrive à maintenir un service public.
1: Tant qu'il reste bar, tant qu'il reste une poste, tout ça, ça tient.
2: C'est ça, c'est important. C'est un ensemble, en fait.
1: Parce qu'il y a combien ? Il y a 400 habitants à Saint-Germain-de-Calvert.
2: On est à 470 habitants, à peu près.
1: C'est le même problème que partout dans ces petits villages, c'est d'arriver à rester vivant à partir du moment où il y a des commerces. Le plus, c'est le tourisme, quand même.
2: Ben oui, on a 60% de résidences secondaires.
1: Vous n'êtes pas dans la Creuse, quoi.
2: Mais voilà, il faut quand même garantir...
1: 60%
2: même
1: de résidences secondaires.
2: 60% de résidences secondaires. Mais ça, c'est typique dans toutes les Cévennes. Hein. C'est-à-dire que pendant 6 mois de l'année, il faut arriver à maintenir un service public,
1: pour le reste.
2: Un service à la population, mais pour tous ces gens-là, en fait.
1: Moi, j'ai vu aussi, il y a des Suisses ici qui habitent depuis 40 ans, quand même, hein, toute l'année.
2: Oui.
1: J'en ai vu.
2: Oui.
1: Ouais, après, c'est une région où c'est qu'il y a eu beaucoup de personnes qui sont venues, mais il y en a qui y tiennent toute l'année, quand même.
2: Ouais, bon, on a eu l'effet Covid un peu aussi, l'effet Covid qui a fait que les gens reviennent un peu plus souvent de leur maison, de leur résidence secondaire.
1: Ça, le Covid, ça a été des périodes.
2: Mais tout le monde a repris ses habitudes. Voilà.
1: Merci, David Redon, donc, pour cette commune de Saint-Germain-de-Calvert. Prochain rendez-vous, c'est la fête de Saint-Germain-de-Calvert.
2: Samedi prochain. Ouais.
1: C'est le combien déjà ?
2: C'est le 30 mai.
1: Le 30 mai.
2: La première fête républicaine de Saint-Germain.
1: Première fête républicaine de Saint-Germain avec plus de 200 têtes de moutons dans les rues.
2: Ah,
1: et la rue sera fermée, il faut quand même faudra prévenir ceux qui viennent dans le coin. Merci David, à bientôt.
2: Merci, bonne journée.
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2: Les prévisions météorologiques pour ce mardi et également ce mercredi. Dans le département du Gard, il fait très beau, 34 degrés au plus beau de la journée, ça va encore augmenter mercredi. 14 la nuit et le matin, elles seront donc très chaudes, 7 degrés au-dessus des normes saisonnières dans le département donc du Gard. En Lozère, à Mende, il fera également très beau, 29 degrés, c'est 7 degrés au-dessus des températures à peu près à la même époque l'année dernière. À Langogne, 27 degrés au plus beau de la journée, 10 le matin tout de même, c'est assez frais, 6 degrés au-dessus des normes saisonnières pour le plus beau de la journée. Les prévisions météo pour ce mercredi à Alès, tout d'abord avec un beau temps, des températures qui atteindront cette fois-ci les 35 degrés. Donc c'est la journée la plus chaude de la semaine dans le département du Gard. L'après-midi, donc 9 degrés au-dessus des normes saisonnières. Mais ça peut aller encore plus haut. Et bien c'est entre autres à Mende avec 10 degrés au-dessus des normes saisonnières à la même saison, à la même époque. L'année dernière, il faisait 20 degrés. Aujourd'hui, il va faire 30 degrés à Mende avec 17 le matin, ce qui est très élevé tout de même. À Langogne, il fera également beau et des températures qui évolueront entre 16 et 27 degrés, 9 degrés au-dessus des normes saisonnières. Ce temps va perdurer jusqu'à la fin de la semaine. Alors, du côté de la Lozère, avec des orages dès vendredi soir, samedi matin. Quant au département du Gard, c'est pratiquement toute la semaine, sauf quelques orages bien sûr, mais les températures resteront très élevées. Alors, un peu moins chaudes que ce mercredi, mais on reste quand même dans des températures de 7 à 8 degrés au-dessus des normales saisonnières.

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1: Aujourd'hui, la lettre Q comme quand. Corinne, bonjour.
2: Bonjour Gilles.
1: J'ai envie de vous lancer la question, parce que c'est une question quand on utilise quand, c'est un adverbe, le quand.
2: Oui, c'est une question qu'on pose souvent d'ailleurs. Je dirais même que c'est une des questions favorites des enfants. Quand est-ce qu'on arrive? Quand est-ce que tu reviens? Quand est-ce qu'on mange? Quand est-ce que... etc.
1: Et le comment aussi, comment ça marche, comment c'est fabriqué, etc.
2: Oui, bien sûr.
1: Donc le quand, alors, on pourrait se poser tout un tas de questions. En tout cas, c'est le temporel. Hein?
2: C'est notre rapport au temps.
1: Le passé, le présent, le futur.
2: Surtout le futur, oui, le passé aussi, bien sûr. Et si on pose tant de questions qui commencent par quand, cela exprime aussi souvent notre curiosité ou voire une certaine angoisse par rapport à ce qui arrivera après.
1: L'inquiétude du temps. On ne sait pas ce qu'on deviendra, on ne sait pas de quoi sera fait demain.
2: Oui, il y a tout cela dans cette question posée par le quand. Ça peut aussi être plein d'espoir et de choses positives, mais souvent cette question est assortie d'une certaine inquiétude et on attend que l'autre nous rassure en nous donnant des certitudes. Oui, je vais bien le faire. Oui, ça sera à tel moment. Attends encore juste un petit peu.
1: Alors, pas d'angoisse, en tout cas, en ce qui concerne le quand du passé. Quand es-tu né? Ça, c'est assez facile. C'est plutôt toujours dans le futur, le problème du quand.
2: Oui, le quand du passé n'est pas angoissant. Mais le quand du futur, selon ce qu'on attend, d'ailleurs qu'on attend de positif ou de négatif, quand je vais mourir, ça ne m'intéresse pas forcément d'avoir la réponse. Mais je vais avoir une augmentation de salaire, ça peut m'intéresser davantage, par exemple.
1: Alors c'est vrai que le futur, c'est un petit peu le doute et l'indécision. On ne sait pas toujours ce qui va se passer. C'est un peu la foi dans le futur aussi.
2: Oui, ça c'est pour. C'est un thème très riche et très présent dans la Bible, par exemple, et certainement dans toutes les expressions de foi. Dieu étant généralement le maître du temps. Du coup, celui qui croit en Dieu probablement aborde le temps avec un peu plus de confiance et l'avenir pourrait lui paraître moins inquiétant.

0: quand Dieu aussi en parle en ce qui concerne le salut, le réconfort, la rencontre avec Dieu. C'est aussi une grande question dans la Bible, c'est quand l'humain va-t-il rencontrer ce Dieu qu'il ne voit plus ?
1: Oui, c'est ce quand-là résume un peu toute notre perception de l'avenir quand on est croyant, puisque la rencontre attendue avec Dieu correspond aussi à beaucoup d'événements attendus, espérés, liés à l'avenir. Et donc se pose la grande question du quand cela se produira-t-il. C'est une question qui est posée très fortement par les disciples de Jésus. Et ils demandent à Jésus lui-même, donc, quand vont se produire les événements attendus, les événements liés au retour de Jésus, liés à la fin du monde, liés à, au monde qui doit venir après, ce qu'on appelle aussi l'au-delà. Ce grand quand, avec une sorte de Q majuscule, puisque c'est la question fondamentale liée à l'avenir, et à un avenir qui nous échappe complètement parce qu'il semble dépendre entièrement de Dieu lui-même.
0: Donc, une question à laquelle on va essayer de trouver quelques réponses dans la Bible. Quand est-ce que justement, quand est-ce que ce Dieu va faire justice sur cette terre qui est bien souvent une terre d'injustice, Corinne ?
1: Ça, c'est une très belle question qui est posée dans l'Apocalypse, le dernier livre de la Bible. C'est d'ailleurs intéressant que ce soit justement à la fin du message biblique que cette question est là, stressante, ardente. Il y a dans le chapitre 6 de l'Apocalypse, il y a des personnes qui ont été mises à mort à cause de leur foi, à cause de leur croyance en Dieu. Et symboliquement, elles sont là à réclamer, à interroger Dieu en disant « Mais jusqu'à quand ? Jusqu'à quand ça va durer ? L'état de ce monde, toute cette souffrance, toutes ces persécutions de ceux qui croient et toutes les autres difficultés du monde dans tous les domaines. » Et ils s'adressent à Dieu avec une sorte d'angoisse et de force. « Maître, un jour tu vas juger tout cela, tu vas mettre fin à toutes ces horreurs qu'on voit jour après jour. » Mais qu'est-ce que tu attends ? Quand est-ce que ça va se produire ? Qu'est-ce que tu attends ? Et la réponse de Dieu dans l'Apocalypse, chapitre 6, verset 11, on leur demande d'attendre encore un peu. Attendre encore un peu.

0: L'attente n'est pas toujours chose facile, faut-elle qu'elle soit remplie d'espérance, de foi certainement. Encore ce camp, c'est... Alors, est-ce qu'il y a un temps où nous allons voir de nos propres yeux cette fin de l'histoire, fin des temps, comme on dit dans la Bible?
1: Alors, même s'il y a une réponse très floue, parce que attendre encore un peu, c'est pas tellement précis... Bon, eh bien, il y a comme, hein, c'est le moins qu'on puisse dire, le un peu.
0: Tout dépend dans quel, si vous êtes dans la logique de l'éternité, effectivement, le un peu, ce n'est pas beaucoup.
1: Et mais si vous nous... voulez que j'ajoute un peu de flou encore à tout cela, j'ajouterai des paroles de Jésus qui a dit dans Matthieu, l'évangile de Matthieu, chapitre 24 et verset 36. Il dit que le jour et l'heure où ces choses arriveront, ces choses, ce monde à venir, la fin du monde, personne ne les connaît. Ni les anges auprès de Dieu, ni le Fils de Dieu. Seul Dieu le connaît, mais c'est comme une sorte, en quelque sorte, son secret à lui. Donc on est dans l'espoir, dans l'attente, mais en même temps dans le flou complet quant à la réalisation. Alors ça pourrait peut-être être un peu stressant là aussi, être un peu angoissant. Ça l'est d'autant plus quand on est sensible, et comment ne pas l'être, aux innombrables souffrances que vivent tant et tant d'humains sur cette terre. On voudrait que ça change, que ça change totalement, pas des petites améliorations, mais une totale reprise en main par Dieu pour instaurer un monde meilleur, un monde bon, beau, parfait. Alors c'est pour ça que le camp devient stressant, et il est fait... On a quand même quelques indications pour ne pas désespérer. Et Jésus a pris soin de donner quelques petits repères.

0: effectivement, toujours dans ce quand, il est dit, et si je ne me trompe, dans l'évangile de Matthieu, que quand vous verrez ces choses, alors la fin se rapproche. Enfin, il y a quand même des éléments qui nous permettent de savoir que c'est un petit peu, c'est vraiment le petit peu.
1: Alors, il y a des éléments, ils ne sont pas extrêmement précis, et puis la plupart sont très négatifs, par contre. Les éléments donnés par Jésus sont des choses négatives comme la guerre, la famine, les sécheresses, les difficultés entre les peuples, conflits de toutes sortes, les difficultés dans la famille, toutes ces choses qui sont douloureuses sont données comme des repères qui vont faire une sorte de crescendo des difficultés jusqu'à un moment où effectivement seule l'intervention de Dieu pourra sortir l'humanité du gouffre dans lequel elle s'enfonce petit à petit. Donc on ne peut pas réellement parler de repères dans le temps, mais de repères dans la qualité, ou plutôt le manque de qualité, de la vie sur cette terre, des relations entre les peuples. Et cela, c'est un peu le spectacle quotidien qui nous est offert.
0: Voilà, je dirais pour certains, l'Apocalypse est un peu tous les jours. Alors, il est parlé aussi d'une diffusion, d'une propagation de l'Évangile. Ça, c'est un élément positif.
1: Alors, c'est le grand repère positif. Jésus dit que son message à lui, cette bonne nouvelle de Dieu qui nous sauve, de Dieu qui nous aime, sera propagée, sera répandue, sera prêchée dans le monde entier. Et une fois que le monde entier aura entendu, eu l'occasion d'entendre ce message, alors à ce moment-là, Dieu pourra mettre fin au monde, à notre monde, par le retour de Jésus. Donc ça, c'est un repère quand même intéressant. D'autant plus intéressant que nous sommes à une époque où il y a tellement de moyens de communication. On est d'ailleurs en train d'en utiliser un, très puissant, très intéressant, et il y en a d'autres. On est dans un monde où, plus que jamais, il est possible de prêcher la bonne nouvelle à pratiquement tout le monde, quasi tout le monde maintenant. Donc on peut percevoir qu'on arrive à la fin bientôt de ce quand, cette grande question du quand de l'intervention de Dieu.
0: Donc le dernier quand de l'histoire de l'humanité, c'est le retour de Jésus-Christ dans l'histoire de Dieu.
1: Alors, c'est l'intervention de Dieu. Alors, c'est une grande chose. C'est à la fois le retour de Jésus, c'est la fin du monde, mais pas une fin définitive, une fin pour quelque chose d'autre. Et c'est donc l'instauration d'un monde nouveau, d'un monde à peu près le même qu'aujourd'hui, mais comme si on lui enlevait d'un coup tout ce qui ne va pas. Et c'est énorme. C'est à la fois le même monde et un tout autre monde. Dans cet événement de la fin, il y a aussi la résurrection des morts, pour qu'ils entrent dans une vie nouvelle, une vie parfaite, une vie éternelle. Donc c'est un énorme bouleversement de tout ce qu'on connaît à l'heure actuelle, un tout nouveau monde.
0: Alors pour connaître toutes ces choses, vous les tirez d'où en fait, Corinne, nous présenter tout cela, on peut le lire dans la Bible tout ça?
1: Bien sûr, alors il y a beaucoup de choses qui sont données dans l'évangile de Matthieu, chapitres 24 et 25. C'est peut-être la plus grosse concentration. Mais des petits éléments, il y en a un peu partout dans la Bible, dans l'Apocalypse, dans plusieurs épîtres. Quand on est aidé, on peut aussi trouver plus facilement un peu tous ces passages.
0: Merci Corinne. Alors n'hésitez pas à nous demander une Bible. En tout cas, aujourd'hui, nous avions développé le mot « quand ». Corinne, à bientôt. Quand, on ne sait pas.
1: Quand, on ne sait pas.
0: Au revoir.
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African Gospel Choir avec Showers of Blessing, Anne Keren, et on se retrouve pour le magazine Santé avec l'ancien docteur, enfin à la retraite, mais aujourd'hui addictologue, Alain Ribaud, pour parler du tabac et de cette addiction.

0: Fumer, c'est très facile. Je l'ai déjà fait 100 fois.
1: Mais c'est ça, il faut juste continuer. Ouais, c'est ça. Et ceux qui ont fumé savent que...
0: Voilà. Donc,
1: plus, on dit qu'il y a presque une mémoire du corps, même avec la cigarette. Hein,
0: Mais il y a une mémoire du corps avec tous les produits, bien sûr. Notre cerveau garde en mémoire les effets sur les neurorécepteurs. Et c'est bien pour ça que c'est toujours difficile de sortir d'une addiction et qu'il faut souvent une aide extérieure.
1: Et que c'est facile de repartir aussi. On vous en propose une, paf, c'est reparti le paquet.
0: Exactement, parce que cette mémoire se réveille et a tendance à réinitier des comportements contre lesquels on avait réussi un petit peu à lutter. Alors, pour arrêter de fumer, évidemment, la motivation est toujours extrêmement importante, mais elle n'est pas suffisante.
1: Mais comment ça se mesure, vous dites la motivation? On vient vous voir pour s'arrêter de fumer. Comment vous savez, parce que vous aimez bien mesurer les choses à la rigote, mais comment on mesure cette motivation?
0: En général, la motivation, elle se crée avec le temps. Elle est souvent le résultat de plusieurs tentatives antérieures d'arrêt et qui ont échoué. Et puis, il y a souvent aussi l'apparition de troubles au niveau respiratoire, notamment la fameuse BPCO, la bronchopneumopathie chronique obstructive, qui est due à l'encombrement des bronches, hein, ce dont on a parlé dans une dernière émission. La motivation...
1: Elle se mesure
0: dans les propos du patient, dans les consultations successives et l'évolution des consommations, dans la capacité d'élaboration et de prise de conscience de son addiction par le patient. Et arrêter de fumer, c'est beaucoup plus compliqué que simplement arrêter la clope.
1: Ah oui, c'est-à-dire ?
0: Mais comme arrêter de boire, c'est beaucoup plus compliqué que simplement arrêter l'alcool. Ça veut dire changer son comportement, changer la gestion de la relation à l'autre, c'est-à-dire la gestion de l'altérité, en fait. Hein. C'est modifier sa façon d'être. C'est être capable de faire face à l'ennui, être capable de faire face à des contrariétés, sans éprouver un besoin irrésistible d'avoir recours à une cigarette, c'est-à-dire à la nicotine.
1: Hein. Et quand on vient vous voir d'ailleurs, Alain Ribaud, c'est encore un peu plus, parce que non seulement on a dû essayer, on n'y est pas arrivé, puis on en a assez. Donc on va avoir quelqu'un pour nous aider, parce qu'on peut encore essayer plusieurs fois. Donc c'est que là, la motivation, sauf si c'est maman qui veut que le jeune de 19 ans s'arrête de fumer, mais là, à mon avis...
0: Ça marche jamais.
1: Ça marche jamais, voilà, j'allais vous le dire. Mais quand on vient vous voir, c'est déjà qu'on a laissé passer de l'eau sous les ponts. Hein.
0: Souvent, oui, c'est déjà qu'il y a un passé et qu'il y a... une expérience.
1: Hein, vous faites quoi quand on vient vous voir? C'est quoi le processus d'accompagnement avec quelqu'un qui veut s'arrêter de fumer?
0: Alors, c'est travailler sur le sens de l'addiction. C'est travailler sur le sens qu'a la cigarette dans la vie de la personne.
1: C'est des questions qu'on pose.
0: Bien sûr. Pourquoi elle fume? Pourquoi la personne fume? Quand elle fume? Dans quelles circonstances elle fume? Pour améliorer quoi? Dans sa vie, etc., etc. Et petit à petit, on fait prendre conscience des processus de l'addiction et aussi travailler sur qu'est-ce qui se passe quand, par exemple, je n'ai pas de cigarette pendant une demi-journée.
1: C'est la mort. Alain, quand je vous entends, je me dis, mais là, il y a tout un côté psychologique,
0: mais
1: de
0: bien
1: discussion,
0: évidemment.
1: De sens.
0: Mais bien évidemment.
1: Alors le patch, alors il suffit pas, alors?
0: Alors.
1: Ça, on y arrive, non?
0: Ben oui, mais alors justement, c'est que si vous voulez, dans toutes les addictions, il y a une prise en charge qui est de type psychologique, qui est de type éthique, et il y a une prise en charge qui est de type neurophysiologique et qui fait intervenir effectivement des médicaments. Et là, les médicaments qu'on va prendre, le tabac est la seule drogue avec les opiacés, avec l'héroïne, pour lesquels on a des produits de substitution. Ce sont des produits dits nicotiniques et qui vont délivrer de la nicotine, qui va venir un peu saturer les fameux récepteurs alpha 4, bêta 2 dont j'ai parlé dans une dernière émission, diminuer un peu la pression de la dépendance, diminuer ce qu'on appelle l'envie. Je dis bien diminuer et pas supprimer. La gestion de l'envie reste un levier extrêmement important pour arrêter le tabac, mais comme pour n'importe quelle drogue.
1: Alors moi, je me souviens que c'était comme une cure où on arrêtait d'un coup de fumer et on buvait beaucoup d'eau. Enfin, il y avait tout un processus avec des fruits, tout ça, où on aidait aussi le corps. En fait, il faut aider un peu le corps, mais on peut aussi le faire sans avoir besoin de substitution ou de substituant.
0: Alors, tout est possible, bien sûr. Il y a même des fumeurs qui ont arrêté du jour au lendemain, sans rien.
1: Une décision, le soir, j'arrête.
0: Vous savez, en matière de médecine, où on gère du matériel humain, tout est possible.

0: mais d'une façon générale, l'arrêt brutal du tabac sans soutien est quelque chose de très difficile et peu de gens trouvent en eux-mêmes la motivation et l'énergie pour y faire face.
1: On n'est pas les mêmes.
0: Évidemment que nous ne sommes pas les mêmes. Vous savez, en matière de vie, l'identicité n'existe pas. Ce qui existe, c'est la similitude. Nous sommes semblables, mais nous ne sommes pas identiques. Hein? Évidemment, chaque cas demeure particulier.
1: Et quand on veut s'arrêter, alors je vais prendre l'âge dans un premier temps, qu'on ait 20 ans, 40 ou 60, c'est la même chose, première question. Et la deuxième, ce livre, vous m'avez compris, vous m'avez vu venir, qu'on soit jeune ou plus âgé. Et puis, homme ou femme, c'est la même chose.
0: Dans toutes les addictions, homme ou femme, c'est pas tout à fait la même chose. Qu'il s'agisse d'alcool, c'est pas tout à fait la même chose. La physiologie féminine fait qu'il y a des réactivités, des comportements qui sont un petit peu différents. Je dis bien un petit peu. L'âge, bien évidemment, joue un rôle important parce qu'il y a un processus de maturité. Il y a un processus d'expérience qui rentre en ligne de compte, bien sûr. Mais on peut voir des patients jeunes de 18-20 ans qui vont arrêter de fumer et des personnes de 40-50 ans qui vont avoir beaucoup plus de mal. Encore une fois, tout est possible.
1: Et dans ce processus de la cigarette, il y a prendre le briquet, prendre la cigarette, la mettre à la bouche, allumer. Il doit y avoir une centaine de mouvements dans tout ça.
0: Comme dans toutes les addictions.
1: Ah oui.
0: Que ce soit l'alcool, qu'encore une fois...
1: Il y a tout un symbolisme.
0: Chez l'héroïnomane, il y a le rituel de l'injection.
1: Ah, c'est ça, le rituel, oui.
0: Donc, dans toutes les addictions s'accompagnent d'un rituel.
1: Avec le moment aussi, on prend...
0: C'est la dimension psychologique de l'addiction, qui est aussi difficile. Mais il faut quand même agir aussi au niveau neurophysiologique. Et là, c'est le rôle, justement, produit de substitution nicotinique.
1: Alors, vous n'allez pas me contredire sur cela, Alain Ribaud. La meilleure façon d'arrêter, c'est de ne pas commencer. Mais aujourd'hui, on voit dans les cours de collège et de lycée beaucoup de jeunes avec des cigarettes électroniques. C'est pour ça que je parlais de ce mouvement-là, de ces mouvements, parce que c'est quand même un peu le même mouvement. Vous avez une fumée, que vous inhalez. Enfin, quand on fait du sport, vous savez, moi je faisais du vélo. Quand on fait du vélo, on n'a pas envie de prendre une cigarette ou n'importe quoi. Donc là, il y a déjà une sorte d'habitude à un mouvement. Je ne parle pas encore de dépendance.
0: Non, absolument. Et surtout, la cigarette électronique va entraîner une autre forme de rituel, c'est-à-dire que le nombre d'aspirations sur la cigarette est beaucoup plus fréquent et beaucoup plus nombreux avec la cigarette électronique, parce que lorsque vous fumez une cigarette, c'est ce que j'appelais le tabagisme passif, vous restez un moment avec la cigarette sans inhaler, etc. Avec la cigarette électronique, il y a des inhalations beaucoup plus fréquentes.
1: On la prend n'importe quand.
0: Exactement. Après, la cigarette électronique peut générer aussi une dépendance. C'est pourquoi le recours à la cigarette électronique doit toujours s'accompagner d'une démarche d'arrêt du tabac. Mais malheureusement, chez les jeunes, c'est souvent la cigarette électronique qui va induire ce rituel et la dépendance. Et notamment, une cigarette électronique qui est vendue actuellement en ciblant les jeunes générations et qui s'appelle la puf, et qui est une cigarette qui est chargée en nicotine et qui a des présentations extrêmement ludiques, jetables, et qui sont faites pour attirer les jeunes.
1: Alors, vous savez d'ailleurs que sur les réseaux sociaux, aujourd'hui, les influenceurs sont aujourd'hui orientés. Ils peuvent être aussi financés par justement des fabricants. Et ils ont été gentiment orientés ces derniers temps pour éviter de le faire en tant qu'influenceur, parce qu'on se rend compte que 80% des produits qui sont proposés par des influenceurs peuvent être achetés par ceux qui les suivent. Donc voilà, il y a quand même des choses qui sont mises en place. Alain Ribaud, on se retrouve dans une prochaine émission consacrée au tabac, consacré à l'addiction et consacré au parcours. Parce que aller voir un addictologue, moi, ça me paraît pas simple quand même. Et puis, vous nous parlerez de ce que ça coûte, de ce que ça demande et tout ça, parce que c'est aussi votre métier. À bientôt, Alain.
0: À bientôt.
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0: Marie Lormignier du dispositif Relance. Relance est un dispositif interconsulaire porté par les chambres de commerce, de métiers et d'agriculture. Le but, c'est de mettre en relation des chefs d'entreprise qui souhaitent arrêter leur activité, qui souhaitent partir à la retraite ou autre, et des gens qui souhaitent s'installer en Cévennes et en Margeride Est. Le but, c'est de les renseigner sur des entreprises, de leur expliquer un petit peu comment on vit sur ce territoire, pour ensuite pouvoir les accompagner jusqu'à leur installation.
1: Nouvelle annonce, annonce N0339. Café, hôtel, restaurant, tabac sur le chemin du Stevenson. À reprendre, café, hôtel, restaurant, tabac sur le chemin du Stevenson, composé de 11 chambres, 2 salles de restauration, de 50 couverts, licence 4, tabac. Plus de 4000 nuitées sont réalisées sur 7 mois. Établissement tout occupé, disposant de 300 m² au sol, idéal pour un couple. Affaires saines, les conditions de mise à disposition sont les suivantes. Vente du fonds de commerce, 235 000 euros. Et vente des murs, 420 000 euros. C'était l'annonce N0339.
0: Pour toute information complémentaire, vous pouvez contacter l'antenne de Langogne, Relance Margerine, au 04 66 69 26 13 ou bien par email à l'adresse suivante langogne@relancecevennes.fr. Vous pouvez retrouver toutes nos informations sur le site Relance Cévennes à l'adresse suivante www.relancecevennes.fr.
2: Sur Intervalle, il est 9h20 en ce mardi matin. Pour la musique, c'est Charlotte Cardin tout de suite, ou encore Cathy Mélua, et puis le magazine Occitan avec Fazem ce matin. Autre rendez-vous, ce sera avec notre petit magazine santé à 10h-10. Mais tout de suite donc de la musique.

0: Bonjour, bonjour amis de la radio et amis de la poésie. Alors, aujourd'hui, j'ai causé de vous parler des rivières. Les rivières sont fort importantes, c'est vrai, non? Vous savez que des co font des gardounades, des galizounades et tout à coup. Et donc, tous les poètes ont écrit dessus. Alors, on commence par un poème qui est un peu long, mais je crois que c'est original, qui est écrit par là-bas à Berlin. Et a imagina le grabieu qui faisait un dialogue avec le gardon. Donc, vous les direz une première partie et couperai un peu de musique. Et puis, il fera la seconde partie d'après. Donc, grabieu. 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
1: Sario in un ei luminoso de luno pleno e tebio de plena stiu. Ce serait une nuit rayonnante de pleine lune et tiède de plein été. On aurait dressé la table devant la Méditerranée, une table à ciel ouvert posée entre le Cat et le Cap Creus, sur la terrasse des Corbières. Il soufflerait une brise de mer telle que je les aime, cristal de sel sur frisolie d'iode, légère comme plume d'ange. J'attendrai. Les premiers arrivés, en permission d'au-delà la Voie lactée, seraient mes grands-parents, Papé Louis et Mamé Antonia. Leur visage s'éclaire au grand brasier de ce Noël d'été qui tire vers le ciel un grand feu d'artifice de souche et de gavels. Tous les invités sont là, venus par les sentiers de la terre et les chemins de la mer. Nul besoin de présentation. Chacun sait tout de chacun dès qu'il apparaît dans le cercle de lumière. Camilo Torres, prêtre guerriero, Lunes Matoub, Kabyle universel, Fermín Galán, insurgé de la République. Le type en passe-montagne qui palabre avec maman, c'est Dorothy, tombé en 1936 sur le front de Madrid. Le grand blond qui fait passer la Carthagène, Magno, Magno le Cosaque, cavalier de tous les espoirs. Et il y aurait de la musique, de celle qui allège le cœur. Gérard, Pierre et Antonello empoigneraient leurs instruments. Pedro et Paco en seraient leurs guitares à la main. Les premières mesures d'un jazz flamenco doc monteraient vers la pleine lune, tandis que mes garçons accrocheraient des lampions aux oliviers et des serpentins d'argent fin à toutes les mattes de la garrigue.

0: 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Ce serait une nuit rayonnante de pleine lune et tiède de plein été.
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1: Amis auditeurs, bonjour. Alors cette semaine, j'aimerais vous présenter une chanson issue du répertoire populaire italien, Bella Ciao. Donc c'est une chanson qui est traditionnelle et protestataire. Elle était chantée par les mandines. Ce sont des femmes qui travaillaient dans les rivières dans le nord de l'Italie, dans des conditions de travail assez difficiles. Elles passaient la journée courbées, les pieds dans l'eau, sous les brimades de leurs surveillants. Cette chanson a été reprise durant les années de fascisme par les résistants italiens. Et maintenant encore, en France, elle est très connue parce que le Parti Socialiste la reprend souvent pour la différencier de l'Internationale, qui est beaucoup plus représentante de l'extrême gauche, et du chant des partisans, qui est un peu trop triste. Allez.

0: Donc voilà, c'était la présentation de cette semaine. J'espère que ça vous a plu et que je vous retrouverai la semaine prochaine. Au revoir.
1: C'était Histoire de chansons. Et nous étions avec Alexandra de la médiathèque de Saint-Christol-les-Alès.

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2: Bonjour à tous. À l'approche de l'été, la tentation peut être grande de tenter quelques rééquilibrages alimentaires, voire des approches telles que les substituts de repas pour perdre un peu de poids. Mais que penser de ces substituts ? Sous la forme de bars, soupes ou encore de biscuits, les substituts de repas proposent un concept entrée plat dessert en quelques bouchées ou gorgées. Comme leur nom l'indique, ils visent ainsi à remplacer un voire deux repas classiques d'une journée. Plusieurs études cliniques ont approuvé l'utilisation des substituts de ce type dans le cadre de la prise en charge de l'obésité, et ce, en association à la pratique d'une activité physique adaptée. Dans une publication de 2024, des médecins américains précisent que leur efficacité, leur sécurité et les améliorations en termes de santé associées font de l'utilisation de ces substituts de repas une stratégie précieuse dans plusieurs situations cliniques à haut risque où une perte de poids est indiquée. Il n'en reste pas moins que ces substituts n'apparaissent pas toujours employés dans le cadre d'une perte de poids recommandée par le corps médical, mais pour perdre quelques kilos avant l'été par exemple, ce que ne préconisent pas forcément les spécialistes du sujet. Ainsi, oublie-t-on parfois que l'on a affaire à des produits transformés, ce qui signifie qu'ils n'apportent pas autant de bienfaits que des minéraux et autres fibres issues d'aliments comme des fruits et légumes frais. Ils peuvent aussi renfermer de mauvaises graisses comme de l'huile hydrogénée ou des acides gras trans. Enfin, en présence de repas liquides, il n'y a pas de mastication alors que celle-ci s'avère indispensable à la sensation de satiété. Enfin, pris trop régulièrement et sur une longue durée, la consommation de substituts de repas peut entraîner une vraie frustration physiologique et psychologique avec le risque d'induire chez certaines personnes un trouble du comportement alimentaire.

Duquet sur Intervalle, Fred Hammond et puis les infos locales. On sera avec le maire de Saint-Germain-de-Calberte. Ensuite, on retrouvera Daniel. Ce sera pour le coin classique à 10h10.

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2: À Saint-Germain-de-Calberte, ce week-end, c'est la première fête de Saint-Germain-de-Calberte, fête républicaine, comme le dit le maire que nous avons rencontré à Saint-Germain-de-Calberte. C'était ce week-end parce que c'était la fête de la nature dans le cadre du Festival du Vivant. Donc David Redon, on le retrouve immédiatement pour qu'il nous parle de cette fête qui a lieu déjà. David Redon, c'est quand ?
3: Le 30 mai, donc on fait la première fête de Saint-Germain, voilà.
2: Fête de Saint-Germain. Vous nous dites ça comme ça?
3: Oui, on a lancé ça cette année.
2: Ça s'appelle comme ça, fête de Saint-Germain.
3: Alors, c'est une fête participative dans le sens où la rue du village va être bloquée.

0: des moutons grillés, cochons, etc. Donc voilà, ça va être une fête conviviale en fait. Voilà, une fête un peu républicaine, si on peut dire.
1: C'est ce qu'il faut, fête républicaine.
0: Voilà. Ça,
1: c'est
0: j'aime bien le terme, fête républicaine. Ouais, tout à fait.
1: Bah, écoutez, on le garde alors, formidable. Donc ces fêtes, c'est ce qu'ils font vivre aussi tout au long de l'année. Et encore la fête de la Châtaigne, ça existe encore?
0: Oui, dernier week-end d'octobre, depuis 30 ans, plus de 30 ans maintenant. Ouais.
1: D'autres rendez-vous?
0: D'autres rendez-vous, on a un gros festival de musique chaque deux ans qui est organisé par le Chahut. C'est un festival qui dure 4 jours, qui se situe au Temple à Saint-Germain, avec 2 concerts par jour.
1: C'est quoi comme musique?
0: Musique classique, chant lyrique.
1: Ah, musique classique.
0: Et là, c'est pareil, c'est un système participatif, puisqu'on a une découverte aussi avec un marché de producteurs où les producteurs viennent faire manger, en fait, découvrir leur spécialité. Mais il y a un bon niveau au niveau chant et au niveau musique classique, quoi. Voilà.
1: Vous habitez là à l'année, monsieur le maire?
0: Oui, tout à fait, oui. À l'année.
1: C'est quand même un choix. C'est moi, je vous ai connu tout jeune, hein, donc ça fait.
0: Oui, c'est... Oui.
1: Vous étiez le genre de jeune qui aurait pu partir. Hein. Je sais pas, vous aviez la vingtaine quand vous avez lancé.
0: Ouais, il y a des choix de vie, mais souvent. Ce qui se passe, c'est qu'on a. Moi, les Cévennes, c'était des vacances, en fait. La maison familiale, en fait.
1: Parce que vous étiez d'où?
0: Moi, je suis de Nîmes, mais ma famille est d'ici, en fait.
1: Ah, vous êtes
0: dans ma famille d'ici, donc c'est-à-dire qu'on venait à la maison familiale l'été, en fait. Hein. Et en fait, ça, ce genre d'expérience, vous le multipliez par plein de personnes, en fait. Hein. Voilà. Donc des gens qui ont fait le choix de
1: visiter. Et puis un jour, vous avez dit non, on reste ici, mais il a fallu s'intégrer aussi économiquement. Vous avez lancé des commerces.
0: Oui, tout à fait, ouais. Ouais. Un commerce jardinerie, maraîchage. Vente de fleurs toute l'année en fait, vente de fleurs, vente de légumes.
1: Et on peut vivre ici, donc on peut réussir.
0: On peut vivre ici, ouais. on vit bien quand même. La qualité de vie, au niveau des relations sociales, au niveau de l'éducation des enfants, etc. C'est vrai que l'été c'est une manne financière parce importante, mais
1: l'école c'est où?
0: L'école on arrive à maintenir 23 élèves à peu près à l'année. Et puis le collège Saint-Étienne-Vallée-Française avec une organisation au niveau des transports scolaires, etc. Non, on est bien, et puis il y a des activités pour les enfants aussi, ouais, voilà.
1: Bon, si vous nous le dites, en tout cas, on vous croit. En tout cas, vous êtes resté et vous avez cette possibilité aujourd'hui d'animer un certain nombre d'activités. Là, aujourd'hui, elle est plutôt sympathique. Il y a des stands,
0: oui.
1: Il y a des exposants.
0: Oui. Oui.
1: C'est vrai que ça fait du bien. Il y a de la musique,
0: oui.
1: Il y a de quoi manger.
0: Oui. Voilà, il y a une fête. Il y a tous les...
1: Alors moi, ce que j'aimais bien à la fête de la Châtaigne, c'est qu'il y avait beaucoup d'animation. C'est vrai, hein. Vous aviez fait des jeux et tout. On avait fait entre... Il y a un peu de vent, donc ça tremble un petit peu. Je me rappelle qu'on avait fait des courses au lapin et toute l'histoire.
0: C'était un peu les anciennes animations qu'on avait un peu au niveau des associatifs.
1: Ça se fait plus.
0: Non, ça se fait moins, on va dire.
1: Pourtant, les enfants, ils aiment toujours autant ça et les grands encore plus. Hein.
0: Voilà.
1: Bon, mais écoutez, on vous remercie en tout cas, monsieur le maire, donc David Redon, bien sûr, d'être venu nous partager un petit peu cet amour de votre campagne. Ça change pas ici, si? Il y a des choses qui changent quand même.
0: Pardon?
1: Il y a des choses qui changent.
0: Il y a des choses qui changent.
1: Qu'est-ce qui change?
0: Oui, il y a des choses qui changent. C'est
1: les connexions
0: internet, donc ça s'améliore quand même. Mais on a encore
1: des quelque chose ici. Hein.
0: Ouais. On se bagarre pour maintenir les services publics. C'est l'éternel.
1: Par exemple, la poste.
0: La poste, oui, effectivement. Alors la poste, il y a la distribution qui est compliquée, la banque postale, etc. Donc on arrive à maintenir un service public.
1: Tant qu'il reste bar, tant qu'il reste une poste, tout ça, ça tient.
0: C'est ça, c'est important. C'est un ensemble.
1: Parce qu'il y a combien? Il y a 400 habitants à Saint-Germain-de-Calvert.
0: On est à 470 habitants à peu près.
1: Donc c'est le même problème que partout dans ces petits villages, c'est d'arriver à rester vivant à partir du moment où il y a des commerces. Le plus, c'est le tourisme quand même.
0: Ben oui, on a 60% de résidences secondaires.
1: Vous n'êtes pas dans la Creuse, quoi.
0: Mais voilà, il faut quand même garantir... 60% de résidences secondaires. Mais ça, c'est typique dans toutes les Cévennes. Hein. C'est-à-dire que pendant 6 mois de l'année, il faut arriver à maintenir un service public,
1: pour le reste.
0: Un service à la population, pour tous ces gens-là,
1: J'ai vu aussi, il y a des Suisses ici qui habitent depuis 40 ans quand même, hein, toute l'année.
0: Oui.
1: J'en ai vu.
0: Oui. Ouais,
1: après, c'est une région où c'est qu'il y a eu beaucoup de personnes qui sont venues, mais il y en a qui tiennent toute l'année quand même.
0: Oui, bon, on a eu l'effet Covid un peu aussi, l'effet Covid qui a fait que les gens reviennent un peu plus souvent de leur maison, de leur résidence secondaire.
1: Ça, le Covid, ça a été des périodes.
0: Mais tout le monde a repris ses habitudes. Voilà.
1: Merci, David Redon, donc, pour cette commune de Saint-Germain-de-Calvert. Prochain rendez-vous, c'est la fête de Saint-Germain-de-Calvert.
0: Samedi prochain.
1: C'est le combien déjà?
0: C'est le 30 mai.
1: Le 30 mai.
0: La première fête républicaine de Saint-Germain.
1: Première fête républicaine de Saint-Germain avec plus de 200 têtes de moutons dans les rues.
0: Ah,
1: et la rue sera fermée, faudra prévenir ceux qui viennent dans le coin. Merci David, à bientôt.
0: Merci, bonne journée.
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2: Les prévisions météorologiques pour ce mardi et également ce mercredi. Dans le département du Gard, il fait très beau, 34 degrés au plus beau de la journée, ça va encore augmenter mercredi. 14 la nuit et le matin, elles seront donc très chaudes, 7 degrés au-dessus des normes saisonnières dans le département donc du Gard. En Lozère, à Mende, il fera également très beau, 29 degrés, c'est 7 degrés au-dessus des températures à peu près à la même époque l'année dernière. À Langogne, 27 degrés au plus beau de la journée, 10 le matin tout de même, c'est assez frais, 6 degrés au-dessus des normes saisonnières pour le plus beau de la journée. Les prévisions météo pour ce mercredi, à Alès tout d'abord, avec un beau temps, des températures qui atteindront cette fois-ci les 35 degrés, donc c'est la journée la plus chaude de la semaine dans le département du Gard. L'après-midi, donc 9 degrés au-dessus des normes saisonnières, mais ça peut aller encore plus haut, et bien c'est entre autres à Mende, avec 10 degrés au-dessus des normes saisonnières, à la même saison, à la même époque, l'année dernière il faisait 20 degrés, aujourd'hui il va faire 30 degrés à Mende, avec 17 le matin, ce qui est très élevé tout de même. À Langogne, il fera également beau, avec des températures qui évolueront entre 16 et 27 degrés, 9 degrés au-dessus des normes saisonnières. Ce temps va perdurer jusqu'à la fin de la semaine. Alors, du côté de la Lozère, avec des orages dès vendredi soir, samedi matin. Quant au département du Gard, c'est pratiquement toute la semaine, sauf quelques orages bien sûr, mais les températures resteront très élevées, alors un peu moins chaudes que ce mercredi, mais on reste quand même dans des températures de 7 à 8 degrés au-dessus des normales saisonnières.

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Nous allons poursuivre notre découverte de la harpe, et notamment de la harpe celtique, avec une Polonaise. Il s'agit de Helena Polonska, qui a débuté brillamment à Londres dans les années 50 comme harpiste soliste à la BBC. En 1952, d'ailleurs, un critique disait « Le jeu sensible et à proprement parler génial de Helena Polonska a magistralement mis en valeur les sonorités de la petite harpe irlandaise et de la grande harpe de concert ». Je vous propose d'entendre des œuvres diverses puisque ce disque recouvre toute une période de l'histoire, du baroque au XIXe siècle. Nous avons tout d'abord entendre une partita, la Spagnoletta, suivie d'une partita per harpe.

Nous allons toujours entendre Elena Polonska à cette interprétation de la harpe. Nous allons poursuivre bien les siècles. Nous allons entendre une œuvre de sarabande de Roberto Lupi, né en 1908 et mort en 1977. Et puis nous reviendrons dans le temps avec une œuvre du XVIIe siècle de Luca Ruiz de Rabayas. Et enfin, nous entendrons une pièce tirée de L'Usi Norte Musical. Donc toujours là, nous sommes au XVIIe siècle.

Nous avons entendu une œuvre de Bernardo Pasquini. Il était claveciniste, organiste, compositeur. Il a joué devant Louis XIV. Il a également composé des opéras pour la reine Christina de Suède. Il est considéré comme le plus grand organiste italien de la deuxième moitié du XVIIe siècle. Toujours Bernardo Pasquini pour la poursuite de ses interprétations de tout un pan de l'histoire, du baroque au XIXe siècle, des airs traditionnels à la harpe. Nous entendrons par la suite de Carlos de Seixas, issu d'une famille noble, un menuet de Lisbonne. Et enfin, nous poursuivrons également par des airs et danses populaires recueillies par Katharina Anstedt, qui sont originaires de Leipzig.

Après un voyage dans l'Europe entière, puisque dans le temps d'ailleurs, puisque nous avons parlé du baroque au XIXe siècle, avec notamment des œuvres issues de la tradition espagnole, nous sommes allés à Lisbonne, mais également à Leipzig. Nous allons terminer tout de même en France, puisque je vous propose d'entendre Les Moissonneurs de François Couperin, trois petites minutes avant la fin de ce coin classique.

0: fin d'une série d'émissions ces dernières semaines où nous avons l'occasion de parler de la harpe. Deuxième volet de la harpe du baroque au XIXe siècle, les airs traditionnels. Nous avons entendu du baroque au XIXe siècle avec, comme je vous le disais tout à l'heure, tout aussi bien des compositions italiennes, espagnoles, portugaises, mais également allemandes. Et puis nous terminons avec les moissonneurs de François Couperin, interprété à la harpe irlandaise, une polonaise qui joue, Elena Polonska, dans le titre de L'art de la harpe, volume 2. Et c'est la fin de notre coin classique. Et c'était le coin classique.
1: Voilà pour le coin classique. Il est 11h10 en ce mardi matin trio. Tout de suite, et puis on retourne en musique avec le kiosque à musique ce matin, les musiques de café entre 11h et 11h30.
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Je vous emmène aujourd'hui faire un petit tour au bistrot, dans ces piano-bars. C'était Rose de Picardie que le pianiste allemand Reichel nous interprétait et avait rebaptisé Rose de Washington. Suivant l'humeur de ces pianistes, vous pouvez avoir droit aussi à des tubes classiques ou des extraits d'opérettes, telle cette Rose Marie, une opérette de Frimmel.

C'était un extrait de l'opérette Rosemary de Frimm par Émile Stern et son piano bastringue. Restons le temps encore de cette valse dans cette ambiance de ces piano-bars où je vous entraîne aujourd'hui.

merveilleux et fantastique pianiste spécialiste de ce qu'on appelle le piano bastringue, un piano désaccordé, et bien c'était Winifred Atwell. Ambiance enfumée, pianiste un peu fou, mais ô combien brillant et attachant, c'est dans ces bistrots et ces piano-bars que je vous ai donné rendez-vous aujourd'hui. Quand il y a un peu plus de place dans ces bistrots, eh bien ce sont des musiciens de jazz qui œuvrent, pavillon de la trompette au plancher, guitariste les yeux fermés, bref, au bois de mon cœur, une version inédite.

Au bois de mon cœur, très très grand succès de Georges Brassens, revu et corrigé à la trompette bouchée par Harry Edison et Eddie Davis, avec à la guitare Georges Brassens lui-même. Eh bien, ne boudons pas notre plaisir, attardons-nous avec cet autre succès de Georges Brassens que vous reconnaîtrez sans nul doute.

0: Je vous emmène aujourd'hui traîner les bistrots et les piano-bars. Découverte des découvertes, magnifique trouvaille, c'est celle de ces jazzmen autour de Georges Brassens lui-même.
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0: Je vous emmène aujourd'hui traîner les bistrots et les piano-bars. Découverte des découvertes, magnifique trouvaille, c'est celle de ces jazzmen autour de Georges Brassens lui-même. C'était une merveilleuse interprétation que ce fameux pornographe que je vous ai présenté aujourd'hui avec, et je vous le répète, un inédit, Georges Brassens et ses deux autres musiciens habituels autour de lui. Dans ces estaminets, dans ces bars à musique, ces piano-bars, tous les styles y étaient joués, et y sont joués, sans ségrégation aucune, bref, toute une époque, toute une atmosphère que je vous propose aujourd'hui.

Du Rachmaninoff revisité en ragtime, c'était un groupe parisien, le Novelty Fox, qui nous entraînait dans cette très très belle musique récréative que l'on pouvait écouter dans ces bistrots à musique, un bistrot, je vous l'accorde, avec une salle un peu plus grande que le simple piano bar où je vous entraîne aujourd'hui. Encore un peu plus grand maintenant avec cette musique qui rythma des années durant les grands hôtels. Ils possédaient leur propre orchestre de danse ou de salon. Et souvent, il y avait un palmier dans leur entrée, la marque des grands, des très grands.

C'était une incursion hors l'ambiance enfumée où je vous emmène aujourd'hui, de ces piano-bars, une incursion dans ces grands hôtels. Nous étions dans les salons de ces fantastiques établissements où se jouait une merveilleuse musique pleine de finesse et de délicatesse. C'était un pasodoble de Pascual Marquina, Espagna Cani, vous l'aviez reconnu, sur un rythme de tango slave plein de langueur. C'était les roses rouges. Reprenons maintenant notre tournée des piano bars et descendons dans certaines caves à musique. Dans ces caves à musique toutes parisiennes, dans ces sous-sols, c'est là que l'on retrouve le plus souvent des orchestres Dixie.

Voilà pour le kiosque à musique, tout de suite Liz Wright et puis Constance Amiot. On retrouvera nos infos locales, c'est à partir de 12:30 sur Radio Intervalle.

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1: À Saint-Germain-de-Calberte, ce week-end, c'est la première fête de Saint-Germain-de-Calberte, fête républicaine, comme le dit le maire que nous avons rencontré à Saint-Germain-de-Calberte. C'était ce week-end parce que c'était la fête de la nature dans le cadre du Festival du Vivant. Donc David Redon, on le retrouve immédiatement pour qu'il nous parle de cette fête qui a lieu déjà. David Redon, c'est quand ?
2: Le 30 mai, donc on fait la première fête de Saint-Germain, voilà.
3: La première fête de Saint-Germain. Vous nous dites ça comme ça?
2: Ben oui, comme ça. Oui. On a lancé ça cette année.
3: Ça s'appelle comme ça, fête de Saint-Germain.
2: Alors, c'est une fête participative dans le sens où la rue du village va être bloquée, en fait. Donc, on va avoir un passage de moutons. Avec des animations de rue, fanfare, etc.
3: Transhumance.
2: Ça va être une transhumance moyen. Ouais, ça va être plutôt. C'est un troupeau qui va partir en estive, effectivement, dans les alpages. Et donc là, il vient nous faire un petit coucou sur Saint-Germain. C'est un éleveur de Saint-Germain, en fait. Et donc, il va venir traverser le village avec ses 200 têtes avant de partir.
3: Il n'y aura jamais eu autant de monde à Saint-Germain.
2: Ah oui, là, carrément. Et donc il y aura un système un peu participatif, avec chacun amènera quelque chose à manger, il y aura des moutons grillés, cochons, etc. Donc voilà, ça va être une fête conviviale en fait, voilà, une fête un peu républicaine si on peut dire.
3: C'est ce qu'il faut, fête républicaine.
2: Voilà. Ça,
3: c'est
2: j'aime bien le terme, fête républicaine, oui tout à fait.
3: Bah, écoutez, on le garde alors, formidable. Donc ces fêtes, c'est ce qu'ils font vivre aussi tout au long de l'année. Et encore la fête de la Châtaigne, ça existe encore?
2: Oui, dernier week-end d'octobre depuis 30 ans, plus de 30 ans maintenant. Ouais.
3: D'autres rendez-vous?
2: D'autres rendez-vous, on a un gros festival de musique chaque deux ans qui est organisé par le Chahut. C'est un festival qui dure 4 jours, qui se situe au Temple à Saint-Germain, avec 2 concerts par jour.
3: C'est quoi comme musique?
2: Musique classique, chant lyrique.
3: Ah, musique classique.
2: Et là, c'est pareil, c'est un système participatif, puisqu'on a une découverte aussi avec un marché de producteurs où les producteurs viennent faire manger, en fait, découvrir leur spécialité. Mais il y a un bon niveau au niveau chant et au niveau musique classique, quoi, voilà.
3: Vous habitez là à l'année, monsieur le maire?
2: Oui, tout à fait, oui. À l'année.
3: C'est quand même un choix. Je vous ai connu tout jeune, hein, donc ça fait.
2: Oui,
3: vous étiez le genre de jeune qui aurait pu partir, hein, je sais pas, vous aviez la vingtaine quand vous avez lancé.
2: Oui, il y a des choix de vie, mais souvent. Ce qui se passe, c'est qu'on a. Moi, les Cévennes, c'était des vacances, en fait, de la maison familiale, en fait.
3: Parce que vous étiez d'où?
2: Moi, je suis de Nîmes, mais ma famille est d'ici, en fait.
3: Ah, vous êtes
2: dans ma famille d'ici, donc c'est-à-dire qu'on venait à la maison familiale l'été, en fait. Hein. Et en fait, ça, ce genre d'expérience, vous le multipliez par plein de personnes, en fait. Hein. Voilà. Donc des gens qui ont fait le choix de
3: visiter. Et puis un jour, vous avez dit non, on reste ici, mais il a fallu s'intégrer aussi économiquement. Vous avez lancé des commerces.
2: Oui, tout à fait, ouais. Un commerce jardinerie, maraîchage. Vente de fleurs toute l'année en fait, vente de fleurs, vente de légumes.
3: Et on peut vivre ici, donc on peut réussir.
2: On peut vivre ici, ouais. on vit bien quand même. La qualité de vie, au niveau des relations sociales, au niveau de l'éducation des enfants, etc. C'est vrai que l'été c'est une manne financière parce importante, mais
3: l'école c'est où?
2: L'école on arrive à maintenir 23 élèves à peu près à l'année. Et puis le collège Saint-Étienne-Vallée-Française avec une organisation au niveau des transports scolaires, etc. Non, on est bien, et puis il y a des activités pour les enfants aussi, ouais, voilà.
3: Bon, si vous nous le dites, en tout cas, on vous croit. En tout cas, vous êtes resté et vous avez cette possibilité aujourd'hui d'animer un certain nombre d'activités. Là, aujourd'hui, elle est plutôt sympathique. Il y a des stands,
2: oui.
3: Il y a des exposants.
2: Oui.
3: C'est vrai que ça fait du bien. Il y a de la musique,
2: oui.
3: Il y a de quoi manger.
2: Oui. Voilà, il y a une fête. Il y a tous les.
3: Alors, moi, ce que j'aimais bien à la fête de la Châtaigne, c'est qu'il y avait beaucoup d'animation. C'est vrai, hein. Vous aviez fait des jeux et tout. On avait fait entre autres. Il y a un peu de vent, donc ça tremble un petit peu. Je me rappelle qu'on avait fait des courses au lapin et toute l'histoire.
2: C'était un peu les anciennes animations qu'on avait un peu au niveau des associatifs.
3: Ça se fait plus.
2: Non, ça se fait moins, on va dire.
3: Pourtant, les enfants, ils aiment toujours autant ça et les grands encore plus. Hein.
2: Voilà.
3: Bon, mais écoutez, on vous remercie en tout cas, monsieur le maire, donc David Redon, bien sûr, d'être venu nous partager un petit peu cet amour de votre campagne. Ça ne change pas ici. Si, il y a des choses qui changent quand même.
2: Pardon ?
3: Il y a des choses qui changent.
2: Il y a des choses qui changent.
3: Qu'est-ce qui change?
2: Oui, il y a des choses qui changent. C'est
3: les
2: connexions Internet, donc ça s'améliore quand même. Mais on a encore
3: des
2: d'ombre. Hein. On se bagarre pour maintenir les services publics. C'est l'éternel combat. La poste, oui, effectivement. Alors la poste, il y a la distribution qui est compliquée, la banque postale, etc. Donc on arrive à maintenir un service public.
3: Tant qu'il reste un petit bar, tant qu'il reste une poste, tout ça, ça tient.
2: C'est ça, c'est important. C'est un ensemble, en fait. fait.
3: Parce qu'il y a combien? Il y a 400 habitants à Saint-Germain-de-Calvert.
2: On est à 470 habitants à peu près.
3: Donc c'est le même problème que partout dans ces petits villages, c'est d'arriver à rester vivant à partir du moment où il y a des commerces. Le plus, c'est le tourisme quand même.
2: Ben oui, on a 60% de résidences secondaires.
3: Ah, vous n'êtes pas dans la Creuse, quoi.
2: Mais voilà, il faut quand même garantir...
3: 60%
2: même
3: de résidences secondaires.
2: 60% de résidences secondaires. Mais ça, c'est typique dans toutes les Cévennes. C'est-à-dire que pendant 6 mois de l'année, il faut arriver à maintenir un service public
3: pour le reste.
2: Un service à la population, mais pour tous ces gens-là, en fait.
3: Moi, j'ai vu aussi, il y a des Suisses ici qui habitent depuis 40 ans quand même, hein, toute l'année.
2: Oui.
3: J'en ai vu.
2: Oui.
3: Ouais, après, c'est une région où on sait qu'il y a eu beaucoup de personnes qui sont venus, mais il y en a qui tiennent toute l'année quand même.
2: Ouais, bon, on a eu l'effet Covid un peu aussi, l'effet Covid qui a fait que les gens reviennent un peu plus souvent de leur maison, de leur résidence secondaire.
3: Ça, le Covid, ça a été des périodes.
2: Mais tout le monde a repris ses habitudes. Voilà.
3: Merci, David Redon, donc, pour cette commune de Saint-Germain-de-Calvert. Prochain rendez-vous, c'est la fête de Saint-Germain-de-Calvert.
2: Samedi prochain,
3: C'est le combien déjà?
2: C'est le 30 mai.
3: Le 30 mai.
2: La première fête républicaine de Saint-Germain.
3: Première fête républicaine de Saint-Germain avec plus de 200 têtes de moutons dans les rues.
2: Ah,
3: et la rue sera fermée, faut quand même faudra prévenir ceux qui viennent dans le coin. Merci David, à bientôt.
2: Merci, bonne journée.
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Les prévisions météorologiques pour ce mardi et également ce mercredi. Dans le département du Gard, il fait très beau, 34 degrés au plus beau de la journée, ça va encore augmenter mercredi. 14 la nuit et le matin, elles seront donc très chaudes, 7 degrés au-dessus des normes saisonnières dans le département donc du Gard. En Lozère, Amende, il fera également très beau, 29 degrés, c'est 7 degrés au-dessus des températures à peu près à la même époque l'année dernière. À Langogne, 27 degrés au plus beau de la journée, 10 le matin tout de même, c'est assez frais. 6 degrés au-dessus des normes saisonnières pour le plus beau de la journée. Les prévisions météo pour ce mercredi, à l'est tout d'abord avec un beau temps, des températures qui atteindront cette fois-ci les 35 degrés, donc c'est la journée la plus chaude de la semaine dans le département du Gard. L'après-midi, donc 9 degrés au-dessus des normes saisonnières, mais ça peut aller encore plus haut, et bien c'est entre autres à Mende avec 10 degrés au-dessus des normes saisonnières à la même saison, à la même époque, l'année dernière il faisait 20 degrés, aujourd'hui il va faire 30 degrés à Mende avec 17 le matin, ce qui est très élevé tout de même. À Langogne, il fera également beau avec des températures qui évolueront entre 16 et 27 degrés, 9 degrés au-dessus des normes saisonnières. Ce temps va perdurer jusqu'à la fin de la semaine. Alors, du côté de la Lozère, avec des orages dès vendredi soir, samedi matin. Quant au département du Gard, c'est pratiquement toute la semaine, sauf quelques orages bien sûr, mais les températures resteront très élevées, alors un peu moins chaudes que ce mercredi, mais on reste quand même dans des températures de 7 à 8 degrés au-dessus des normales saisonnières.

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1: Bonjour Clémentine.
2: Bonjour Fabrice.
1: Alors aujourd'hui, je ne voudrais pas vous mettre la pression, mais nous avons entre 5 et 6 minutes pour réaliser cette émission autour du stress. Qu'est-ce que le stress ? À quoi ça sert ? Est-ce qu'il faut s'en débarrasser ? Est-ce qu'il faut au contraire le maintenir ? Enfin.
2: Il paraît que Paris est la ville où il y a le plus de stress. Et curieusement, il paraît aussi que c'est la ville où on vit le plus longtemps. Ce qui me laisse à penser que finalement, le stress doit être quelque chose de bien et qu'on devrait tous être très stressés pour vivre longtemps.
1: Honnêtement, j'aime bien Paris, mais je n'ai pas envie d'y vivre.
2: Alors, le stress, c'est un grand mot et beaucoup de gens sont stressés et nous le sommes tous. Vous savez que le stress est relativement récent. En tout cas, le mot stress est né en 1936 d'un médecin canadien qui était d'origine autrichienne qui s'appelait Hans Selye. Et c'est en 1950 qu'il y a eu les premières grandes conférences mondiales où on a repris ce terme de stress. Et Hans Selye nous dit que le stress est quelque chose de complètement normal. C'est une adaptation de notre corps à un stimulus qui est généralement extérieur et qui vient nous perturber. Je pense qu'on peut aussi se perturber tout seul. Si je reprends le sketch de Bigard sur les chauves-souris, il démontre que l'on a la capacité à se générer tout seul du stress.
1: Voilà, on se monte la tête tout seul.
2: Il y a en fait plusieurs stress. Il y a un stress qui effectivement est négatif, qui est trop de pression. Quand on met trop de pression, on va faire tout un tas de bêtises, on n'est plus conscient de ce que l'on fait, on n'a pas du tout d'objectivité.
1: Et on embête les autres aussi.
2: Et on va stresser les autres. Et ce stress-là, il est effectivement négatif. Il y a un sous-stress dont on parle beaucoup moins, qui est le manque de challenge, qui est l'inertie, qui est un petit peu certains loulous que l'on voit et qui sont toute la journée avachis et qui sont peut-être tout simplement, pour certains en tout cas, dans cette maladie, entre guillemets, de sous-stress et qui présentent tout autant d'inconvénients que le sur-stress. Et puis, il y a bien sûr le burn-out qui est encore plus récent et qui touche plus les gens qui s'occupent souvent d'autres personnes comme les infirmiers, les assistants sociaux, etc. Le burn-out étant lié à un stress professionnel. Il y a le stress post-traumatique qui intervient après un événement et qui, lui, est les conséquences d'un événement. On en parlera peut-être un petit peu moins. Et puis, un dont on parle pas très souvent, qui est le stress optimum. Et le stress optimum, lui, est un bon stress. Parce que c'est celui qui nous permet d'avoir la plus grande objectivité, qui nous permet d'avoir des solutions de rechange dans une situation, de ne pas s'obstiner, mais de pouvoir passer à d'autres solutions. C'est là où on a la plus grande clarté d'esprit et le plus d'énergie, le stress optimum. Il est donc important de savoir dans quel type de stress l'on est et de peut-être conserver le stress optimum. Hans Selye nous dit également que le stress se passe en trois phases. Il y a une phase d'alarme, c'est la phase où vous sentez qu'il y a des choses qui ne vont pas et que vous êtes stressé. C'est une phase importante parce que vous avez des symptômes. Ça vous indique qu'il est temps de faire quelque chose. Et puis ensuite, il y a une phase qui est dommageable, qui est une phase de résistance, où là, vous n'êtes plus conscient des symptômes. La personne vous dit « moi, stressé, ah, pas du tout, je suis absolument pas stressé ». Par contre, tous les gens autour sentent qu'effectivement, il y a du stress. Et c'est ennuyeux parce que la personne ne peut rien faire alors qu'elle est en zone de fragilité. La capacité immunologique descend, par exemple, et il y a d'autres symptômes. Le champ de vision se rétrécit, tous les champs sensoriels.
1: C'est intéressant parce que si l'espace sensoriel se rétrécit, ça veut dire qu'aussi au niveau du cerveau, probablement, ça se rétrécit.
2: Tout à fait. Il y a la perte d'objectivité, il y a une irritabilité, des sautes d'humeur, il y a plein de symptômes, effectivement. Et si l'on ne fait rien à ce moment-là, on peut rentrer dans la phase d'épuisement. Et cette phase d'épuisement peut amener à des maladies graves, à des dépressions, à différents problèmes. Donc, il est intéressant, lorsqu'on commence à avoir les premiers symptômes de stress, de se poser la question de qu'est-ce qui est générateur de ce stress pour résoudre les problèmes éventuellement. Si on n'arrive pas à les résoudre, mettre quelque chose en contrepartie, faire du sport, parler, dire ses problèmes, verbaliser les choses, de façon à pouvoir se sortir un peu de ce stress. C'est important de le prendre en compte.
1: Donc il y a quelque chose de vital dans le stress.
2: Tout à fait. Il est important de ne pas négliger le stress quand il est là. Simplement, savoir aussi que peut-être la solution n'est pas que prendre des médicaments. parce que ça ne résout pas la cause du stress et que la première chose à faire est peut-être de l'anticiper. On revient à une précédente émission. Anticiper, savoir dès les premiers symptômes se poser, se demander ce qui ne va pas dans notre vie, le rectifier quand c'est possible, de façon à ne pas en arriver à cette phase de résistance qui elle est problématique.
1: Eh bien, dans une prochaine émission, il est probable que nous donnerons quelques petits trucs aussi par rapport à la question du stress. Merci Clémentine pour aujourd'hui.
2: Merci Fabrice.
1: Au revoir.
3: Voilà pour le stress. Enfin, ça n'est jamais fini. Mais tout de suite, Acadie pour la musique à midi. Bien, ce seront les infos avec Radio France Internationale. Je vous retrouve à midi un quart avec le maire de Saint-Germain de Calberte.

0: 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Merci de rester avec nous à l'écoute de RFI, les midis à Paris et 10h en temps universel. Le journal, c'est tout de suite avec vous, Gilles Moreau. Gilles, bonjour.
1: Bonjour Caroline Paré, bonjour à tous. Dans l'actualité, des accrochages entre Iraniens et Américains malgré d'apparents progrès dans les négociations pour amener la paix au Moyen-Orient. Des frappes ont visé des sites de missiles en Iran. Les Iraniens, eux, auraient abattu un drone américain. L'épidémie d'Ebola dans l'est de la RDC, elle est extrêmement grave et difficile à gérer, selon le patron de l'OMS, attendu sur place ce mardi. En France, le gouvernement va présenter un projet de loi sur la protection de l'enfance dans un contexte de violence sexuelle dans le périscolaire à Paris. Il était considéré comme le dernier des géants du jazz américain. Sonny Rollins disparaît à l'âge de 95 ans. La Chine appelle les parties concernées au respect du cessez-le-feu. Elle l'a fait savoir ce matin. Elle annonce par les États-Unis de frappes sur des sites de missiles dans le sud de l'Iran. De leur côté, les gardiens de la révolution disent avoir abattu un drone américain qui essayait d'entrer dans l'espace aérien iranien. Au Moyen-Orient, donc, la trêve est malmenée malgré d'apparents progrès dans les négociations. C'est l'un des points de blocage actuellement. L'Iran réclame le déblocage rapide d'une partie de ses fonds gelés à l'étranger. En particulier, la République islamique est dans l'impossibilité d'accéder à ces revenus issus du pétrole. Les sommes sont détenues dans des banques un peu partout dans le monde et le manque à gagner s'élèverait à des milliards de dollars. Il en est question, Aurélien Devernoy, lors d'une visite actuellement au Qatar d'une délégation iranienne.
2: La présence du gouverneur de la Banque centrale iranienne dans la délégation viserait en effet à obtenir le déblocage de tout ou partie de 6 milliards de dollars actuellement gelés dans un établissement financier de l'Émirat. Il s'agit de revenus pétroliers transférés en 2023 depuis la Corée du Sud, l'un des plus gros clients de l'Iran, suite à un accord de transfert de prisonniers entre Téhéran

0: sur le nucléaire iranien. Après les signatures de l'accord de 2015, Téhéran avait théoriquement recouvré cet accès, mais en se retirant du deal en 2018, Donald Trump avait provoqué un nouveau blocage des fonds.
1: Aurélien Devernoy du service économie de la rédaction. Le Sénégal est un pays sûr et fiable et entend le rester. C'est la toute première déclaration du nouveau Premier ministre sénégalais, Amadou Al-Aminou Mohamed Lo. Cet ancien de la Banque centrale des États d'Afrique de l'Ouest a été nommé par le président Bassirou Diomaye Faye en remplacement d'Ousmane Sonko, qui lui a été limogé, qui pourrait prendre la présidence de l'Assemblée nationale. On en reparle plus en détail dans le journal de 13h. Également dans l'actualité africaine, l'épidémie d'Ebola dans l'est de la RDC, elle est extrêmement grave et difficile à gérer, selon le patron de l'OMS, le docteur Tedros, attendu sur place ce mardi. Écoutons maintenant Mahmoud Ali Youssef, le président de la commission de l'Union africaine. Pour lui, cette épidémie rappelle une vérité fondamentale. La sécurité sanitaire est désormais une question de souveraineté, de stabilité économique, de paix et sécurité continentale.
2: L'Afrique ne peut plus rester vulnérable face aux crises sanitaires répétitives. Il est inacceptable que 19 ans après l'identification du virus Ebola Bundibugyo, le monde ne dispose toujours ni de vaccins homologués, ni de traitements spécifiques contre cette souche, car cette maladie n'a pas touché le monde occidental. Cette réalité doit nous interpeller collectivement. Nos populations ne doivent plus dépendre exclusivement des priorités, des financements, des chaînes d'approvisionnement et des capacités de production d'autres régions du monde pour protéger leur santé et leur vie. C'est pourquoi cette crise doit accélérer notre agenda de souveraineté sanitaire africain. Cette épidémie doit également être un signal d'alarme pour renforcer nos investissements dans la préparation aux pandémies. Nous devons accélérer le développement des instituts nationaux de santé publique, les centres d'opérations d'urgence, les systèmes de surveillance, la génomique, les personnels de santé communautaire et surtout les capacités africaines de recherche, d'innovation et de fabrication locale.
1: Mahmoud Ali Youssef, président de la commission de l'Union africaine. Les derniers bilans, eux, n'ont pas évolué. Près de 1000 cas suspects dans l'est de la RDC et plus de 200 morts potentiellement liés au virus Ebola. Il fait très chaud en Arabie Saoudite, c'est même par des températures caniculaires, au moins 45 degrés Celsius, que les musulmans poursuivent le Hajj, le grand pèlerinage annuel. Plus d'un million et demi d'entre eux devaient prier aujourd'hui sur le mont Arafat, étape phare de ce Hajj. C'est sur cette colline, située à environ 20 km de la Mecque, que le prophète Mahomet aurait prononcé son dernier sermon. En France, les révélations sur des cas de violence, notamment de violence sexuelle, se sont multipliées dans ce qu'on appelle le périscolaire, temps qui correspond au temps passé par l'enfant à l'école, mais en dehors des heures de classe. Désormais, certains doivent s'expliquer devant la justice, comme ce trentenaire, ex-animateur, jugé à partir d'aujourd'hui à Paris. Il est accusé d'agression sexuelle sur 7 enfants d'une école maternelle. C'est le premier procès public depuis les récentes révélations. Baptiste Coulon.
3: C'est le refus des enfants de retourner à l'école qui alerte les parents, se remémore Anna Kopp, avocate de 6 familles dans ce dossier.
4: Des enfants qui sont totalement opposés et qui pleurent sur le trajet à la maison quand les parents viennent les chercher. Et ça commence toujours comme ça.
3: Du haut de leurs 3 ou 5 ans, ils décrivent les agressions qu'ils subissent. La parole se libère progressivement, explique Rebecca Royer, l'autre avocate des familles.
5: Tous les enfants ont dénoncé des faits extrêmement similaires qui se passaient toujours au même endroit, au même moment, venant du même animateur.
3: Les parents réagissent immédiatement. Plusieurs plaintes sont déposées et l'animateur est rapidement suspendu. Mais Rebecca Royer regrette qu'un premier signalement, 8 mois avant les faits dénoncés, soit resté sans réponse.
5: L'information est remontée jusqu'à la directrice du périscolaire. Et la directrice du périscolaire, donc la mairie, n'a rien fait. La seule chose qui a été faite, ça a été de déplacer cet animateur de la petite section à la moyenne section.
3: Un an après l'ouverture de l'enquête, les familles regrettent toujours le manque d'accompagnement, notamment de la mairie de Paris, expliquent les deux avocates. Avec ce procès, elles espèrent faire bouger les lignes en France et à Paris, où 84 écoles maternelles font l'objet d'enquêtes pour des suspicions de violence.
1: Baptiste Coulon, et dans ce contexte, le gouvernement français présentera demain un projet de loi sur la protection de l'enfance qui sera inscrit au Parlement dès cet été, annonce du Premier ministre Sébastien Lecornu. De l'Angleterre à l'Italie, en passant par la France, une partie de l'Europe connaît une nouvelle journée de chaleur exceptionnelle pour un mois de mai. Les températures montent depuis plusieurs jours, entraînant des records au-delà des 30 degrés Celsius. En France, on dénombre 7 décès liés à cet épisode, dont au moins 5 noyades. Le phénomène est dû à un afflux d'air chaud venu d'Afrique du Nord. Il se retrouve piégé sous les hautes pressions d'un puissant anticyclone. Le tennis à Roland-Garros, c'est sur une défaite en 5-7 que Gaël Monfils a fait

0: ses adieux au tournoi parisien. Vaillant mais vieillissant, le Français de 39 ans s'est incliné face à son compatriote Hugo Gaston. Aujourd'hui à Roland-Garros, suite et fin du premier tour avec notamment les entrées en lice du numéro 1 mondial Yannick Sinner et de la numéro 1 française Loïs Boisson, oui, demi-finaliste l'an dernier. Un mois encore d'un accident de car ce matin en Belgique. Un car scolaire a été percuté par un train dans le nord de la Belgique. Le ministre de l'Intérieur belge annonce des victimes. Pour finir, la mort de Sonny Rollins, considéré comme le dernier des géants du jazz américain. Il s'est éteint à New York à l'âge de 95 ans. Ce saxophoniste hors pair aura participé à toutes les révolutions stylistiques du jazz dans les années 60 et 70. C'était aussi un homme de scène réputé pour ses concerts fleuves. Olivier Roger.
1: Celui que l'on surnommait le Colosse était le dernier des géants de l'âge d'or du jazz. Un âge d'or qui a vu naître les compagnons de scène de Sonny Rollins, Charlie Parker, John Coltrane ou encore Miles Davis, le trompettiste qui aurait eu 100 ans aujourd'hui. Sonny et Miles partageaient dès les années 50 la même envie de renverser la table dressée par Louis Armstrong, celle d'un jazz purement festif. Rollins est un homme curieux, il réinvente sans cesse ce qu'il est possible de faire avec un saxophone ténor. C'est la marque de l'époque, celle d'une quête constante de la nouveauté. Entre 1950 et 1960, aucun de mes albums ne se ressemble, disait-il. Rollins innove constamment, doté, il est vrai, d'une maîtrise technique hors du commun, acquise très tôt. Il a 8 ans quand ses parents lui offrent un saxophone. Ce musicien de génie est aussi un homme qui doute. Au milieu des années 70, une retraite spirituelle en Inde lui donne un second souffle et l'amène à privilégier la scène et les concerts fleuves qui deviendront sa passion, sa marque de fabrique. Il a toujours eu une oreille sur son temps et sur les modes musicaux, funk ou R&B, qu'il ne suivait pas forcément, mais qu'il aimait accompagner.

0: Merci aux journalistes de RFI, vous êtes de retour sur Radio Intervalle.
1: Et sur Radio Intervalle, il est midi 10 en ce mardi, nous sommes déjà le 26 mai, on a l'impression quand même d'être même en été. Dans un petit instant, ce sera le maire de Saint-Germain-de-Calberte, nous avons rencontré ce week-end, qui sera avec nous pour parler de la prochaine fête de Saint-Germain, c'est le week-end prochain déjà. Mais tout de suite, c'est Larousseau avec tous les cris des SOS, la reprise de la chanson de Daniel Balavoine.

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1: À Saint-Germain-de-Calberte, ce week-end, c'est la première fête de Saint-Germain-de-Calberte, fête républicaine, comme le dit le maire que nous avons rencontré à Saint-Germain-de-Calberte. C'était ce week-end parce que c'était la fête de la nature dans le cadre du Festival du Vivant. Donc David Redon, on le retrouve immédiatement pour qu'il nous parle de cette fête qui a lieu déjà. David Redon, c'est quand ?
2: Le 30 mai, donc on fait la première fête de Saint-Germain, voilà.
3: La première fête de Saint-Germain. Vous nous dites ça comme ça?
2: Ben oui, comme ça, oui. On a lancé ça cette année.
3: Ça s'appelle comme ça, fête de Saint-Germain.
2: Alors, c'est une fête participative dans le sens où la rue du village va être bloquée, en fait. Donc, on va avoir un passage de moutons. Avec des animations de rue, fanfare, etc.
3: Transhumance.
2: Ça va être une transhumance moyen. Ouais, ça va être plutôt. C'est un troupeau qui va partir en estive, effectivement, dans les alpages. Et donc là, il vient nous faire un petit coucou sur Saint-Germain. C'est un éleveur de Saint-Germain, en fait. Et donc, il va venir traverser le village avec ses 200 têtes avant de partir.
3: Il n'y aura jamais eu autant de monde à Saint-Germain.
2: Ah oui, là, carrément. Et donc il y aura un système un peu participatif, avec chacun amènera quelque chose à manger, il y aura des moutons grillés, cochons, etc. Donc voilà, ça va être une fête conviviale en fait, voilà, une fête un peu républicaine si on peut dire.
3: C'est ce qu'il faut, fête républicaine.
2: Voilà. Ça,
3: c'est
2: j'aime bien le terme, fête républicaine, oui tout à fait.
3: Bah, écoutez, on le garde alors, formidable. Donc ces fêtes, c'est ce qu'ils font vivre aussi tout au long de l'année. Et encore la fête de la Châtaigne, ça existe encore?
2: Oui, dernier week-end d'octobre depuis 30 ans, plus de 30 ans maintenant. Ouais.
3: D'autres rendez-vous?
2: D'autres rendez-vous, on a un gros festival de musique chaque deux ans qui est organisé par le Chahut. C'est un festival qui dure 4 jours, qui se situe au Temple à Saint-Germain, avec 2 concerts par jour.
3: C'est quoi comme musique?
2: Musique classique, chant lyrique.
3: Ah, musique classique.
2: Et là, c'est pareil, c'est un système participatif, puisqu'on a une découverte aussi avec un marché de producteurs où les producteurs viennent faire manger, en fait, découvrir leur spécialité. Mais il y a un bon niveau au niveau chant et au niveau musique classique, quoi, voilà.
3: Vous habitez là à l'année, monsieur le maire?
2: Oui, tout à fait, oui. À l'année.
3: C'est quand même un choix. Je vous ai connu tout jeune, hein, donc ça fait.
2: Oui,
3: vous étiez le genre de jeune qui aurait pu partir, hein. Je sais pas, vous aviez la vingtaine quand vous avez lancé.
2: Ouais, il y a des choix de vie, mais souvent. Ce qui se passe, c'est qu'on a. Moi, les Cévennes, c'était des vacances, en fait, de la maison familiale, en fait.
3: Parce que vous étiez d'où?
2: Moi, je suis de Nîmes, mais ma famille est d'ici, en fait.
3: Ah, vous êtes
2: dans ma famille d'ici, donc c'est-à-dire qu'on venait à la maison familiale l'été, en fait. Hein. Et en fait, ça, ce genre d'expérience, vous le multipliez par plein de personnes, en fait. Hein. Voilà. Donc des gens qui ont fait le choix de
3: visiter. Et puis un jour, vous avez dit non, on reste ici, mais il a fallu s'intégrer aussi économiquement. Vous avez lancé des commerces.
2: Oui, tout à fait, ouais. Un commerce jardinerie, maraîchage. Vente de fleurs toute l'année, en fait, hein. Vente de fleurs, vente de légumes,
3: Et on peut vivre ici, donc on peut réussir.
2: On peut vivre ici, ouais. on vit bien quand même. La qualité de vie au niveau des relations sociales, au niveau de l'éducation des enfants, etc. C'est vrai que l'été, c'est une manne financière parce importante, mais
3: l'école, c'est où?
2: L'école, on arrive à maintenir 23 élèves à peu près à l'année. Et puis le collège Saint-Étienne-Vallée-Française avec une organisation au niveau des transports scolaires, etc. Non, on est bien, et puis il y a des activités pour les enfants aussi, ouais, voilà.
3: Bon, si vous nous le dites, en tout cas, on vous croit. En tout cas, vous êtes resté et vous avez cette possibilité aujourd'hui d'animer un certain nombre d'activités. Là, aujourd'hui, elle est plutôt sympathique. Il y a des stands,
2: oui.
3: Il y a des exposants.
2: Oui.
3: C'est vrai que ça fait du bien. Il y a de la musique.
2: Oui.
3: Il y a de quoi manger.
2: Oui. Voilà. Il y a une fête. Il y a tous les.
3: Alors, moi, ce que j'aimais bien à la fête de la Châtaigne, c'est qu'il y avait beaucoup d'animation. C'est vrai, hein. Vous aviez fait des jeux et tout. On avait fait entre autres. Il y a un peu de vent, donc ça tremble un petit peu. Je me rappelle qu'on avait fait des courses au lapin et toute l'histoire.
2: C'était un peu les anciennes animations qu'on avait un peu au niveau des associatifs.
3: Ça se fait plus.
2: Non, ça se fait moins, on va dire.
3: Pourtant, les enfants, ils aiment toujours autant ça et les grands encore plus. Hein.
2: Voilà.
3: Bon, mais écoutez, on vous remercie en tout cas, monsieur le maire, donc David Redon, bien sûr, d'être venu nous partager un petit peu cet amour de votre campagne. Ça ne change pas ici. Si, il y a des choses qui changent quand même.
2: Pardon ?
3: Il y a des choses qui changent.
2: Il y a des choses qui changent.
3: Qu'est-ce qui change ?
2: Oui, il y a des choses qui changent. C'est,
3: Internet.
2: Les connexions Internet, donc ça s'améliore quand même. Mais on a encore
3: des zones
2: d'ombre. Ouais. On se bagarre pour maintenir le service public. C'est l'éternel
3: combat.
2: Par exemple,
3: la poste.
2: Combat. la poste, oui, effectivement. Alors, la poste, il y a la distribution qui est compliquée, la banque postale, etc.
3: Donc, on arrive à maintenir un service public. Tant qu'il reste un petit bar, tant qu'il reste une poste, tout ça, ça tient.
2: C'est ça, c'est important. C'est un ensemble, en fait.
3: Parce qu'il y a combien ? Il y a 400 habitants à Saint-Germain-de-Calvert.
2: On est à 470 habitants, à peu près.
3: Donc, c'est le même problème que partout dans ces petits villages, c'est d'arriver à rester vivant à partir du moment où il y a des commerces. Le plus, c'est le tourisme, quand même.
2: Ben oui, on a 60% de résidences secondaires.
3: Ah, vous n'êtes pas dans la Creuse, quoi.
2: Mais voilà, il faut quand même garantir...
3: 60%
2: même
3: de résidences secondaires.
2: 60% de résidences secondaires. Mais ça, c'est typique dans toutes les Cévennes. Hein. C'est-à-dire que pendant 6 mois de l'année, il faut arriver à maintenir un service public,
3: pour le reste.
2: Un service à la population, mais pour tous ces gens-là, en fait.
3: Moi, j'ai vu aussi, il y a des Suisses ici qui habitent depuis 40 ans, quand même, hein, toute l'année.
2: Oui.
3: J'en ai vu.
2: Oui. Ouais,
3: après, c'est une région où on sait qu'il y a eu beaucoup de personnes qui sont venues, mais il y en a qui tiennent toute l'année, quand même.
2: Ouais, bon, on a eu l'effet Covid un peu aussi, l'effet Covid qui a fait que les gens reviennent un peu plus souvent de leur maison, de leur résidence secondaire.
3: Ça, le Covid, ça a été des périodes.
2: Mais tout le monde a repris ses habitudes. Voilà.
3: Merci, David Redon, donc, pour cette commune de Saint-Germain-de-Calbert. Prochain rendez-vous, c'est la fête de Saint-Germain-de-Calbert.
2: Samedi prochain. Ouais.
3: C'est le combien déjà ?
2: C'est le 30 mai.
3: Le 30 mai.
2: La première fête républicaine de Saint-Germain.
3: Première fête républicaine de Saint-Germain avec plus de 200 têtes de moutons dans les rues.
2: Ouais,
3: et la rue sera fermée, il faut quand même faudra prévenir ceux qui viennent dans le coin. Merci David, à bientôt.
2: Merci, bonne journée.
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1: Arrêter la cigarette, arrêter le tabac, oui, mais c'est pas facile. Hein, c'est bien ce que vous dites, Alain Ribaut.
2: Exactement. Bonjour.
1: Vous êtes addictologue, médecin aujourd'hui à la retraite. Oui, c'est pas facile parce que c'est une addiction. Et vous prévenez en disant non, mais on s'en sort pas comme ça, juste avec la volonté, Alain Ribaut.
2: Oui, la volonté qui doit être associée à la motivation. Hein, on en avait parlé déjà, je crois que c'est important. Il y a un humoriste américain, Bernard Shaw, qui disait « S'arrêter de fumer, c'est très facile. Je l'ai déjà fait 100 fois. »
1: Mais c'est ça, il faut juste continuer. Ouais, c'est ça. Et ceux qui ont fumé savent que...
2: Voilà. Donc,
1: plus, on dit qu'il y a presque une mémoire du corps, même avec la cigarette. Hein,
2: Mais il y a une mémoire du corps avec tous les produits, bien sûr. Notre cerveau garde en mémoire les effets sur les neurorécepteurs. Et c'est bien pour ça que c'est toujours difficile de sortir d'une addiction et qu'il faut souvent une aide extérieure.
1: Et que c'est facile de repartir aussi, on vous en propose une, paf, c'est reparti de paquet.
2: Exactement, parce que cette mémoire se réveille et a tendance à réinitier des comportements contre lesquels on avait réussi un petit peu à lutter. Alors, pour arrêter de fumer, évidemment, la motivation est toujours extrêmement importante, mais elle n'est pas suffisante.
1: Mais comment ça se mesure, vous dites la motivation? Moi, on vient vous voir pour s'arrêter de fumer. Comment vous savez, parce que vous aimez bien mesurer les choses, hein, à la Ribaut, mais comment on mesure cette motivation?
2: En général, la motivation, elle se crée avec le temps. Elle est souvent le résultat de plusieurs tentatives antérieures d'arrêt et qui ont échoué. Et puis, il y a souvent aussi l'apparition de troubles au niveau respiratoire, notamment la fameuse BPCO, la bronchopneumopathie chronique obstructive, qui est due à l'encombrement des bronches, hein, ce dont on a parlé dans une dernière émission. La motivation,
1: elle se mesure
2: dans les propos du patient, dans les consultations successives et l'évolution des consommations, dans la capacité d'élaboration et de prise de conscience de son addiction par le patient. Et arrêter de fumer, c'est beaucoup plus compliqué que simplement arrêter la clope.
1: Ah oui, c'est-à-dire ?
2: Mais comme arrêter de boire, c'est beaucoup plus compliqué que simplement arrêter l'alcool. Ça veut dire changer son comportement, changer la gestion de la relation à l'autre, c'est-à-dire la gestion de l'altérité, en fait. Hein. C'est modifier sa façon d'être. C'est être capable de faire face à l'ennui, être capable de faire face à des contrariétés, sans éprouver un besoin irrésistible d'avoir recours à une cigarette, c'est-à-dire à la nicotine.
1: Hein. Et quand on vient vous voir d'ailleurs, Alain Ribaut, c'est encore un peu plus, parce que non seulement on a dû essayer, on n'y est pas arrivé, puis on en a assez. Donc on va avoir quelqu'un pour nous aider, parce qu'on peut encore essayer plusieurs fois. Donc c'est que là, la motivation, sauf si c'est maman qui veut que le jeune de 19 ans s'arrête de fumer, mais là, à mon avis,
2: ça marche jamais.
1: Ça marche jamais, voilà, j'allais vous le dire. Mais quand on vient vous voir, c'est déjà qu'on a laissé passer de l'eau sous les ponts. Hein.
2: Souvent, oui, c'est déjà qu'il y a un passé et qu'il y a une expérience.
1: Hein, vous faites quoi quand on vient vous voir? C'est quoi le processus d'accompagnement avec quelqu'un qui veut s'arrêter de fumer?
2: Alors, c'est travailler sur le sens de l'addiction, c'est travailler sur le sens qu'a la cigarette dans la vie de la personne.
1: C'est des questions qu'on pose, c'est
2: une étude. Mais bien sûr, pourquoi elle fume, pourquoi la personne fume, quand elle fume, dans quelles circonstances elle fume, pour améliorer quoi dans sa vie, etc., etc. Et petit à petit, on fait prendre conscience des processus de l'addiction et aussi travailler sur qu'est-ce qui se passe quand, par exemple, je n'ai pas de cigarette pendant une demi-journée.
1: C'est la mort. Alain, quand je vous entends, je me dis, mais là, il y a tout un côté psychologique,
2: mais
1: de
2: bien
1: discussion,
2: évidemment.
1: De sens.
2: Mais bien évidemment.
1: Alors le patch, alors il suffit pas, alors.
2: Alors.
1: Ça, on y arrive, non?
2: Ben oui, mais alors justement, c'est que si vous voulez, dans toutes les addictions, il y a une prise en charge qui est de type psychologique, qui est de type éthique, et il y a une prise en charge qui est de type neurophysiologique et qui fait intervenir effectivement des médicaments. Et là, les médicaments qu'on va prendre, le tabac est la seule drogue avec les opiacés, avec l'héroïne, pour lesquels on a des produits de substitution. Ce sont des produits dits nicotiniques et qui vont délivrer de la nicotine qui va venir un peu saturer les fameux récepteurs alpha 4, bêta 2 dont j'ai parlé dans une dernière émission, diminuer un peu la pression de la dépendance, diminuer ce qu'on appelle l'envie. Je dis bien diminuer et pas supprimer. la gestion de l'envie reste un levier extrêmement important pour arrêter le tabac, mais comme pour n'importe quelle drogue.
1: Alors moi, je me souviens que c'était comme une cure où on arrêtait d'un coup de fumer et on buvait beaucoup d'eau. Enfin, il y avait tout un processus avec des fruits, tout ça, où on aidait aussi le corps. En fait, il faut aider un peu le corps, mais on peut aussi le faire sans avoir besoin de substitution ou de substituant.
2: Alors, tout est possible, bien sûr. Il y a même des fumeurs qui ont arrêté du jour au lendemain, sans rien.
1: Une décision, le soir, j'arrête.
2: Vous savez, en matière de médecine, où on gère du matériel humain, tout est possible. Mais d'une façon générale, l'arrêt brutal du tabac sans soutien est quelque chose de très difficile et peu de gens trouvent en eux-mêmes la motivation et l'énergie pour y faire face.
1: On n'est pas les mêmes.
2: Évidemment que nous ne sommes pas les mêmes. Vous savez, en matière de vie, l'identicité n'existe pas. Ce qui existe, c'est la similitude. Nous sommes semblables, mais nous ne sommes pas identiques. Évidemment, chaque cas demeure particulier.
1: Et quand on veut s'arrêter, alors je vais prendre l'âge dans un premier temps, qu'on ait 20 ans, 40 ou 60, c'est la même chose, première question. Et la deuxième, ce livre, vous m'avez compris, vous m'avez vu venir, qu'on soit jeune ou plus âgé. Et puis, homme ou femme, c'est la même chose.
2: Dans toutes les addictions, homme ou femme, c'est pas tout à fait la même chose. Qu'il s'agisse d'alcool, c'est pas tout à fait la même chose. La physiologie féminine fait qu'il y a des réactivités, des comportements qui sont un petit peu différents. Je dis bien un petit peu. L'âge, bien évidemment, joue un rôle important parce qu'il y a un processus de maturité. Il y a un processus d'expérience qui rentre en ligne de compte, bien sûr. Mais on peut voir des patients jeunes de 18-20 ans qui vont arrêter de fumer et des personnes de 40-50 ans qui vont avoir beaucoup plus de mal. Encore une fois, tout est possible.
1: Et dans ce processus de la cigarette, il y a prendre le briquet, prendre la cigarette, la mettre à la bouche, allumer. Il doit y avoir une centaine de mouvements dans tout ça.
2: Comme dans toutes les addictions.
1: Ah oui.
2: Que ce soit l'alcool, qu'encore une fois...
1: Il y a tout un symbolisme.
2: Chez l'héroïnomane, il y a le rituel de l'injection.
1: Ah, c'est ça, le rituel, oui.
2: Donc, dans toutes les addictions s'accompagnent d'un rituel.
1: Avec le moment aussi, on prend...
2: Bien sûr, c'est la dimension psychologique de l'addiction, qui est aussi difficile. Mais il faut quand même agir aussi au niveau neurophysiologique. Et là, c'est le rôle, justement, produit de substitution nicotinique.
1: Alors, vous n'allez pas me contredire sur cela, Alain Ribot. La meilleure façon d'arrêter, c'est de ne pas commencer. Mais aujourd'hui, on voit dans les cours de collège et de lycée beaucoup de jeunes avec des cigarettes électroniques. C'est pour ça que je parlais de ce mouvement-là, parce que c'est quand même un peu le même mouvement. Vous avez une fumée, que vous inhalez. Enfin, quand on fait du sport, vous savez, moi je faisais du vélo. Quand on fait du vélo, on n'a pas envie de prendre une cigarette ou n'importe quoi. Donc là, il y a déjà une sorte d'habitude à un mouvement. Je ne parle pas encore de dépendance et tout ça.
2: Non, absolument. Et surtout, la cigarette électronique va entraîner une autre forme de rituel, c'est-à-dire que le nombre d'aspirations sur la cigarette est beaucoup plus fréquent et beaucoup plus nombreux avec la cigarette électronique, parce que lorsque vous fumez une cigarette, c'est ce que j'appelais le tabagisme passif, vous restez un moment avec la cigarette sans inhaler, etc. Avec la cigarette électronique, il y a des inhalations beaucoup plus fréquentes.
1: On la prend n'importe quand.
2: Exactement. Après... La cigarette électronique peut générer aussi une dépendance. C'est pourquoi le recours à la cigarette électronique doit toujours s'accompagner d'une démarche d'arrêt du tabac. Mais malheureusement, chez les jeunes, c'est souvent la cigarette électronique qui va induire ce rituel et la dépendance. Et notamment, une cigarette électronique qui est vendue actuellement en ciblant les jeunes générations et qui s'appelle la puf, et qui est une cigarette... qui est chargé en nicotine et qui a des présentations extrêmement ludiques, jetables, et qui sont faits pour attirer les jeunes.
1: Alors, vous savez d'ailleurs que sur les réseaux sociaux, aujourd'hui, les influenceurs sont aujourd'hui orientés. Ils peuvent être aussi financés par justement des fabricants. Et ils ont été gentiment orientés ces derniers temps pour éviter de le faire en tant qu'influenceur, parce que on se rend compte que 80% des produits qui sont proposés par des influenceurs peuvent être achetés par ceux qui les suivent. Donc voilà, il y a quand même des choses qui sont mises en place. Alain Ribot, on se retrouve dans une prochaine émission consacrée au tabac, consacré à l'addiction et consacré au parcours. Parce que aller voir un addictologue, moi, ça me paraît pas simple quand même. Et puis, vous nous parlerez de ce que ça coûte, de ce que ça demande et tout ça, parce que c'est aussi votre métier. À bientôt, Alain.
2: À bientôt.
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0: Le dispositif Relance, relais local d'animation Cévennes, est un dispositif interconsulaire et interdépartemental. Porté par les chambres de commerce, chambres de métiers et chambres d'agriculture du Gard et de la Lozère, il vise à renseigner les porteurs de projets qui souhaitent s'installer sur le territoire des Cévennes et de la Margeride pour reprendre une activité. Le dispositif aide les entreprises qui souhaitent arrêter leur activité à trouver un repreneur. Le but étant de renseigner les porteurs de projets jusqu'à leur installation. Le dispositif Relance facilite la reprise des entreprises en Margeride et en Cévennes. Le but est de mettre en relation des cédants d'entreprises avec des repreneurs dans les domaines du commerce, de l'artisanat et de l'agriculture. 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Si vous êtes intéressé par cette annonce, vous pouvez la retrouver sur le site relancecevennes.fr, www.relancecevennes.fr, ou nous contacter au 04 66 69 26 13. 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
1: Aujourd'hui, la lettre Q comme 40. Corinne, bonjour.
2: Bonjour Gilles, bonjour à tous.
1: Quelle idée d'avoir choisi ce mot 40 ou quarantaine. C'est un mot qu'on utilise bien sûr quand on fait ses courses. 40 euros, 40 dollars, 40 dirhams, je ne sais pas, peu importe.
2: Premièrement, je vais vous faire une confession. Il n'y a pas beaucoup de mots dans le dictionnaire avec la lettre Q. Donc il fallait trouver un mot qu'on puisse utiliser aussi, sur lequel on puisse dire des choses. Et sur 40, il y a des choses à dire.
1: Alibaba et les 40 voleurs ?
2: Par exemple, oui, je ne parlerai peut-être pas beaucoup de cela, même si je connais l'histoire.
1: La quarantaine, les 40 jours où l'on devait se mettre à l'écart lorsqu'on revenait de certains pays ?
2: Oui, ça c'est intéressant parce qu'on dirait que le nombre de 40 jours est une période particulière dans le cycle de notre organisme qui fait qu'une fois qu'on a passé 40 jours sans qu'une maladie se déclare, eh bien, tout va bien. Donc, c'est un chiffre intéressant en ce sens.
1: La quarantaine aussi, les 40 ans, on dit qu'il y a 40 ans, c'est une nouvelle vie qui commence.
2: Oui, on en fait peut-être pas le milieu de la vie, mais un moment décisif dans la vie humaine, tout
1: une
2: à
1: charnière,
2: fait.
1: Oui. Et puis 40 jours de jeûne, on sait qu'un homme ne peut pas tenir plus de 40 jours de jeûne. Beaucoup ont fait des jeûnes de cette période. Hein.
2: Je ne sais pas s'il y en a beaucoup.
1: Gandhi, Bouddha,
2: Jésus
1: aussi,
2: oui.
1: Certainement.
2: Ça semble être aussi une sorte de limite à ne pas franchir.
1: C'est la limite, oui. Ensuite, on détruit effectivement notre système, bon, qui est déjà bien entamé, il est vrai. Hein.
2: Voilà, c'est un chiffre intéressant qui a une sorte de rapport avec la vie.
1: Donc 40, la vie ?
2: La vie, c'est un chiffre important pour notre vie. Je dis pas qu'il n'y a que ce chiffre-là qu'il est, mais c'est intéressant de voir un petit peu ce qu'il peut signifier.

découpé en 3 fois 40 ans. Les 40 premières années, il est prince d'Égypte. Les 40 années suivantes, il est dans le désert, berger, il construit sa vie de famille. Il semble se préparer à autre chose. Et enfin, à partir de 80 ans, les 40 dernières années de sa vie, eh bien, il est le chef du peuple d'Israël. Il le délivre d'Égypte et il traverse avec lui, pendant 40 ans précisément, le désert. Donc déjà, au niveau du découpage de sa vie, 40 a beaucoup de sens. C'est ce qui rythme les étapes de sa vie. Ensuite, il va vivre à deux reprises des périodes de 40 jours en tête à tête avec Dieu sur la montagne Sinaï, actuellement à la frontière entre Israël et l'Égypte. Et il est seul sur cette montagne. D'ailleurs, il fait 40 jours de jeûne parce qu'il ne mange pas pendant toute cette période. Il est en communion, en dialogue avec Dieu. Il reçoit de Dieu la loi qu'il transmettra au peuple d'Israël. Donc à deux reprises, il vit une période de 40 jours qui est fondamentale pour lui-même, pour le peuple et je dirais pour l'humanité. Ce sont des jours fondateurs, des jours où Dieu transmet, où Dieu communique, où Dieu a quelque chose à dire à l'humain. Et Moïse vit cela à deux reprises.

0: Alors, 40 jours de rencontre avec Dieu, un tête-à-tête comme vous le disiez. On a d'autres exemples encore dans la Bible de ces 40 jours ou 40 années?
1: Absolument, 40 jours encore. Alors un autre personnage, Élie, peut-être le plus grand prophète dans l'histoire d'Israël. Élie qui va aussi passer 40 jours, est-il dit, dans le désert. Alors c'est à la fois, c'est pas réellement en tête-à-tête avec Dieu, c'est en chemin à travers le désert pour aller rencontrer Dieu à nouveau à la montagne du Sinaï. Et ces 40 jours sont donc un moment charnière dans sa vie où il ne va pas très bien, où il est dans ce qu'on dirait aujourd'hui, on appellerait ça une dépression. Il se sent mal, il a pourtant vécu des grandes choses, mais il semble ne plus avoir tellement confiance en Dieu. Et pendant 40 jours qui sont de jeûne aussi, 40 jours de jeûne où il ne mange pas, et où il marche, il avance dans le désert, il est soutenu par une sorte de force surnaturelle qui lui vient de Dieu. Et là, il va retrouver grâce à ce cheminement long, parce que 40 jours c'est long, c'est un mois et demi. Grâce à ce cheminement, il va retrouver sa relation avec Dieu, sa confiance en Dieu. Et au bout de ces 40 jours, il rencontre cette fois Dieu qui lui donne des ordres précis, des ordres de mission. Il est toujours son prophète. Il doit continuer à agir, à œuvrer pour Dieu. Ils sont bien en relation l'un avec l'autre. Il y a bien un lien vivant entre eux. Et il y repart plein de force.
0: Ces 40 jours, c'est la période d'une révélation possible de Dieu ? D'un temps de repos, de recul suffisant ?
1: D'un temps d'introspection aussi, où on est seul avec soi-même. Et cette solitude permet de se dégager de tout le reste pour être disponible à Dieu. Et à la fin de ce cheminement-là, eh bien, il va pleinement entendre Dieu. Et Dieu qui pourtant se révèle dans un silence.

0: n'avez peut-être pas prêté attention, Corinne, mais savez-vous que 40 jours, en fait, c'est la période de vacances annuelles dans le pays qui est la France? Parce que si vous partez d'un week-end et vous revenez un autre, cela fait 40 jours.
1: Si on prend toutes nos vacances bout à bout?
0: Oui, bout à bout. Et puis
1: ah,
0: si
1: bah oui, ça doit être ça, oui.
0: 40 jours, alors qu'est-ce qu'on peut faire en 40 jours pour actualiser votre réflexion, Corinne? Une pause? S'arrêter? Réfléchir, méditer.
1: Vous avez utilisé le mot vacances, je crois que c'est un mot très intéressant. Vacances signifie différentes choses, mais en premier, une rupture dans notre rythme habituel. On cesse d'aller au travail, donc de faire les activités de tous les jours, pour tout d'un coup pouvoir faire autre chose. Alors après, évidemment, il y a mille et une manières de remplir ce temps de vacances. C'est une sorte de temps qui nous est offert, un temps a priori vide, dans lequel on va pouvoir mettre des choses qui sont importantes pour nous. Par exemple, beaucoup ils vont y mettre du temps avec leur famille, parce que ce sont des

lien auquel on tient. Mais pourquoi pas, de temps en temps, s'offrir un temps de vacances qui serait rempli par la relation avec Dieu. C'est peut-être inhabituel, je ne sais pas si beaucoup de gens essaient de vivre cela. Dans la Bible, les personnes qui vivent cela sont des êtres exceptionnels, c'est vrai. Ça ne veut pas dire que c'est interdit à des êtres moins exceptionnels de faire cela. Peut-être sur des périodes un peu moins longues, pourquoi pas ?

0: Corinne, vous aviez peut-être d'autres exemples en 40 jours. Moi, en tout cas, je pense à celui de Jésus qui part 40 jours, évidemment. Oui.
1: Comment l'oublier ? C'est même
0: c'est une période fondamentale de sa vie.
1: On garde cet exemple-là pour la fin parce que c'est la plus forte des significations des 40 jours, probablement. Donc Jésus connaît lui aussi, comme Moïse, comme Élie, il connaît cette période de 40 jours. Et là, c'est tout au début de son ministère. Il vient juste d'être baptisé par Jean, qu'on appelle Jean le Baptiste, et il passe 40 jours, lui aussi, dans le désert. Ce n'est pas le désert du Sinaï, mais c'est le désert de Judée. Il est donc seul. Il jeûne à nouveau, c'est une période de jeûne. Il va définir aussi sa mission dans cette période. On peut l'imaginer aisément en train de réfléchir intensément pendant ces 40 jours. Il n'a que cela à faire. Réfléchir. Et quand on sait à quelle mission il va commencer immédiatement après, ça nécessite bien une période de réflexion. Parce qu'on ne se lance pas dans une mission pareille au service des hommes et au service de Dieu sans y être pleinement préparé, pleinement engagé, sans avoir fait abstraction de soi-même au point de pouvoir se donner comme il a pu se donner après. Et ces 40 jours de désert, pour lui, sont ce temps de préparation. Alors, ces 40 jours de Jésus ont quelque chose de particulier, c'est qu'il y est tenté. Il rencontre Dieu peut-être, mais il rencontre surtout l'ennemi, Satan, qui va lui proposer des voies détournées, et non pas celle qu'il prévoit dans sa mission. Il va lui proposer des tas d'échappatoires pour ne pas rentrer dans le cœur de sa mission. Donc, du coup, les 40 jours de Jésus sont une période d'épreuve. C'est pas une période facile. Il rencontre Dieu certainement, mais il rencontre la difficulté. Et en quelque sorte, il va tester la solidité de sa conviction par rapport à sa mission, par rapport à qui est Dieu, par rapport à comment il veut servir Dieu lui-même et à quel point il veut s'engager. Donc vous voyez que on peut faire des applications personnelles, même si ce n'est pas sur des durées de 40 jours, mais des périodes de nos vies qui sont des charnières, qui vont définir puissamment comment on oriente notre vie après, qu'est-ce qu'on veut faire, comment on veut servir Dieu, comment on veut servir les hommes, jusqu'où on est prêt à s'engager. Voilà ce que signifient ces périodes de 40 jours, ces quarantaines de la Bible.
0: La pause. Merci Corinne, en tout cas, d'avoir développé ce mot 40. Je vous rappelle à mes auditeurs que tout cela se trouve dans la Bible. Pour vous qui souhaitez aussi introspecter ces textes et y comprendre, voir et y trouver des enseignements. Corinne, nous nous retrouvons pour de prochaines lettres. À bientôt.
1: Au revoir.
0: Au revoir.
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Y a ceux qui bronzent déjà sur l'herbe et ceux qui s'inquiètent des degrés. Les éléments sont en colère.

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2: Bonjour Clémentine.
3: Bonjour Fabrice.
2: Il y a quelque temps en arrière, pas très longtemps, vous avez parlé du stress, un sujet ô combien d'actualité. Vous aviez mentionné les différents types de stress, chose particulièrement intéressante à définir. Aujourd'hui, nous allons parler de la prévention du stress, et je pense en l'occurrence là, du stress qui nous nuit.
3: Alors bien évidemment, on va parler du stress, du surstress, quand il y a trop de stress et qu'il est négatif pour nous. Je crois que la première chose à faire, bien évidemment, est de résoudre les problèmes qui occasionnent le stress. Et là, on peut avoir différents types de problèmes. Ce peut être des conditions de travail, parce qu'on n'est pas assis correctement, parce qu'on a des postures qui ne sont pas celles qui devraient être, hein, comme par exemple autrefois les caissières qui étaient obligées de se tourner sans arrêt et de se tordre pour pouvoir à la fois taper à la caisse qui était devant elle et puis faire passer les produits sur leur gauche. On a changé, maintenant elles sont face au tapis et on a résolu un certain nombre de problèmes comme ça. Donc il y a tous les problèmes d'ergonomie, il y a tous les problèmes autres, psychologiques, etc. Donc la première chose, c'est résoudre les problèmes, bien évidemment. Quand on ne peut pas les résoudre d'emblée, je dirais que c'est de pouvoir en parler et de pouvoir exprimer les choses. Je crois que dire les choses est important, et même si on ne peut pas toujours dire la vérité, comme on l'a vu dans une autre émission, pouvoir avoir quelqu'un à qui on peut peut-être exprimer les choses, avec qui on peut en parler, peut aussi aider à résoudre ou à diminuer le stress. Et si on n'a personne à qui le dire ou qu'on ne veut pas le dire, peut-être qu'on peut l'écrire. L'écrire et puis regarder ce que l'on a écrit, parce que parfois, le fait de le mettre hors de soi permet de voir les choses différemment, d'avoir un autre regard sur les choses. Ce sont, à mon avis, les deux choses les plus importantes dans un premier temps. Après, il y a ce qui est la prévention à long terme, c'est-à-dire se maintenir dans un niveau d'énergie qui va faire qu'on va mieux résister peut-être au stress. Et pour ça, il y a plein de domaines que l'on peut aborder, l'alimentation par exemple. On sait qu'il y a une alimentation qui peut être stressante. La viande rouge, par exemple, le café, la cigarette, sont des éléments qui sont stressants. Donc, avoir une alimentation saine est important. Manger du poisson, manger des légumes, 5 fruits et légumes, hein, par exemple. Donc, il y a l'alimentation, il y a le sommeil qui est aussi important, la qualité du sommeil, la quantité de sommeil, mais aussi la qualité du sommeil. Beaucoup de gens, à l'heure actuelle, dorment avec la télévision dans la chambre, l'ordinateur dans la chambre et le portable dans la chambre. Ça fait beaucoup d'appareils électriques, ça nuit au sommeil. Normalement, tous ces éléments devraient être en dehors de la chambre. On sait aussi, par exemple, que s'endormir devant la télévision n'est pas une bonne chose, parce que la nuit est faite pour gérer sa vie, pour intégrer les apprentissages, pour résoudre les problèmes, mettre en place des solutions. Et si on s'endort devant la télévision, ou si on demande aux enfants d'aller se coucher tout de suite après avoir éteint la télévision, ils vont partir avec l'émission qu'ils ont vue et s'endormir sur cette émission. Et donc, ils ne vont pas forcément intégrer aussi bien les apprentissages de la journée et résoudre les problèmes de la journée. Il serait bien qu'il y ait au moins 20 minutes de temps après avoir éteint la télévision pour reconnecter à sa propre journée et pouvoir dormir en travaillant la nuit sur sa journée et non pas la télévision. Donc le sommeil est important.
2: Donc ne pas être en ligne directe avec le feuilleton qui vient de passer.
3: Tout à fait. L'alternance des activités aussi est importante. Quand on a travaillé beaucoup à un bureau, assis devant des ordinateurs, il est important d'avoir une activité physique. De la même manière, quand on a eu toute la journée une activité physique, peut-être qu'il est bien d'aller dans quelque chose de plus culturel le soir. Donc l'alternance des activités et l'alternance des rythmes est également extrêmement important. Avoir de bonnes relations. Les relations, et quand on regarde et quand on parle avec les gens, très souvent le stress vient du relationnel, les problèmes de relations. Donc c'est se maintenir dans des relations affectives qui soient nourrissantes et saines.
2: Ce qui n'est pas toujours simple, au bureau en particulier, enfin au travail en général.
3: Ce qui est loin d'être simple, effectivement. Avoir de l'humour et savoir prendre les choses avec peut-être une note d'humour en se disant que c'est pas si grave que ça si on se replace dans un contexte mondial, par exemple. Prendre le temps de nourrir son âme, c'est-à-dire se donner du temps pour regarder la nature et se mettre en lien avec la nature. La nature est apaisante. Les végétaux sont apaisants, les animaux sont apaisants. Donc prendre le temps de se reconnecter à ce qui est notre essence, la terre, est important. On sait que maintenant que les jardiniers, les gens qui jardinent, sont beaucoup moins stressés. Et on a remarqué que dans la terre, il y avait des substances qui étaient anti-stress, antidépressives même. C'est aussi lâcher prise de temps en temps, savoir lâcher prise et savoir faire confiance. Faire confiance à la vie, faire confiance à l'univers, faire confiance. Et puis c'est se reconnecter à soi, prendre le temps de se reconnecter à soi de temps en temps, par le silence, par retourner tous ses sens sur l'intérieur, sur son intériorité. Ça me paraît également important, et surtout dans ce monde qui va vite. Donc prendre le temps de prendre soin de soi.
2: Notre chronique aussi va vite. Et le temps passe, et sans vouloir vous stresser, mais voilà, il y a tout plein de choses. On aurait besoin de réécouter cette émission, et je crois que c'est ce que je vais faire.
3: Je m'arrête.
2: Merci Clémentine.

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Amis auditeurs, bonjour, Gilles avec vous et heureux de vous retrouver d'ailleurs. Vous qui êtes fidèles ou vous peut-être qui pour la première fois prenez cette émission en cours, sachez que nous sommes dans une série consacrée aux Negro Spirituals et plus particulièrement à un festival international du Negro Spirituals de Paris. Avec, entre autres, dans un premier temps, l'un des grands Negro Spirituals, évidemment, Down by the Riverside, qui était aussi, d'ailleurs, qui a été utilisé comme code. Par exemple, Riverside pouvait vouloir dire l'ennemi, donc descend vers l'ennemi, etc. Enfin, comme tout code, de toute façon, lors d'une bataille, et c'était bien sûr pour l'abolition de l'esclavage, puisque ce Negro Spiritual vient de ces chants de cris vers Dieu pour la libération de ces conditions inhumaines. Nous écouterons dans un premier temps donc Down by the Riverside avec des Gospel Young Singers. Nous écouterons également Paulia Jordan qui nous interprétera Like Blue Sky. Et puis ensuite, je reviendrai pour vous parler de l'ouvrage sur le grand livre des Negro Spirituals de Bruno Chenu. Tout de suite donc du Gospel du Negro Spirituals, 4e Festival International. Nous y sommes.

Amis auditeurs, nous étions donc en compagnie de Like Blue Sky avec Paulia Jordan précédemment. C'était le King Dang Singers avec Down by the Riverside. Et j'aimerais reprendre quelques lignes du livre de Bruno Chenu sur l'histoire des Negro Spirituals, avec particulièrement des passages intéressants sur les théologiens de grande classe comme Jim Cone dans son livre Les Spirituals et les Blues en 1972, qui s'efforce de tenir une position moyenne entre interprétation religieuse et interprétation sociale. Sa grille de lecture est le mouvement du pouvoir noir, la lutte pour la reconnaissance de la dignité noire en rupture avec le monde blanc. Pour lui, le cœur du spiritual est la volonté de libération, car ce chant est né d'une expérience de servitude et de résistance. Dieu ne peut vouloir une telle condition pour ses enfants. Ainsi, la libération divine des opprimés tirés de leur esclavage, tel est le concept théologique qui est au centre des Negro Spirituals. Leur incidement dans l'histoire noire, la perception de la contradiction entre le présent aliénant fruit de l'action des hommes blancs et le futur radieux fruit de l'action de Dieu, sont la condition d'une juste interprétation de ces cantiques, car l'histoire noire est un spiritual. J'aime bien cette expression, l'histoire noire américaine est un Negro Spiritual. C'est pourquoi nous allons aborder le message des Spirituals maintenant au travers d'un chant, tout simplement. Ce chant, c'est un chant particulièrement connu que nous allons écouter maintenant. Il s'agit de « Let it shine », « Laisse cela briller ».

Voilà, c'en est terminé de ces moments gospel. Je vous propose de nous retrouver dans une prochaine émission consacrée encore au 4e Festival International de Negro Spirituals de Paris. Amis auditeurs, à bientôt de vous retrouver. 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
1: La scène se passe au Mexique, des siècles et des siècles avant l'invasion des conquistadors, et le peuple aztèque assiste, recueilli, à une cérémonie en l'honneur de son dieu, Quetzalcoatl, le serpent à plumes. Après le rituel sacrifice humain, au cours duquel le grand prêtre, armé d'un couteau d'obsidienne, a fendu quelques poitrines et en a arraché quelques cœurs tout palpitants, j'abrège pour les âmes sensibles, on prépare à présent la boisson sacrée qui sera distribuée aux guerriers et les rendra invincibles. Des fèves brunes pilées et réduites en poudre, poivre et piment séchés et broyés et quelques mystérieuses épices. Ayant soigneusement dosé puis mêlé ces poudres, le grand prêtre ajoute la touche finale. Reprenant le couteau d'obsidienne tout sanglant sur la pierre du sacrifice, il le rince dans un vase contenant de l'eau, puis lentement verse l'eau rougie sur la poudre et mélange. Voilà, c'est prêt. Le premier chocolat de l'histoire est avancé. Une boisson d'homme, à n'en pas douter. Mais les meilleures choses ayant une fin, les Aztèques, écrasés par les Espagnols, devront s'incliner et leur céder entre autres leurs précieuses fèves de cacao. Les Espagnols, ne pratiquant pas le sacrifice humain, vont modifier quelque peu la recette de cette boisson fortifiante dont prêtres et nonnes, en période de jeûne, se trouveront fort bien. Cannelle, anis, noisettes et amandes pilées, sucre, mais hélas toujours une bonne dose de poivre et de piment. Quelques désordres seront à déplorer dans les couvents. Trop tard, la bonne société a goûté elle aussi à l'objet du délit et le trouve fort à son goût, stimulant et reconstituant. Et la jeune infante d'Espagne, Marie-Thérèse, arrive en France pour épouser son cousin Louis XIV, ses bagages lestés de fèves de cacao. La cour du roi Soleil, toujours à l'affût de nouveautés et d'exotismes, se jette sur cette pâte sucrée, pimentée, qui emporte la bouche et entre deux grimaces, affirme pour être à la mode qu'elle adore le divin chocolat. Quelques indigestions et sévères constipations plus tard, l'enthousiasme se calme et les médecins qui l'ont d'abord déclaré souverain contre les vapeurs trouvent à présent tous les défauts au chocolat. Trop tard pour la malheureuse marquise de Coëtlogon qui, s'étant gavée de chocolat pendant toute sa grossesse, accouche d'un petit garçon.

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0: 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À peine le
1: temps d'y voir. Bonjour à tous. Alors aujourd'hui, je vais vous parler de Julos Bocarne. Alors c'est un artiste belge qui est à la fois conteur, poète, mais aussi comédien, on l'a vu dans quelques films, écrivain, chanteur et dernièrement sculpteur. C'est quelqu'un qui chante aussi bien en français qu'à wallon parce que Julos Bocarne est un très grand défenseur de la culture wallonne. C'est un artiste qui est très engagé, donc notamment en politique, mais qui est aussi un apôtre infatigable de l'écologie. Et il a un sujet qui lui tient particulièrement à cœur, c'est l'amour entre les hommes. Alors cet album se présente, enfin tous ses albums, hein, pas celui-ci en particulier, comme des montages de chansons.

de poèmes qui sont récités, de monologues, souvent humoristiques ou des fois plus durs, et il utilise pas mal les prises de son et des extraits de voix. Alors, en tant qu'humaniste engagé, il a écrit en 1993 une chanson qui dénonce les atrocités qui ont été commises pendant la guerre en ex-Yougoslavie. Il s'agit de Bosnie-Herzégovine. Je vous laisse écouter ce poème chanté. J'ai...

0: C'était donc Bosnie-Herzégovine, paru dans l'album Tour, Temple et Pagode post-industriel, sorti en 1993. Moi, je vous dis à bientôt et je vous retrouve pour la prochaine chronique. Au revoir.
1: C'était Histoire de chanson. Et nous étions avec Alexandra de la médiathèque de Saint-Christol-les-Alès.

Les prévisions météorologiques pour ce mardi et également ce mercredi. Dans le département du Gard, il fait très beau, 34 degrés au plus beau de la journée, ça va encore augmenter mercredi. 14 la nuit et le matin, elles seront donc très chaudes, 7 degrés au-dessus des normes saisonnières dans le département donc du Gard. En Lozère, à Mende, il fera également très beau, 29 degrés, c'est 7 degrés au-dessus des températures à peu près à la même époque l'année dernière. À Langogne, 27 degrés au plus beau de la journée, 10 le matin tout de même, c'est assez frais. 6 degrés au-dessus des normes saisonnières pour le plus beau de la journée. Les prévisions météo pour ce mercredi, à Alès tout d'abord, avec un beau temps, des températures qui atteindront cette fois-ci les 35 degrés, donc c'est la journée la plus chaude de la semaine dans le département du Gard. L'après-midi, donc 9 degrés au-dessus des normes saisonnières, mais ça peut aller encore plus haut, et bien c'est entre autres à Mende, avec 10 degrés au-dessus des normes saisonnières, à la même saison, à la même époque, l'année dernière, il faisait 20 degrés, aujourd'hui il va faire 30 degrés à Mende, avec 17 le matin, ce qui est très élevé tout de même. À Langogne, il fera également beau, avec des températures qui évolueront entre 16 et 27 degrés, 9 degrés au-dessus des normes saisonnières. Ce temps va perdurer jusqu'à la fin de la semaine. Alors, du côté de la Lozère, avec des orages dès vendredi soir, samedi matin. Quant au département du Gard, c'est pratiquement toute la semaine, sauf quelques orages bien sûr, mais les températures resteront très élevées. Alors, un peu moins chaudes que ce mercredi, mais on reste quand même dans des températures de 7 à 8 degrés au-dessus des normales saisonnières.

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Je vous emmène aujourd'hui faire un petit tour au bistrot, dans ces piano-bars. C'était Rose de Picardie que le pianiste allemand Reichel nous interprétait et avait rebaptisé Rose de Washington. Suivant l'humeur de ces pianistes, vous pouvez avoir droit aussi à des tubes classiques ou des extraits d'opérettes, telle cette Rose Marie, une opérette de Frimmel.

C'était un extrait de l'opérette Rosemary de Frim par Émile Stern et son piano bastringue. Restons le temps encore de cette valse dans cette ambiance de ces piano bars où je vous entraîne aujourd'hui.

merveilleux et fantastique pianiste spécialiste de ce qu'on appelle le piano bastringue, un piano désaccordé, et bien c'était Winifred Atwell. Ambiance enfumée, pianiste un peu fou, mais ô combien brillant et attachant, c'est dans ces bistrots et ces piano-bars que je vous ai donné rendez-vous aujourd'hui. Quand il y a un peu plus de place dans ces bistrots, eh bien ce sont des musiciens de jazz qui œuvrent, pavillon de la trompette au plancher, guitariste les yeux fermés, bref, au bois de mon cœur, une version inédite.

Au bois de mon cœur, très très grand succès de Georges Brassens, revu et corrigé à la trompette bouchée par Harry Edison et Eddie Davis, avec à la guitare Georges Brassens lui-même. Eh bien, ne boudons pas notre plaisir, attardons-nous avec cet autre succès de Georges Brassens que vous reconnaîtrez sans nul doute.

0: Je vous emmène aujourd'hui traîner les bistrots et les piano-bars. Découverte des découvertes, magnifique trouvaille, c'est celle de ces jazzmen autour de Georges Brassens lui-même.
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0: Je vous emmène aujourd'hui traîner les bistrots et les piano-bars. Découverte des découvertes, magnifique trouvaille, c'est celle de ces jazzmen autour de Georges Brassens lui-même. C'était une merveilleuse interprétation que ce fameux pornographe que je vous ai présenté aujourd'hui avec, et je vous le répète, un inédit, Georges Brassens et ses deux autres musiciens habituels autour de lui. Dans ces estaminets, dans ces bars à musique, ces piano-bars, tous les styles y étaient joués, et y sont joués, sans ségrégation aucune, bref, toute une époque, toute une atmosphère que je vous propose aujourd'hui.

du Rachmaninov revisité en ragtime, c'était un groupe parisien, le Novelty Fox, qui nous entraînait dans cette très très belle musique récréative que l'on pouvait écouter dans ces bistrots à musique, un bistrot, je vous l'accorde, avec une salle un peu plus grande que le simple piano bar où je vous entraîne aujourd'hui. Encore un peu plus grand maintenant avec cette musique qui rythma des années durant les grands hôtels. Ils possédaient leur propre orchestre de danse ou de salon. Et souvent, il y avait un palmier dans leur entrée, la marque des grands, des très grands.

C'était une incursion hors l'ambiance enfumée où je vous emmène aujourd'hui de ces piano-bars, une incursion dans ces grands hôtels. Nous étions dans les salons de ces fantastiques établissements où se jouait une merveilleuse musique pleine de finesse et de délicatesse. C'était un pasodoble de Pasquale Marchina, Espagnacani, vous l'aviez reconnu, sur un rythme de tango slave plein de langueur. C'était les roses rouges. Reprenons maintenant notre tournée des piano-bars et descendons dans certaines caves à musique. Dans ces caves à musique toutes parisiennes, dans ces sous-sols, c'est là que l'on retrouve le plus souvent des orchestres Dixie.

bonjour amis de la radio et amis de la poésie. Alors, aujourd'hui, hai causi de vous parler de ribiere. Les ribières sont fosses importantes, c'est vrai, non? Vous savez que des coffins de gardounades, de galésounades et tout à coup. Et donc, toutes les poètes ont écrit dessus. Alors, vont commencer par un poème qui est un peu long, mais je crois qu'il est original, qu'il est écrit par là-bas à Berlin, et a imagina le grabieu qui faisait un dialogue avec le gardon. Donc, vous les direz une première partie et couperez un peu de musique. Et puis, il ferait la seconde partie d'après. Donc, grabieu. 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
1: Sao io in un ei luminoso de luno pleno e tevio de plena stiu. Ce serait une nuit rayonnante de pleine lune et tiède de plein été. On aurait dressé la table devant la Méditerranée, une table à ciel ouvert posée entre le Cat et le Cap Creus, sur la terrasse des Corbières. Il soufflerait une brise de mer telle que je les aime, cristal de sel sur frisolie d'iode, légère comme plume d'ange. J'attendrai. Les premiers arrivés, en permission d'au-delà la voie lactée, seraient mes grands-parents, Papé Louis et Mamé Antonia. Leur visage s'éclaire au grand brasier de ce Noël d'été qui tire vers le ciel un grand feu d'artifice, de souche et de gabels. Tous les invités sont là, venus par les sentiers de la terre et les chemins de la mer. Nul besoin de présentation. Chacun sait tout de chacun dès qu'il apparaît dans le cercle de lumière. Camilo Torres, prêtre guerriero, Lones Matoub, Kabyle universel, Fermín Galán, insurgé de la République. Le type en passe-montagne qui palabre avec maman, c'est Dorothy, tombé en 1936 sur le front de Madrid. Le grand blond qui fait passer la Carthagène, Magno, Magno le Cosaque, cavalier de tous les espoirs. Et il y aurait de la musique, de celle qui allège le cœur. Gérard, Pierre et Antonello empoigneraient leurs instruments. Pedro et Paco en seraient leurs guitares à la main. Les premières mesures d'un jazz flamenco doc monteraient vers la pleine lune, tandis que mes garçons accrocheraient des lampions.

0: 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Ce serait une nuit rayonnante de pleine lune et tiède de plein été.
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1: Bonjour Clémentine.
2: Bonjour Fabrice.
1: Aujourd'hui, nous nous retrouvons pour parler, comme assez régulièrement d'ailleurs, d'un sujet délicat qui est celui de la manipulation. Et je crois que nous allons voir une fois de plus qu'il y a, si je puis m'exprimer ainsi, un côté positif et un côté qui l'est nettement moins à la manipulation. Mais c'est vrai qu'en général, on voit plutôt le côté négatif. On a très peur de se faire manipuler.
2: Pour la plupart des gens, le terme de manipulation a une connotation négative. Pourtant, on manipule un objet. Et quand on manipule un objet, on peut le faire avec énormément de douceur, en prenant beaucoup de précautions. Quand vous manipulez une tasse de porcelaine, vous faites attention. Puis vous pouvez la manipuler pour la rendre belle, pour la laver. Donc la manipulation n'est pas forcément toujours aussi négative qu'on veut bien le dire.
1: On peut manipuler un outil avec dextérité.
2: Tout à fait. Et comme vous l'avez dit, on peut tout à fait aller se faire manipuler par un chiropracteur, un ostéopathe, qui peut faire du bien, qui peut faire aussi du pas trop bien. Il y a toujours ces deux aspects, je crois. Maintenant, on entend souvent la manipulation au niveau des humains. Mais nous sommes tous manipulés en permanence. Nous sommes manipulés par les médias, nous sommes manipulés par les systèmes politiques, nous sommes manipulés par les courants religieux, philosophiques. Les sondages nous manipulent. Un sondage vous fait dire ce qu'il veut. Les programmes télé, le rangement des produits dans les grandes surfaces est une manipulation. Nous sommes manipulés par ça. Les emballages nous manipulent. L'éducation nous manipule, le chantage, c'est une manipulation. Quel est le parent qui n'a pas dit à son enfant « si tu ne fais pas ça, tu n'auras pas ou tu auras », c'est une manipulation. Donc nous sommes tous manipulés et nous manipulons tous.
1: Est-ce qu'on peut se manipuler soi-même ?
2: On se manipule soi-même, tout à fait. Quand on se dit qu'on est nul et qu'on n'est pas bien et qu'on est si, c'est une manipulation aussi, bien sûr. Donc nous sommes tous à la fois manipulés et manipulateurs. La forme que nous posons, ce que nous disons aux gens, on peut manipuler aussi. Tu veux bien, tu n'as plus faim, n'est-ce pas ? C'est une manipulation, on induit que la personne n'a plus faim. Quelque part, il faut savoir aussi accepter peut-être ce terme tout en étant vigilant dans quelle manipulation nous sommes. Et je crois qu'il peut y avoir une manipulation qui est positive quand vous allez vous aussi chercher un coach, il va vous manipuler. Quand il n'y a pas cet aspect négatif, je préfère un terme utilisé dans certains courants qui est de savoir influencer avec intégrité. Mais ça veut dire que la personne est consciente, la personne qui va être influencée est consciente, c'est elle qui a défini l'objectif, c'est elle qui a défini la route qu'elle voulait suivre. Et normalement, le coach, par exemple, ou le psychologue, ou le thérapeute, ne sont là que pour la guider, pour qu'elle reste bien sur la route qu'elle a choisie, pour atteindre l'objectif qu'elle a choisi. Et là, je parlerai plus d'influence avec intégrité, dans le respect de l'autre, pour accompagner l'autre. Quand on élève un enfant, quand on éduque un enfant, on a un rôle qui est de le guider dans quelque chose. Si on le fait avec respect, en respectant ses valeurs, en respectant qui il est, et en ne projetant pas nos propres volontés, nos propres désirs, nous sommes peut-être effectivement dans une influence, une manipulation, mais qui est acceptable parce que positive pour l'autre, pas pour soi, pour l'autre.
1: Alors ça change tout. Le problème, c'est que peut-être parfois on pense faire les choses pour l'autre et on les fait quand même pour soi.
2: Oui, il y a certains profils de personnalité, effectivement, qui vont pas reconnaître leurs propres besoins et qui vont les projeter sur les gens qu'elles aiment, qui sont autour d'elles, et qui vont effectivement dire « Reprends, tu as faim, mais je vois bien que tu as faim. » Alors que non, c'est eux qui ont faim, mais ils n'en ont pas conscience. Donc effectivement, ils vont, sous couvert de faire du bien à l'autre, en fait projeter leur désir sur l'autre. C'est pour ça que je dis que c'est bien en respectant les valeurs, en respectant l'autre, qu'on parlera peut-être plus de manipulation, mais d'influence avec intégrité. C'est-à-dire vérifier que, voilà. Et puis je crois que le plus souvent possible, il faut faire confiance à l'autre. Il est grand, il sait, et on n'a pas besoin de lui dire qu'il faut qu'il en reprenne ou qu'il n'en reprenne pas.
1: Donc il y a la possibilité indispensable de laisser l'autre libre.
2: Et puis de faire en sorte, soit, de ne pas subir et de dire à un certain moment, quand on n'est pas d'accord, non, je ne suis pas d'accord. Et beaucoup de gens n'osent pas dire non. Or, c'est important de dire non. Parce que peut-être que vous allez permettre à l'autre, si je reprends le cas de manger, de prendre conscience que c'est lui qui a faim. Donc de lui renvoyer la question, mais quand tu me dis d'en reprendre parce que tu penses que j'ai faim, est-ce que toi, tu as faim ? Peut-être est-ce toi qui as faim ?
1: Alors profites-en.
2: ne m'impose pas, ou en tout cas ne m'entraîne pas dans ce qui est ton besoin.
1: Je crois que c'est au cœur de votre démarche, Clémentine, et c'est ce que vous cherchez à transmettre au travers de cette chronique. Non pas chercher à manipuler les gens contre leur gré, mais au contraire nous amener à prendre conscience.
2: Voilà, et dans la conscience, savoir qu'elles acceptent ça, elles sont demandeuses, elles acceptent, et puis on peut remettre en cause régulièrement et dire non, là, stop.
1: Je vous remercie, Clémentine, pour sa réflexion. À bientôt.
2: À bientôt, Fabrice.

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1: À Saint-Germain-de-Calberte, ce week-end, c'est la première fête de Saint-Germain-de-Calberte, fête républicaine, comme le dit le maire que nous avons rencontré à Saint-Germain-de-Calberte. C'était ce week-end parce que c'était la fête de la nature dans le cadre du Festival du Vivant. Donc David Redon, on le retrouve immédiatement pour qu'il nous parle de cette fête qui a lieu déjà. David Redon, c'est quand ?
2: Le 30 mai, donc on fait la première fête de Saint-Germain, voilà.
1: La première fête de Saint-Germain. Vous nous dites ça comme ça?
2: Ben oui, comme ça. Oui. On a lancé ça cette année.
1: Ça s'appelle comme ça, fête de Saint-Germain.
2: Alors, c'est une fête participative dans le sens où la rue du village va être bloquée, en fait. Donc, on va avoir un passage de moutons. Avec des animations de rue, fanfare, etc.
1: Transhumance.
2: Ça va être une transhumance moyen. Ouais, ça va être plutôt. C'est un troupeau qui va partir en estive, effectivement, dans les alpages. Et donc là, il vient nous faire un petit coucou sur Saint-Germain. C'est un éleveur de Saint-Germain, en fait. Et donc, il va venir traverser le village avec ses 200 têtes avant de partir.
1: Il n'y aura jamais eu autant de monde à Saint-Germain.
2: Ah oui, là, carrément. Et donc il y aura un système un peu participatif, avec chacun amènera quelque chose à manger, il y aura des moutons grillés, cochons, etc. Donc voilà, ça va être une fête conviviale en fait, voilà, une fête un peu républicaine si on peut dire.
1: C'est ce qu'il faut, fête républicaine.
2: Voilà. Ça,
1: c'est
2: j'aime bien le terme, fête républicaine, oui tout à fait.
1: Bah, écoutez, on le garde alors, formidable. Donc ces fêtes, c'est ce qu'ils font vivre aussi tout au long de l'année. Et encore la fête de la Châtaigne, ça existe encore?
2: Oui, dernier week-end d'octobre depuis 30 ans, plus de 30 ans maintenant. Ouais.
1: D'autres rendez-vous?
2: D'autres rendez-vous, on a un gros festival de musique chaque deux ans qui est organisé par le Chahut. C'est un festival qui dure 4 jours, qui se situe au Temple à Saint-Germain, avec 2 concerts par jour.
1: C'est quoi comme musique ?
2: Musique classique, chant lyrique.
1: Ah, musique classique.
2: Et là, c'est pareil, c'est un système participatif, puisqu'on a une découverte aussi avec un marché de producteurs où les producteurs viennent faire manger, en fait, découvrir leur spécialité. Mais il y a un bon niveau au niveau chant et au niveau musique classique, quoi, voilà.
1: Vous habitez là à l'année, monsieur le maire ?
2: Oui, tout à fait, oui. À l'année.
1: C'est quand même un choix. Moi, je vous ai connu tout jeune, hein, donc ça fait.
2: Oui,
1: vous étiez le genre de jeune qui aurait pu partir. Hein, je sais pas, vous aviez la vingtaine quand vous avez lancé.
2: Il y a des choix de vie, mais souvent. Ce qui se passe, c'est qu'on a. Moi, les Cévennes, c'était des vacances, en fait, de la maison familiale, en fait.
1: Parce que vous étiez d'où ?
2: Moi, je suis de Nîmes, mais ma famille est d'ici, en fait.
1: Ah, vous êtes
2: dans ma famille d'ici, donc c'est-à-dire qu'on venait à la maison familiale l'été, en fait. Hein. Et en fait, ça, ce genre d'expérience, vous le multipliez par plein de personnes, en fait. Hein. Voilà. Donc des gens qui ont fait le choix de
1: visiter. Et puis un jour, vous avez dit non, on reste ici, mais il a fallu s'intégrer aussi économiquement. Vous avez lancé des commerces.
2: Oui, tout à fait, ouais. Un commerce jardinerie, maraîchage. Vente de fleurs toute l'année en fait, vente de fleurs, vente de légumes.
1: Et on peut vivre ici, donc on peut réussir.
2: On peut vivre ici, ouais. on vit bien quand même. La qualité de vie, au niveau des relations sociales, au niveau de l'éducation des enfants, etc. C'est vrai que l'été c'est une manne financière parce importante, mais
1: l'école c'est où?
2: L'école on arrive à maintenir 23 élèves à peu près à l'année. Et puis le collège Saint-Étienne-Vallée-Française avec une organisation au niveau des transports scolaires, etc. Non, on est bien, et puis il y a des activités pour les enfants aussi, voilà.
1: Bon, si vous nous le dites, en tout cas, on vous croit. En tout cas, vous êtes resté et vous avez cette possibilité aujourd'hui d'animer un certain nombre d'activités. Là, aujourd'hui, elle est plutôt sympathique. Il y a des stands,
2: oui.
1: Il y a des exposants.
2: Oui.
1: C'est vrai que ça fait du bien. Il y a de la musique.
2: Oui.
1: Il y a de quoi manger.
2: Oui. Voilà. Il y a une fête. Il y a tous les.
1: Ce que j'aimais bien à la fête de la Châtaigne, c'est qu'il y avait beaucoup d'animation. C'est vrai, hein. Vous aviez fait des jeux et tout. On avait fait entre autres. Il y a un peu de vent, donc ça tremble un petit peu. Je me rappelle qu'on avait fait des courses au lapin et toute l'histoire.
2: C'était un peu les anciennes animations qu'on avait un peu au niveau des associatifs.
1: Ça se fait plus.
2: Non, ça se fait moins, on va dire.
1: Pourtant, les enfants, ils aiment toujours autant ça et les grands encore plus. Hein.
2: Voilà.
1: Bon, mais écoutez, on vous remercie en tout cas, monsieur le maire, donc David Redon, bien sûr, d'être venu nous partager un petit peu cet amour de votre campagne. Ça ne change pas ici. Si, il y a des choses qui changent quand même.
2: Pardon ?
1: Il y a des choses qui changent.
2: Il y a des choses qui changent.
1: Qu'est-ce qui change ?
2: Oui, il y a des choses qui changent. C'est
1: les
2: connexions Internet, donc ça s'améliore quand même. Mais on a encore
1: des
2: d'ombre. Hein. On se bagarre pour maintenir les services publics. C'est l'éternel
1: combat.
2: La poste, oui, effectivement. Alors, la poste, il y a la distribution qui est compliquée, la banque postale, etc.
1: Donc, on arrive à maintenir un service public. Tant qu'il reste un petit bar, tant qu'il reste une poste, tout ça, ça tient.
2: C'est ça, c'est important. C'est un ensemble, en fait.
1: Parce qu'il y a combien ? Il y a 400 habitants à Saint-Germain-de-Calvert.
2: On est à 470 habitants, à peu près.
1: Donc, c'est le même problème que partout dans ces petits villages, c'est d'arriver à rester vivant à partir du moment où il y a des commerces. Le plus, c'est le tourisme, quand même.
2: Ben oui, on a 60% de résidences secondaires.
1: Ah, vous n'êtes pas dans la Creuse, quoi.
2: Mais voilà, il faut quand même garantir...
1: 60%
2: même
1: de résidences secondaires.
2: 60% de résidences secondaires. Mais ça, c'est typique dans toutes les Cévennes. Hein. C'est-à-dire que pendant 6 mois de l'année, il faut arriver à maintenir un service public,
1: pour le reste.
2: Un service à la population, mais pour tous ces gens-là, en fait.
1: Moi, j'ai vu aussi, il y a des Suisses ici qui habitent depuis 40 ans, quand même, hein, toute l'année.
2: Oui.
1: J'en ai vu.
2: Oui.
1: Ouais, après, c'est une région où on sait qu'il y a eu beaucoup de personnes qui sont venues, mais il y en a qui tiennent toute l'année, quand même.
2: Ouais, bon, on a eu l'effet Covid un peu aussi, l'effet Covid qui a fait que les gens reviennent un peu plus souvent de leur maison, de leur résidence secondaire.
1: Ça, le Covid, ça a été des périodes
2: mais tout le monde a repris ses habitudes. Voilà.
1: Merci, David Redon, donc, pour cette commune de Saint-Germain-de-Calbert. Prochain rendez-vous, c'est la fête de Saint-Germain-de-Calbert.
2: Samedi prochain,
1: C'est le combien, déjà ?
2: C'est le 30 mai.
1: Le 30 mai.
2: La première fête républicaine de Saint-Germain.
1: Première fête républicaine de Saint-Germain, avec plus de 200 têtes de moutons dans les rues.
2: Ah,
1: et la rue sera fermée, il faut quand même faudra prévenir ceux qui viennent dans le coin. Merci David, à bientôt.
2: Merci, bonne journée.
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1: Les prévisions météorologiques pour ce mardi et également ce mercredi. Dans le département du Gard, il fait très beau, 34 degrés au plus beau de la journée, ça va encore augmenter mercredi. 14 la nuit et le matin, elles seront donc très chaudes, 7 degrés au-dessus des normes saisonnières dans le département donc du Gard. En Lozère, Amende, il fera également très beau, 29 degrés, c'est 7 degrés au-dessus des températures à peu près à la même époque l'année dernière. À Langogne, 27 degrés au plus beau de la journée, 10 le matin tout de même, c'est assez frais. 6 degrés au-dessus des normes saisonnières pour le plus beau de la journée. Les prévisions météo pour ce mercredi, à l'est tout d'abord avec un beau temps, des températures qui atteindront cette fois-ci les 35 degrés, donc c'est la journée la plus chaude de la semaine dans le département du Gard. L'après-midi, donc 9 degrés au-dessus des normes saisonnières, mais ça peut aller encore plus haut, et bien c'est entre autres à Mende avec 10 degrés au-dessus des normes saisonnières à la même saison, à la même époque, l'année dernière il faisait 20 degrés, aujourd'hui il va faire 30 degrés à Mende avec 17 le matin, ce qui est très élevé tout de même. À Langogne, il fera également beau avec des températures qui évolueront entre 16 et 27 degrés, 9 degrés au-dessus des normes saisonnières. Ce temps va perdurer jusqu'à la fin de la semaine. Alors, du côté de la Lozère, avec des orages dès vendredi soir, samedi matin. Quant au département du Gard, c'est pratiquement toute la semaine, sauf quelques orages bien sûr, mais les températures resteront très élevées. Alors, un peu moins chaudes que ce mercredi, mais on reste quand même dans des températures de 7 à 8 degrés au-dessus des normales saisonnières.

0: Alex, bonjour.
1: C'est pas mauvais, hein. Bonjour Daniel. Ah, un petit mot avant de démarrer. Auriez-vous reçu du courrier désagréable à mon égard ces jours-ci ?
0: Pas encore.
1: Tant mieux. Parce que je me suis aperçu en écoutant cette émission un vendredi matin, parce qu'on apprend des tas de trucs à cette émission, on peut même s'écouter. Et alors, je me suis aperçu avec horreur que j'avais parlé de Richard Honegger. Où suis-je allé prendre ce prénom ? Puisqu'il il s'appelait Arthur, le brave homme. Arthur Honegger et non pas Richard. Dont acte, alors ne pas confondre Richard comme Strauss et Arthur comme Rimbaud, ou plutôt comme le roi, puisque nous travaillons ici autour d'une table ronde. Dont acte, je le répète, et c'était donc d'Arthur Honegger dont je voulais parler. Ça y est, donc pas eu d'écho, parce que Richard Honegger, ça faisait pas très joli. Hein. Bien. Alors aujourd'hui, si vous le voulez bien, on va prendre un paquet de disques, de CD d'une collection paraissant dans les bureaux de tabac et autres, et traitant de jazzmen dont nous n'avons jamais parlé à ce micro, ou pratiquement jamais. Et il y a quand même des gens valeureux. La preuve, vous verrez que je pense que le choix plaira à nos auditeurs. Et je me suis aperçu que Dexter Gordon, Sammy Price, Monrose, Perkins, Hoot Sims, Cecil Taylor, Phil Wood, Wynton Kelly, McCoy Tyner, Jimmy Griffin, dont nous avons parlé l'autre jour à propos d'une émission de jazz à la télé de Michel Leeb, Bill Evans, Gil Evans, on n'a jamais parlé de ces gens-là, ou pratiquement pas. Alors on va les remettre à leur place, à la place qui leur revient plus exactement, faisant un choix de leurs œuvres les plus marquantes. Alors, nous allons commencer avec un Iridescence de Dexter Gordon, exécuté par lui-même en 1947. Et vous remarquerez qu'en finale, il y a une ressemblance extraordinaire avec la coda de Groving Heights de Dizzy Gillespie. Iridescence de Dexter Gordon.

0: nette inspiration puisée dans Groving Heights. Bien. Alors, Dexter Gordon, on va quand même en dire un tout petit mot, parce qu'on a guère le temps.
1: Voilà, j'allais vous dire, il faut que vous nous en disiez un petit peu plus.
0: Un petit peu. Alors, Gordon Dexter Kais, saxophoniste, ténor et compositeur américain, Los Angeles, en Californie, né en 1923. Parmi la clientèle de son père, médecin, figure deux grands noms du jazz, Duke Ellington et Lionel Hampton. À 13 ans, il apprend la théorie musicale, etc., etc. On ne peut pas donner toute sa biographie. Et nous préciserons seulement que, bien que son style ait évolué avec le temps, on reconnaît immédiatement la sonorité puissante et chaleureuse de Gordon, que les notes soient attaquées droites ou par en dessous, que le phrasé soit plat ou au contraire rempli d'accentuation et d'effets harmoniques, son qui roule, le swing est constamment présent. Il est un des rares, et sera d'ailleurs l'un des rares dont John Coltrane ait reconnu l'influence qui s'est également exercée sur Sonny Rollins. Donc, excellent musicien s'il en fut, on n'en avait jamais parlé, nous allons vous parler aujourd'hui et nous y reviendrons. Et nous pouvons continuer maintenant avec Sammy Price. Alors, Sammy Price, ça, lui, c'est un pianiste, Sammy Price. Alors, c'est assez curieux qu'on le rencontre assez peu, d'ailleurs. On dira, tiens, pourquoi on l'avait oublié? Mais il n'est pas tellement connu, et c'est dommage, parce que, enfin, tellement connu, on n'en parle pas tellement, et c'est dommage, parce que c'est un homme valeureux. Alors, précisons que Samuel Bryce Sammy, pianiste, chanteur, chef d'orchestre et compositeur américain, né en 1908, après avoir gagné un concours de danseur de Charleston et fait une tournée avec la formation d'Alfonso Trent, Sammy Price travaille comme pianiste dans un magasin de musique de Dallas. Son employeur lui donne la possibilité d'accompagner des chanteuses de blues et de se produire en soliste dans des bars. En 1925-27, tout ça, ça ne nous rajeunit pas. Il enregistre ses premiers disques à Dallas en 1929. En 1948, il participe au festival de Nice avec l'orchestre de Mez Mezro, dont nous avons déjà abondamment parlé. Il a joué avec Sidney Bechet, etc., etc. Sammy Price, qui a subi l'influence de Jelly Roll Morton et Jimmy Bryce, est un bon spécialiste du blues et du boogie-woogie, capable cependant de s'exprimer dans d'autres styles. Donc, un pianiste valeureux, et il fallait donc en parler. Nous en parlons avec un vieux succès de 1930 de Bear Palmer qui s'appelle « Please don't talk about me when I'm gone ». S'il vous plaît, ne parlez plus de moi quand je serai parti. C'est un tout petit peu machiste comme parole, mais enfin, il faudrait reprendre la partition. Et c'est une exécution de 1955, Sammy Price.

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1: 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Ah, c'est vraiment le typique américain de 1930 où les types dansaient avec le chapeau mou sur la tête et secouaient les épaules. Bon, alors là, c'était toute une époque. Hein.
2: Mais ce n'est plus une émission de radio, bientôt nous allons faire de la télévision.
1: Oui. Parce que c'est assez enthousiasmant. Ben, c'est les vieux succès. Hein. On ne peut pas appeler ça vraiment un standard, mais c'est de ces vieux succès de l'époque. C'est de l'époque. Rendez-vous compte que cela a 66 ans. Eh oui, exécuté en 1955 par Sammy Price et orchestre, parce que Sammy Price était au piano et puis orchestre avec lui. Bon, eh bien nous continuons avec deux bons hommes dont on n'a jamais parlé non plus et qui sont tout aussi valeureux que les précédents. Tout d'abord Jack Montrose, saxophoniste ténor, compositeur et arrangeur américain, Detroit, Michigan, 1928. Marqué tout à la fois par Lester Young et le bebop, comme le fut Ward L. Gray, très actif en Californie à cette époque, Jack Montrose conjugue le raffinement caractéristique de la côte ouest avec l'expressivité propre à l'improvisation de jazz. Oui, parce que on reprochait un peu la côte ouest d'être quelque peu sirupeuse, mais là, il avait fait une alliance qui était certainement très agréable. Alors voilà pour Montrose. Quant à Perkins William Reese Bill, saxophoniste ténor et baryton américain, flûtiste, né à San Francisco en 1924, se consacre avant tout à de brillantes études d'ingénieur en électronique à l'Institut de technologie de Californie. Ben dis donc, c'est quand même pas mal, hein. Et puis il a évolué vers le jazz de la côte ouest. Et on le qualifie comme étant quelque part entre Lester Young et Stan Getz, musicien qu'il admire. Bill Perkins a su forger une identité tout empreint d'une infinie douceur. Son jeu lisse et aérien d'une pureté exemplaire donne à ses interprétations une grande fraîcheur et beaucoup de tendresse. Etc, etc, merveille d'équilibre, mélodiste raffiné, rythmiquement à l'aise, Bill Perkins est à sa manière un attachant styliste. Et bien voilà des gens fort sympathiques qui ont fait une composition, tout au moins qui interprète une composition de Grass en 1957, intitulée Sweet Saxophone, au pluriel, quelque chose à ajouter, Daniel, je crois.
2: Oui, Alex, une question. Là, en début d'émission, vous nous avez présenté des interprètes qui n'ont peut-être jamais été joués, là, en tout cas, à la radio, et qui sont, je dirais, de seconde catégorie. Est-ce qu'ils ont joué avec des grands?
1: Est-ce
2: qu'on les retrouve dans ces grands orchestres?
1: Oui, ce sont quand même des gens qui ont des noms fort connus, mais c'est toujours pareil. On s'attache au leader, généralement, on a bien tort. Il faudrait constamment reprendre le mot. Il ne suffit pas d'être premier, c'est pas la question d'être premier, il faut participer. Et on oublie de temps en temps, je n'appellerai pas cela des seconds couteaux, je crois que j'ai déjà prononcé le mot, il est assez malheureux, mais enfin, des personnages qui ne sont pas du tout premier plan et qui, au fond, servent de substrat au meilleur. Parce que, prenons par exemple l'art pictural. Eh bien, si Claude Monet était Claude Monet, c'est qu'il y avait aussi quelqu'un en dessous. Il n'était pas unique. Et de temps en temps, il faut beaucoup, beaucoup de choses peut-être médiocres, beaucoup de choses moyennes pour que jaillisse la perfection. C'est bien dit. Non. Bon, allez, nous plaisantions. Alors, ce sont les 12 saxophones de Grass interprétés par Montrose et Perkins en 1957.

0: C'était Sweet Saxophones de Grass, interprété par Montrose et Perkins en 1957.
1: Vous faisiez une remarque là.
0: Oui, mais veuillez, je vous en prie, l'exprimer.
1: Oui, nous parlions du fait qu'il y avait beaucoup de saxos.
0: Eh bien, et même pour les émissions suivantes, je m'aperçois au fond que lorsqu'on puise à droite, à gauche, qu'on essaie de construire une émission, aussi variée soit-elle, on tombe souvent sur le saxo. Est-ce dû au fait que ce soit proche de la voix humaine, que ce soit un instrument quand même très, très agréable à entendre, on se dirait qu'on entend autant de saxo dans le jazz que parfois on entend de violoncelle dans la musique classique. Et le violoncelle, en fait, est des sonorités remarquables. Hein, entre l'alto, le violon, d'une part, et de l'autre côté, la contrebasse. Et il ne faut quand même pas, je pense, faire un abus de saxo, surtout lorsqu'il est en solo. Mais enfin, nous avons choisi d'exhumer ou de sortir quelques musiciens moins connus que d'autres. Alors tant pis, on continue. Et là, on continue encore avec un saxophoniste qui est Zoot Sims. Je ne savais pas d'où venait son prénom et incidemment, j'ai vu l'autre jour, à propos de Cab Calloway, que le vêtement qu'il adoptait pendant la guerre et que les azous français ont pris pendant la guerre était une sorte de veston très ample, de pantalon très ample étroit au bas qu'on appelait le Zoot Suit. Et donc, je pense que le surnom de Sims, de Zoot, venait de sa tenue vestimentaire. Alors, disons que Sim, surnommé Zoot John Hanley, saxophoniste, ténor, soprano, alto américain, né en Californie en 1925 et décédé à New York en 1985. Il étudie la clarinette. Il a fait une carrière de musicien d'orchestre swing, passant par l'un et l'autre, Benny Goodman, Big Sid Catlett et d'autres. Alors passons bien entendu sur la biographie, sinon on y passerait toute notre jeunesse. Et nous conclurons en disant seulement que Zoot Sims est un improvisateur habile, prêt à toutes les rencontres. Avec le temps, sa sonorité déliée s'est rapprochée de la rusticité charnelle des pères du ténor. Eh bien c'est bien dit ça, dites donc. Alors nous écoutons One to Grow On, composé peut-être par Zoot Sims, parce qu'il n'avait aucune indication discographique sur la pochette. Et c'est une composition et une interprétation de 1957. One to Grow On.

0: C'était One to Grow On de Zoot Sims, interprété par lui-même en 1957, et nous sautons immédiatement, parce que le temps nous est limité, à Cecil Taylor, pianiste, Cecil Percival, pianiste, compositeur et poète américain, Long Island 1933. Son père, cuisinier domestique d'un sénateur qui dirige une maison de repos, est originaire du Sud, sa mère est indienne, il est de grands-parents écossais. Eh bien, écoutez, ça c'est pas mal. Hein.
1: C'est l'Amérique.
0: Alors, nous ne dirons pas plus de Cecil Taylor, qui est un excellent pianiste, et qui interprète une œuvre de Duke Ellington, Things Ain't What They Used To Be, les choses ne sont plus ce qu'elles étaient. On peut penser que la composition, je ne l'ai pas retrouvée dans mes archives, post-1950, et c'est interprété en 1960-61 par Cecil Taylor. Things Ain't What They Used To Be. Mm-hmm.

C'était Things Ain't What They Used To Be de Ellington, interprété par Cecil Taylor et son orchestre en 1960-61. Et nous sautons maintenant à Phil Wood, saxophoniste encore, hein, voyez-vous, Daniel, alto, clarinettiste, compositeur, né dans le Massachusetts en 1931. Il hérite d'un saxophone alto à la mort de son oncle, mais c'est à 13 ans, en entendant Charlie Parker dans Coco, qu'il décide de devenir musicien de jazz. À quoi tiennent les destinées? Phil Wood est considéré par de nombreux critiques américains et européens comme le meilleur altiste depuis Parker. Il a également obtenu en 1963 le prix des critiques de Downbeat comme clarinettiste. Il y a vraiment des musiciens polyinstrumentistes qui sont remarquables. Eh bien, nous l'entendons interpréter Tipsy de Nelson en 1960.

0: C'était Tipsy de Nelson, interprété par Phil Woods en 1960.
1: Alors Alex, allons-nous sortir des saxophonistes?
0: Eh bien, nous en sortons avec Wynton Kelly. Wynton Kelly, compositeur et pianiste américain, né à New York en 1931 et décédé à Toronto au Canada en 1971. Il passe son enfance à Brooklyn et fait ses débuts professionnels en 1943. À 15 ans, il part en tournée. Alors rendez-vous compte, il y a vraiment des gens qui sont très précoces. Il a travaillé avec Lester Young, Dizzy Gillespie. Il participe à diverses séances avec Sonny Rollins, Griffin, dont nous avons déjà parlé. Il travaille chez Miles Davis, etc., etc. Et Cannonball Adderley a dit de lui, c'est un merveilleux soliste, capable de jouer aussi bien les choses subtiles que de swinger. Wynton est aussi le meilleur accompagnateur du monde. Et écoutons-le dans Another Blues, de lui-même, interprété en 1965. Another Blues.

0: C'était Another Blues de Wynton Kelly, interprété par lui-même en 1965. Et pour faire plaisir à Daniel, nous allons passer à un autre pianiste, McCoy Tyner, qui exécutera Porte au Blues. C'est curieux comme titre, mais c'est écrit comme cela, Porte au Blues, comme si c'était en français. C'est une œuvre vraisemblablement interprétée et composée dans les années 60. Et je crois que Daniel va nous dire un mot sur McCoy Tyner.
1: Voilà, contente parce qu'enfin c'est un autre pianiste.
0: Un autre pianiste.
1: Quoique j'apprécie beaucoup le saxophone. Alors Tyner, il est pianiste et compositeur américain. Il est né en 1938 à Philadelphie et sa maman était pianiste.
0: Tiens.
1: Voilà qui l'a influencé. Elle va encourager ses débuts et dès 1953, il va diriger sa propre formation de tout jeune musicien. À noter qu'à un moment donné, c'est en 1973, sa participation enregistrée au Festival de Montreux lui vaut de remporter le prix du disque de l'année. De l'inventeur de la couleur modale au piano, voilà ce qu'on peut dire, par la délicatesse de son toucher, la recherche d'une sonorité toujours brillante, le caractère ornemental de ses improvisations, que son jeu, on peut dire de son jeu qu'il a quelque chose de féminin, en dehors et en dépit de la puissance de volume à laquelle il arrive souvent.
0: Oui, c'est ça, parce que les basses sont assez marquées. C'est donc Porte au Blues de Tyner en 1960, vraisemblablement.

large extrait de Porto Blues de Tyner, interprété par lui-même vers les années 60. Et comme le temps nous est compté, Daniel, nous passons immédiatement à Johnny Griffin. John Griffin, saxophoniste surnommé Little John Griffin. On en a parlé l'autre jour à propos de cette émission de TV présentée par Michel Leeb. Né en 1928, très bien reçu en France, saxophoniste au lyrisme incisif, Johnny Griffin possède une sonorité ronde et chaude, paradoxalement non dénuée d'une certaine acidité. Technique très au-dessus de la moyenne, attaquant ses notes en dessous ou droit selon sa fantaisie, changeant fréquemment de registre, mais toujours très juste dans les aigus, etc. Eh bien, alors, nous écoutons une composition de Robin Erenger, alors un standard, interprété donc par Johnny Griffin dans les années 60, « If I Should Lose You ».

C'était « If I Should Lose You » de Robin Reinger, le grand compositeur de standard des années 30, dans une exécution de Johnny Griffin vers les années 60. Et nous avançons pour boucler l'émission parce que le temps tourne. Et alors, attention au Bill Evans, Gilles Evans et tout cela, parce que nous allons successivement passer deux œuvres, une de Bill Evans et l'autre interprétée par Gilles Evans sur un thème de Thelonious Monk. Alors, disons, précisons bien, hein, il y a un William Bill Evans qui est saxophoniste. C'est pas lui. Il y a un autre Bill Evans, William John, alors vous voyez, hein, pianiste et compositeur américain, New York, 1980, New Jersey, 1929, New York, 1980. Alors, très mélomane, maire d'origine russe et de religion orthodoxe, il avait reçu un prénom russe qu'il n'utilisa jamais. C'est à l'église russe qu'il a eu ses premiers contacts avec la musique. Ben, vous voyez, c'était pas un fils de pasteur, celui-là. Son père dirige un golf, seul sport auquel s'intéresse Bill. À 6 ans, il apprend à jouer du violon, il étudie la flûte, le piano à 7 ans, etc., etc. Encore de ces types remarquables qui jouent un petit peu de tout. Si l'on peut identifier des influences éparses dans son jeu, Bud Powell, voire Horace Silver ou George Shearing, mais aussi Les Connings et donc Lenny Tristano, un des seuls musiciens qui lui soit comparable par la suavité du phrasé, on ne peut cependant affilier Bill Evans à une quelconque école ni l'intégrer dans un des mouvements musicaux de son temps. Mieux que de style, c'est d'esthétique qu'il faut parler. Alors, c'est des musiques un peu surprenantes parfois. Alors, puisque j'étais parti dans les Evans, puisque nous entendrons par derrière une composition de Thelonious Monk interprétée par Gilles Evans, alors là vous verrez c'est de la musique vraiment très très curieuse, disons qu'il y a donc un Evans, Jan Ernest Gilmore Green dit Gilles, arrangeur, pianiste et chef d'orchestre canadien, Toronto 1912, décédé au Mexique en 1988. Autodidacte, il a perturbé la traditionnelle organisation par section du Big Band. Il utilise le synthétiseur, il ose des alliages de timbres inouïs, son style impressionniste fondé sur une grande sophistication harmonique affectionne les architectures complexes où prévalent effets de volume et de profondeur, etc., etc. Alors donc, souvenons-nous bien qu'il y a trois Evans. Le premier, on n'en parle pas, c'est un saxophoniste. Le deuxième, c'est un pianiste. Et le troisième, que nous entendrons par la suite, le troisième est surtout chef d'orchestre, arrangeur, pianiste. Et lui se prénomme Gilles. Alors successivement, Very Early, une valse de Bill Evans, interprétée par lui-même en 1974, et Rhythm Earning de Thelonious Monk, interprétée par Gilles Evans et orchestre en 1976.

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0: Bonne fête aux Bérangers et aux Bérangères. Nous sommes le 26 mai. Pas de journée internationale répertoriée à ce jour, mais c'est la fête du jeu pour promouvoir les jeux coopératifs et non violents en France. 26 mai 1896, à la Bourse de New York, on publie pour la première fois l'indice Dungeons Industrial Average, fondé en 1884 par Charles Downe et Edward Jones. Sa première cotation est de 40,96 points. Aujourd'hui, il tourne autour de 20 000 points. 1907, naissance de John Wayne. 1926, naissance de Miles Davis. 1929, naissance de Catherine Sauvage. 26 mai 1942, la bataille de Bir Hakeim débute en Libye et sera la première victoire des forces françaises libres de la Seconde Guerre mondiale, alors que les forces étaient 10 fois supérieures en nombre du côté allemand. Elle durera jusqu'au 11 juin. 26 mai 1986, la prison de la Santé est le théâtre d'une évasion spectaculaire. Michel Vaujour, braqueur, condamné à 95 années de prison, s'évade par hélicoptère piloté par son épouse Nadine, qui a pris des cours sous un faux nom. Un film sera tiré de cette histoire, La fille de l'air, avec Béatrice Dalle. Décès de Sidney Pollack en 2008, c'est un acteur américain. Décès de Pierre Bellemare en 2018. Aujourd'hui, je vous propose un classique du genre, enregistré et chanté par Mahalia Jackson, une référence dans le genre, sur l'album Recorded in Europe, lors de sa dernière tournée en 1962, que l'on peut retrouver également sur plusieurs compilations. Elijah Rock, spirituel traditionnel qui présente certaines similitudes lyriques avec un autre spirituel, Marie ne pleure pas. D'autres versions existent, enregistrées par Raymond Miles en 94 ou Moses Hogan en 96 ou Olabel sur l'album Olabel en 2005 ainsi que par Joshua Nelson en 2009.

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1: Arrêter la cigarette, arrêter le tabac, oui, mais c'est pas facile. Hein, c'est bien ce que vous dites, Alain Ribot.
2: Exactement. Bonjour.
1: Vous êtes addictologue, médecin aujourd'hui à la retraite. Oui, c'est pas facile parce que c'est une addiction et vous prévenez en disant non, mais on s'en sort pas comme ça, juste avec la volonté, Alain Ribot.
2: Oui, la volonté qui doit être associée à la motivation. Hein, on en avait parlé déjà, je crois que c'est important. Il y a un humoriste américain, Bernard Shaw, qui disait « S'arrêter de fumer, c'est très facile. Je l'ai déjà fait 100 fois. »
1: Mais c'est ça, il faut juste continuer. Ouais, c'est ça. Et ceux qui ont fumé savent que...
2: Voilà. Donc,
1: plus, on dit qu'il y a presque une mémoire du corps même avec la cigarette. Hein,
2: Mais il y a une mémoire du corps avec tous les produits. Bien sûr, notre cerveau garde en mémoire les effets sur les neurorécepteurs. Et c'est bien pour ça que c'est toujours difficile de sortir d'une addiction et qu'il faut souvent une aide extérieure.
1: Et que c'est facile de repartir aussi, on vous en propose une, paf, c'est reparti de paquet.
2: Exactement, parce que cette mémoire se réveille et a tendance à réinitier des comportements contre lesquels on avait réussi un petit peu à lutter. Alors, pour arrêter de fumer, évidemment, la motivation est toujours extrêmement importante, mais elle n'est pas suffisante.
1: Mais comment ça se mesure, vous dites la motivation? On vient vous voir pour s'arrêter de fumer. Comment vous savez, parce que vous aimez bien mesurer les choses à la rigote, mais comment on mesure cette motivation?
2: En général, la motivation, elle se crée avec le temps. Elle est souvent le résultat de plusieurs tentatives antérieures d'arrêt et qui ont échoué. Et puis, il y a souvent aussi l'apparition de troubles au niveau respiratoire, notamment la fameuse BPCO, la bronchopneumopathie chronique obstructive, qui est due à l'encombrement des bronches, hein, ce dont on a parlé dans une dernière émission. La motivation,
1: faut que ce soit un choix
2: elle
1: personnel.
2: Se mesure dans les propos du patient, dans les consultations successives et l'évolution des consommations, dans la capacité d'élaboration et de prise de conscience de son addiction par le patient. Et arrêter de fumer, c'est beaucoup plus compliqué que simplement arrêter la clope.
1: Ah oui, c'est-à-dire ?
2: Mais comme arrêter de boire, c'est beaucoup plus compliqué que simplement arrêter l'alcool. Ça veut dire changer son comportement, changer la gestion de la relation à l'autre, c'est-à-dire la gestion de l'altérité, en fait, hein. C'est modifier sa façon d'être. C'est être capable de faire face à l'ennui, être capable de faire face à des contrariétés, sans éprouver un besoin irrésistible d'avoir recours à une cigarette, c'est-à-dire à la nicotine.
1: Hein. Et quand on vient vous voir d'ailleurs, Alain Ribot, c'est encore un peu plus, parce que non seulement on a dû essayer, on n'y est pas arrivé, puis on en a assez. Donc on va avoir quelqu'un pour nous aider, parce qu'on peut encore essayer plusieurs fois. Donc c'est que là, la motivation, sauf si c'est maman qui veut que le jeune de 19 ans s'arrête de fumer, mais là, à mon avis,
2: ça marche jamais,
1: voilà, j'allais vous le dire. Mais quand on vient vous voir, c'est déjà qu'on a laissé passer de l'eau sous les ponts. Hein.
2: Souvent, oui, c'est déjà qu'il y a un passé et qu'il y a une expérience.
1: Hein, vous faites quoi quand on vient vous voir? C'est quoi le processus d'accompagnement avec quelqu'un qui veut s'arrêter de fumer?
2: Alors, c'est travailler sur le sens de l'addiction, c'est travailler sur le sens qu'a la cigarette dans la vie de la personne.
1: C'est des questions qu'on pose, c'est
2: une étude. Bien sûr, pourquoi elle fume, pourquoi la personne fume, quand elle fume, dans quelles circonstances elle fume, pour améliorer quoi dans sa vie, etc., etc. Et petit à petit, on fait prendre conscience des processus de l'addiction et aussi travailler sur qu'est-ce qui se passe quand, par exemple, je n'ai pas de cigarette pendant une demi-journée.
1: C'est la mort. Alain, juste, quand je vous entends, je me dis, mais là, il y a tout un côté psychologique,
2: mais
1: de
2: bien
1: discussion,
2: évidemment.
1: De sens.
2: Mais bien évidemment.
1: Alors le patch, alors, il ne suffit pas, alors ?
2: Alors.
1: Ça, on y arrive, non ?
2: Oui, mais alors justement, c'est que si vous voulez, dans toutes les addictions, il y a une prise en charge qui est de type psychologique, qui est de type éthique, et il y a une prise en charge qui est de type neurophysiologique et qui fait intervenir effectivement des médicaments. Et là, les médicaments qu'on va prendre, le tabac est la seule drogue avec les opiacés, avec l'héroïne, pour lesquels on a des produits de substitution. Ce sont des produits dits nicotiniques et qui vont délivrer de la nicotine, qui va venir un peu saturer les fameux récepteurs alpha 4, bêta 2 dont j'ai parlé dans une dernière émission, diminuer un peu la pression de la dépendance, diminuer ce qu'on appelle l'envie. Je dis bien diminuer et pas supprimer. La gestion de l'envie reste un levier extrêmement important pour arrêter le tabac, mais comme pour n'importe quelle drogue.
1: Alors moi je me souviens que c'était comme une cure où on arrêtait d'un coup de fumer et on buvait beaucoup d'eau, enfin il y avait tout un processus avec des fruits, tout ça, où on aidait aussi le corps. En fait, il faut aider un peu le corps, mais on peut aussi le faire sans avoir besoin de substitution ou de substituants.
2: Alors, tout est possible, bien sûr. Il y a même des fumeurs qui ont arrêté du jour au lendemain, sans rien.
1: Une décision, le soir, j'arrête.
2: Vous savez, en matière de médecine, où on gère du matériel humain, tout est possible. Mais d'une façon générale, l'arrêt brutal du tabac sans soutien est quelque chose de très difficile et peu de gens trouvent en eux-mêmes la motivation et l'énergie pour y faire face.
1: On n'est pas les mêmes.
2: Évidemment que nous ne sommes pas les mêmes. Vous savez, en matière de vie, l'identicité n'existe pas. Ce qui existe, c'est la similitude. Nous sommes semblables, mais nous ne sommes pas identiques. Hein? Évidemment, chaque cas demeure particulier.
1: Et quand on veut s'arrêter, alors je vais prendre l'âge dans un premier temps, qu'on ait 20 ans, 40 ou 60, c'est la même chose, première question. Et la deuxième, ce livre, vous m'avez compris, vous m'avez vu venir, qu'on soit jeune ou plus âgé. Et puis, homme ou femme, c'est la même chose.
2: Dans toutes les addictions, homme ou femme, c'est pas tout à fait la même chose. Qu'il s'agisse d'alcool, c'est pas tout à fait la même chose. La physiologie féminine fait qu'il y a des réactivités, des comportements qui sont un petit peu différents. Je dis bien un petit peu. L'âge, bien évidemment, joue un rôle important parce qu'il y a un processus de maturité. Il y a un processus d'expérience qui rentre en ligne de compte, bien sûr. Mais on peut voir des patients jeunes de 18-20 ans qui vont arrêter de fumer et des personnes de 40-50 ans qui vont avoir beaucoup plus de mal. Encore une fois, tout est possible.
1: Et dans ce processus de la cigarette, il y a prendre le briquet, prendre la cigarette, la mettre à la bouche, allumer. Il doit y avoir une centaine de mouvements dans tout ça.
2: Comme dans toutes les addictions.
1: Ah oui.
2: Que ce soit l'alcool, qu'encore une fois...
1: Il y a tout un symbolisme.
2: Chez l'héroïnomane, il y a le rituel de l'injection.
1: Oui, c'est ça, le rituel, oui.
2: Donc, dans toutes les addictions s'accompagnent d'un rituel.
1: Avec le moment aussi, on prend...
2: Bien sûr, c'est la dimension psychologique de l'addiction, qui est aussi difficile. Mais il faut quand même agir aussi au niveau neurophysiologique. Et là, c'est le rôle, justement, produit de substitution nicotinique.
1: Alors, vous n'allez pas me contredire sur cela, Alain Ribot. La meilleure façon d'arrêter, c'est de ne pas commencer. Mais aujourd'hui, on voit dans les cours de collège et de lycée beaucoup de jeunes avec des cigarettes électroniques. C'est pour ça que je parlais de ce mouvement-là, parce que c'est quand même un peu le même mouvement. Vous avez une fumée, que vous inhalez. Enfin, quand on fait du sport, vous savez, moi je faisais du vélo. Quand on fait du vélo, on n'a pas envie de prendre une cigarette ou n'importe quoi. Donc là, il y a déjà une sorte d'habitude à un mouvement. Je ne parle pas encore de dépendance et tout ça.
2: Non, absolument. Et surtout, la cigarette électronique va entraîner une autre forme de rituel, c'est-à-dire que le nombre d'aspirations sur la cigarette est beaucoup plus fréquent et beaucoup plus nombreux avec la cigarette électronique, parce que lorsque vous fumez une cigarette, c'est ce que j'appelais le tabagisme passif, vous restez un moment avec la cigarette sans inhaler, etc. Avec la cigarette électronique, il y a des inhalations beaucoup plus fréquentes.
1: On la prend n'importe quand.
2: Exactement. Après... La cigarette électronique peut générer aussi une dépendance. C'est pourquoi le recours à la cigarette électronique doit toujours s'accompagner d'une démarche d'arrêt du tabac. Mais malheureusement, chez les jeunes, c'est souvent la cigarette électronique qui va induire ce rituel et la dépendance. Et notamment, une cigarette électronique qui est vendue actuellement en ciblant les jeunes générations et qui s'appelle la puff, et qui est une cigarette... qui est chargé en nicotine et qui a des présentations extrêmement ludiques, jetables, et qui sont faits pour attirer les jeunes.
1: Alors, vous savez d'ailleurs que sur les réseaux sociaux, aujourd'hui, les influenceurs sont aujourd'hui orientés. Ils peuvent être aussi financés par justement des fabricants. Et ils ont été gentiment orientés ces derniers temps pour éviter de le faire en tant qu'influenceur, parce qu'on se rend compte que 80% des produits qui sont proposés par des influenceurs peuvent être achetés par ceux qui les suivent. Donc voilà, il y a quand même des choses qui sont mises en place. Alain Ribot, on se retrouve dans une prochaine émission consacrée au tabac, consacré à l'addiction et consacré au parc. Parce que aller voir un addictologue, moi, ça me paraît pas simple quand même. Et puis, vous nous parlerez de ce que ça coûte, de ce que ça demande et tout ça, parce que c'est aussi votre métier. À bientôt, Alain.
2: À bientôt.
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1: Bonjour à tous. À l'approche de l'été, la tentation peut être grande de tenter quelques rééquilibrages alimentaires, voire des approches telles que les substituts de repas pour perdre un peu de poids. Mais que penser de ces substituts ? Sous la forme de barres, soupes ou encore de biscuits, les substituts de repas proposent un concept entrée-plat-dessert en quelques bouchées ou gorgées. Comme leur nom l'indique, ils visent ainsi à remplacer un voire deux repas classiques d'une journée. Plusieurs études cliniques ont approuvé l'utilisation des substituts de ce type dans le cadre de la prise en charge de l'obésité, et ce, en association à la pratique d'une activité physique adaptée. Dans une publication de 2024, des médecins américains précisent que leur efficacité, leur sécurité et les améliorations en termes de santé associées font de l'utilisation de ces substituts de repas une stratégie précieuse dans plusieurs situations cliniques à haut risque où une perte de poids est indiquée. Il n'en reste pas moins que ces substituts n'apparaissent pas toujours employés dans le cadre d'une perte de poids recommandée par le corps médical, mais pour perdre quelques kilos avant l'été par exemple, ce que ne préconisent pas forcément les spécialistes du sujet. Ainsi, oublie-t-on parfois que l'on a affaire à des produits transformés, ce qui signifie qu'ils n'apportent pas autant de bienfaits que des minéraux et autres fibres issues d'aliments comme des fruits et légumes frais. Ils peuvent aussi renfermer de mauvaises graisses comme de l'huile hydrogénée ou des acides gras trans. Enfin, en présence de repas liquides, il n'y a pas de mastication alors que celle-ci s'avère indispensable à la sensation de satiété. Enfin, pris trop régulièrement et sur une longue durée, la consommation de substituts de repas peut entraîner une vraie frustration physiologique et psychologique avec le risque d'induire chez certaines personnes un trouble du comportement alimentaire.

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1: À Saint-Germain-de-Calberte, ce week-end, c'est la première fête de Saint-Germain-de-Calberte, fête républicaine, comme le dit le maire que nous avons rencontré à Saint-Germain-de-Calberte. C'était ce week-end parce que c'était la fête de la nature dans le cadre du Festival du Vivant. Donc David Redon, on le retrouve immédiatement pour qu'il nous parle de cette fête qui a lieu déjà. David Redon, c'est quand ?
2: Le 30 mai, donc on fait la première fête de Saint-Germain, voilà.
1: La première fête de Saint-Germain. Vous nous dites ça comme ça?
2: Ben oui, comme ça. Oui. On a lancé ça cette année.
1: Ça s'appelle comme ça, fête de Saint-Germain.
2: Alors, c'est une fête participative dans le sens où la rue du village va être bloquée, en fait. Donc, on va avoir un passage de moutons. Avec des animations de rue, fanfare, etc.
1: Transhumance.
2: Ça va être une transhumance moyen. Ouais, ça va être plutôt. C'est un troupeau qui va partir en estive, effectivement, dans les alpages. Et donc là, il vient nous faire un petit coucou sur Saint-Germain. C'est un éleveur de Saint-Germain, en fait. Et donc, il va venir traverser le village avec ses 200 têtes avant de partir.
1: Il n'y aura jamais eu autant de monde à Saint-Germain.
2: Ah oui, là, carrément. Et donc il y aura un système un peu participatif, avec chacun amènera quelque chose à manger, il y aura des moutons grillés, cochons, etc. Donc voilà, ça va être une fête conviviale en fait, voilà, une fête un peu républicaine si on peut dire.
1: C'est ce qu'il faut, fête républicaine.
2: Voilà. Ça,
1: c'est
2: j'aime bien le terme, fête républicaine, oui tout à fait.
1: Bah, écoutez, on le garde alors, formidable. Donc ces fêtes, c'est ce qu'ils font vivre aussi tout au long de l'année. Et encore la fête de la Châtaigne, ça existe encore?
2: Oui, dernier week-end d'octobre depuis 30 ans, plus de 30 ans maintenant. Ouais.
1: D'autres rendez-vous?
2: D'autres rendez-vous, on a un gros festival de musique chaque deux ans qui est organisé par le Chahut. C'est un festival qui dure 4 jours, qui se situe au Temple à Saint-Germain, avec 2 concerts par jour.
1: C'est quoi comme musique?
2: Musique classique, chant lyrique.
1: Ah, musique classique.
2: Et là, c'est pareil, c'est un système participatif, puisqu'on a une découverte aussi avec un marché de producteurs où les producteurs viennent faire manger, en fait, découvrir leur spécialité. Mais il y a un bon niveau au niveau chant et au niveau musique classique, quoi, voilà.
1: Vous habitez là à l'année, monsieur le maire?
2: Oui, tout à fait, oui. À l'année.
1: C'est quand même un choix. Moi, je vous ai connu tout jeune, hein, donc ça fait.
2: Oui,
1: vous étiez le genre de jeune qui aurait pu partir. Hein, je sais pas, vous aviez la vingtaine quand vous avez lancé.
2: Ouais, il y a des choix de vie, mais souvent. Ce qui se passe, c'est qu'on a. Moi, les Cévennes, c'était des vacances, en fait, de la maison familiale, en fait.
1: Parce que vous étiez d'où?
2: Moi, je suis de Nîmes, mais ma famille est d'ici, en fait.
1: Ah, vous êtes
2: dans ma famille d'ici, donc c'est-à-dire qu'on venait à la maison familiale l'été, en fait. Hein. Et en fait, ça, ce genre d'expérience, vous le multipliez par plein de personnes, en fait. Hein. Voilà. Donc des gens qui ont fait le choix de
1: visiter. Et puis un jour, vous avez dit non, on reste ici, mais il a fallu s'intégrer aussi économiquement. Vous avez lancé des commerces.
2: Oui, tout à fait, ouais. Un commerce jardinerie, maraîchage. Vente de fleurs toute l'année, en fait. Vente de fleurs, vente de légumes.
1: Et on peut vivre ici, donc on peut réussir.
2: On peut vivre ici, ouais. on vit bien quand même. La qualité de vie, au niveau des relations sociales, au niveau de l'éducation des enfants, etc. C'est vrai que l'été, c'est une manne financière importante, mais
1: L'école, c'est où?
2: L'école, on arrive à maintenir 23 élèves à peu près à l'année. Et puis le collège Saint-Étienne-Vallée-Française avec une organisation au niveau des transports scolaires, etc. Non, on est bien, et puis il y a des activités pour les enfants aussi, ouais, voilà.
1: Bon, si vous nous le dites, en tout cas, on vous croit. En tout cas, vous êtes resté et vous avez cette possibilité aujourd'hui d'animer un certain nombre d'activités. Là, aujourd'hui, elle est plutôt sympathique. Il y a des stands,
2: oui.
1: Il y a des exposants.
2: Oui.
1: C'est vrai que ça fait du bien. Il y a de la musique.
2: Oui.
1: Il y a de quoi manger.
2: Oui. Voilà. Il y a une fête. Il y a tous les.
1: Ce que j'aimais bien à la fête de la Châtaigne, c'est qu'il y avait beaucoup d'animation. C'est vrai, hein. Vous aviez fait des jeux et tout. On avait fait entre autres. Il y a un peu de vent, donc ça tremble un petit peu. Je me rappelle qu'on avait fait des course au lapin et toute l'histoire.
2: C'était un peu les anciennes animations qu'on avait un peu au niveau des associatifs.
1: Ça se fait plus.
2: Non, ça se fait moins, on va dire.
1: Pourtant, les enfants, ils aiment toujours autant ça et les grands encore plus. Hein.
2: Voilà.
1: Bon, mais écoutez, on vous remercie en tout cas, monsieur le maire, donc David Redon, bien sûr, d'être venu nous partager un petit peu cet amour de votre campagne. Ça ne change pas ici. Si, il y a des choses qui changent quand même.
2: Pardon ?
1: Il y a des choses qui changent.
2: Il y a des choses qui changent.
1: Qu'est-ce qui change?
2: Oui, il y a des choses qui changent. C'est
1: les
2: connexions Internet, donc ça s'améliore quand même. Mais on a encore
1: des
2: d'ombre. Hein. On se bagarre pour maintenir les services publics. C'est l'éternel
1: combat.
2: La poste, oui, effectivement. Alors, la poste, il y a la distribution qui est compliquée, la banque postale, etc.
1: Donc, on arrive à maintenir un service public. Voilà, tant qu'il reste un petit bar, tant qu'il reste une poste, tout ça, ça tient.
2: C'est ça, c'est important. C'est un ensemble, en fait.
1: Parce qu'il y a combien ? Il y a 400 habitants à Saint-Germain-de-Calvert.
2: On est à 470 habitants, à peu près.
1: Donc, c'est le même problème que partout dans ces petits villages, c'est d'arriver à rester vivant à partir du moment où il y a des commerces. Le plus, c'est le tourisme, quand même.
2: Ben oui, on a 60% de résidences secondaires.
1: Ah, vous n'êtes pas dans la Creuse, quoi.
2: Mais voilà, il faut quand même garantir...
1: 60%
2: même
1: de résidences secondaires.
2: 60% de résidences secondaires. Mais ça, c'est typique dans toutes les Cévennes. Hein. C'est-à-dire que pendant 6 mois de l'année, il faut arriver à maintenir un service public,
1: pour le reste.
2: Un service à la population, mais pour tous ces gens-là, en fait.
1: Moi, j'ai vu aussi, il y a des Suisses ici qui habitent depuis 40 ans, quand même, hein, toute l'année.
2: Oui.
1: J'en ai vu.
2: Oui.
1: Ouais, après, c'est une région où on sait qu'il y a eu beaucoup de personnes qui sont venus, mais il y en a qui y tiennent toute l'année quand même.
2: Ouais, bon, on a eu l'effet Covid un peu aussi, l'effet Covid qui a fait que les gens reviennent un peu plus souvent de leur maison, de leur résidence secondaire.
1: Ça, le Covid, ça a été des périodes.
2: Mais tout le monde a repris ses habitudes. Voilà.
1: Merci David Redon donc pour cette commune de Saint-Germain-de-Calbert. Prochain rendez-vous, c'est la fête de Saint-Germain-de-Calbert.
2: Samedi prochain. Ouais.
1: C'est le combien déjà ?
2: C'est le 30 mai.
1: Le 30 mai.
2: La première fête républicaine de Saint-Germain.
1: Première fête républicaine de Saint-Germain avec plus de 200 têtes de moutons dans les rues.
2: Ah,
1: et la rue sera fermée, il faut quand même faudra prévenir ceux qui viennent dans le coin. Merci David, à bientôt.
2: Merci, bonne journée.
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4: La météo dans le Gard et en Lozère sur Radio Intervalle. Chaleur record ces jours-ci et ça se poursuit jusqu'en fin de semaine. En Lozère, ce mercredi 27 mai, grand soleil le matin. Dans l'après-midi, quelques orages peuvent se former très localement. Il souffle un léger vent de nord et les températures restent très élevées pour la saison. Attendez ce mercredi 9 à 18 degrés pour les minimales. L'après-midi, on atteint 27 à 34 degrés. 30 à Langogne, 32 à Mende, 34 à Florac. Ce jeudi en Lozère, le ciel est voilé le matin, ensuite le soleil s'impose. Quelques rafales de vent de nord viennent rafraîchir légèrement l'atmosphère au nord jusqu'au Blémard. Enfin, la chaleur persiste, attendez des températures minimales de 9 à 20 degrés. En journée, 27 à 35 degrés, 29 à Langogne, 32 à Mende, 34 à Florac toujours. Pour la fin de la semaine, on reste environ 8 degrés au-dessus des normales. Ça ne devrait commencer à se rafraîchir qu'à partir de dimanche avec des orages prévus par Météo France. Ce mercredi dans le Gard, beaucoup de soleil jusqu'au soir. Seules quelques averses orageuses pourraient éclater sur les reliefs de l'Aigoual. Quelques rafales de Mistral en vallée du Rhône jusqu'à 40 km/h et un peu de vent marin près du littoral. Côté température, forte chaleur toujours, 12 à 18 degrés pour les minimales. En journée, 32 à 37 degrés, le maximum pour Alès, Uzès et Saint-Ambroise. Ce jeudi dans le Gard, un beau soleil agrémenté de tout petits nuages. Le vent de nord-nord-est devrait nous aider à respirer un peu mieux. Il souffle jusqu'à 45 km/h. Et les températures minimales vont de 16 à 21 degrés. Au meilleur de la journée, attention, 33 à 38 degrés annoncés par Météo France. Pour la suite dans le Gard, grand soleil et les températures diminuent tout doucement. C'était Estelle, merci d'avoir suivi ce point météo et à bientôt sur Radio Intervalle.

0: Bienvenue si vous nous rejoignez à l'écoute des RFI en direct de Paris. Il est 18h.
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0: Il est 16h en temps universel et à Bamako, nous sommes le mardi 26 mai. Au sommaire de cette édition, au Liban, pour la première fois, Israël appelle à évacuer la ville de Nabatieh, grande ville du sud Liban. Notre correspondant nous attend. Au Sénégal, 4 jours après avoir été renvoyé par le président Bassirou Diomaye Faye, Ousmane Sonko a été élu ce matin président de l'Assemblée nationale. Dans ce journal aussi, sur une grande partie du continent européen, une chaleur intense et inédite s'abat. Un dernier mot de tennis. À Roland-Garros, le jeune français Moïse Kouamé a fait une entrée fracassante dans ce tournoi en battant l'ancien numéro 3 mondial Marine Cilic. Dans un instant, nous nous intéresserons à la française Loïse Boisson qui vient d'entrer en lice. Voilà pour les titres, soyez les bienvenus. Mais commençons ce journal au Mali, où l'on prépare en ce moment la Tabaski, comprendre la fête du mouton. Cette grande fête musulmane est appelée aussi l'Aïd el-Kébir dans les pays arabes. Cette année, le blocus de Bamako complique grandement l'organisation de la Tabaski. Les djihadistes empêchent les marchandises d'entrer dans la capitale malienne. David Bachet, bonjour.
3: Bonjour Adrien, bonjour à tous.
0: Une situation très difficile à vivre pour les familles.
3: Et aussi pour les éleveurs, acheminer ces moutons à Bamako, les amener dans la capitale malienne, c'est beaucoup de difficultés et le risque de tout perdre à cause des djihadistes, explique un économiste malien. Beaucoup d'éleveurs ont préféré exporter, les vendre dans les pays voisins. C'est ce que confirme un important acteur de la filière viande, un professionnel. Ceux de Kaï, Nara, Nioro ou Kita, des villes maliennes, ont souvent mené leurs bêtes vers le Sénégal et la Mauritanie. Ceux de Mopti, vers la Côte d'Ivoire, détaille encore cette source. Mais cela a un coût significatif, ça coûte cher. Surtout quand le blocus, l'action des djihadistes, oblige à payer le carburant au marché noir. Et de conclure, cette Tabaski, c'est une catastrophe pour les éleveurs. Pour les familles aussi, confrontées à des prix qui ont explosé, qui ont grimpé. Les années passées, on pouvait trouver des moutons à 50 ou 75 000 francs CFA. Cette année, il n'y a rien en dessous de 120 000 francs, le premier prix pour un petit mouton. Les oignons, le poisson, le lait ont aussi augmenté. Quant à l'électricité, c'est le statu quo, ça n'a pas bougé. Une quinzaine d'heures de courant par jour seulement, jusqu'à 2 ou 3 jours entiers, une quinzaine d'heures de coupure d'électricité par jour, et jusqu'à 2 ou 3 jours entiers d'affilée dans certains quartiers de la capitale. Selon un communiqué du gouvernement, un nouveau convoi de plus de 600 camions-citernes chargés de carburant a pu entrer dans la capitale samedi, sous escorte militaire, accompagné de l'armée. C'est ce qui a suscité l'espoir d'une amélioration pour le jour de la fête demain.
0: Les précisions de David Bachet. Merci David. La fête de la Tabaski sera célébrée demain, mercredi. Comme un air de revanche politique au Sénégal, Ousmane Sonko n'a pas dit son dernier mot. Il a été élu à la mi-journée président de l'Assemblée nationale sénégalaise. Le président de la République avait mis fin à ses fonctions de Premier ministre il y a 4 jours. Ousmane Sonko n'est plus le chef du gouvernement, mais il a été élu aujourd'hui avec 132 voix. Il devient ainsi la deuxième personnalité de l'État. Je n'utiliserai pas cette responsabilité pour organiser le chaos dans le pays, a déclaré le nouveau président de l'Assemblée nationale sénégalaise. 18h04 à Paris, autre grand titre, la situation au Liban. L'armée israélienne poursuit ses attaques sur le sud Liban. Hier encore, un violent bombardement israélien contre une localité du sud de la plaine de la Beka a fait, selon encore un bilan provisoire, 11 morts, 15 blessés. De son côté, le Hezbollah continue d'attaquer des positions israéliennes. Nous retrouvons en direct du Liban Paul Khalife. Bonjour.
4: Bonjour Adrien, bonjour tout le monde.
0: Vous êtes l'un des correspondants des RFI au Liban, Paul. Aujourd'hui, 26 mai, les Israéliens ordonnent l'évacuation, demandent expressément aux habitants de quitter la grande ville de Nabatieh.
4: Oui, Nabatieh est la deuxième ville du sud Liban en termes de population avec plus de 120 000 habitants. Lors de la guerre de 2024, le célèbre souk, le marché historique, avait été presque entièrement détruit. Les dégâts sont encore plus importants aujourd'hui. Des quartiers résidentiels ont été démolis et sont désormais inhabitables. Nabatieh fait partie des quatre plus grandes villes du sud Liban, ciblées par Israël. Khiyam, qui comptait une trentaine de milliers d'habitants, est située à 6 km de la frontière, face à la localité israélienne.

0: rasée. La ville côtière de Tyr, elle, n'est pas inclue dans cette zone. La cité antique, qui se trouve à 25 km de la frontière, est la plus grande en termes de population avec 150 000 habitants. L'armée israélienne a ordonné son évacuation le 22 mai, avant de commencer de violents pilonnages qui ont réduit en ruines des quartiers entiers.
1: Merci beaucoup, Paul Khalife, en direct du Liban pour RFI. Près d'une semaine après la diffusion d'une vidéo par le ministre israélien de la Sécurité nationale, où l'on voit l'arrestation de militants de la flottille pour Gaza, des hommes, femmes agenouillés, menottés et maltraités, eh bien, une semaine après, nous apprenons cet après-midi que le Premier ministre Sébastien Lecornu a annoncé devant les députés français la possibilité de porter l'affaire en justice.
2: Puisqu'il s'agit de ressortissants français, nous n'excluons pas une saisine de notre propre justice sur l'ensemble des agissements tels qu'on a pu les constater sur cette vidéo. Car par définition, on ne peut pas s'en prendre à des citoyens français en toute impunité et sans réaction. Enfin, il est indispensable d'aller plus loin dans les mesures de sanctions, notamment parce que c'est le cadre opérant et utile qu'est le cadre de l'Union européenne.
1: Des propos recueillis par Brieux-Bauchet. Une bonne partie de l'Europe frappée par des températures de l'air très élevées pour la saison. En France, 13 départements de l'ouest du pays seront placés demain mercredi en vigilance orange canicule. La France qui a battu un nouveau record de chaleur pour un mois de mai ce mardi, nous indique à l'instant Météo France. Dans l'actualité française, la remise en liberté de l'ancien PDG de l'entreprise Lafarge, Bruno Lafont, et son bras droit, Christian Hérault. Les deux hommes avaient été condamnés il y a un mois et demi pour financement du terrorisme en Syrie. Pour retrouver la liberté, ils devront payer chacun une caution de 90 000 et 100 000 euros et ont interdiction de quitter le territoire national. Le casse du musée du Louvre, bientôt au cinéma. Le spectaculaire vol de bijoux en octobre dernier dans le plus grand musée au monde va être l'objet d'un film réalisé par Romain Gavras. Alors ni le titre, ni la date de sortie, ni le nom des acteurs pour ce film n'ont encore été annoncés. Refermons ce journal à Roland-Garros, où se poursuivent les internationaux de France de tennis. La fin des matchs du premier tour sont à l'honneur aujourd'hui. Éric Mamrut, vous êtes sur place. Vous suivez l'entrée en lice de Loïse Boisson, la Française qui s'était révélée l'an passé en atteignant les demi-finales du tournoi.
3: Effectivement, Loïse Boisson, que l'on n'a pas vu beaucoup depuis sur des cours de tennis professionnels. Donc après cette incroyable demi-finale ici même l'an dernier à Roland-Garros, elle avait remporté dans la foulée un tournoi à Hambourg, mais ensuite avait été sérieusement perturbée par de nombreuses blessures à la cuisse puis à l'avant-bras droit. Résultat, ce n'est qu'au mois d'avril dernier qu'elle est revenue sur le circuit, ne gagnant que très peu, une seule victoire en 4 matchs. Elle manque donc de repères, de rythme. Et on le voit, c'est compliqué face à son adversaire du jour, la Russe Anna Kalinskaya, 24e mondiale. La Russe mène 6-2, 3-1. C'est compliqué pour Loïse Boisson.
1: Éric Mamrut pour nous faire vivre ce tournoi de tennis de Roland-Garros. 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
1: Bonjour Clémentine.
2: Bonjour Fabrice.
1: Nous partons avec vous aujourd'hui dans l'inconnu. Alors je me laisse guider tout simplement.
2: Il ne s'agit pas de trouver le bel inconnu. Pas aujourd'hui, je crois qu'il existe.
1: Voilà, c'est la question que je voulais vous poser. Est-il trouvable ?
2: Le bel inconnu ? Alors, oui. Je crois que oui. Plein de jeunes filles disent « Ah, je l'ai enfin rencontré ». Avant, c'était un bel inconnu. Maintenant,
1: ah oui.
2: Il devient connu.
1: Mais c'est ça.
2: L'inconnu, soit il attire, et dans certains domaines, l'inconnu attire, soit au contraire, il fait peur et il génère de l'anxiété, mais surtout de la peur. L'inconnu, c'est ce que l'on ne connaît pas, c'est ce que l'on ne peut pas prévoir, ce que l'on ne sait pas et qu'on voudrait savoir. C'est aussi ce qu'on n'arrive pas à identifier, qui est là et on n'arrive pas à identifier. Par exemple, c'est l'enfant qui tout d'un coup, le soir dans le jardin, a l'impression qu'il est suivi, il sent quelque chose, il ne sait pas ce que c'est, sachant que c'est peut-être simplement son ombre qui le suit, et il a peur de se retourner parce qu'il ne sait pas ce qu'il va trouver derrière lui, son ombre. Donc l'inconnu, c'est quelque chose qui nous touche tous et qui fait partie intégrante de la vie, ne serait-ce que par des événements comme la mort, avec qu'est-ce qu'il y a après, c'est une grande inconnue. C'est lorsqu'on va se marier, est-ce que c'est l'homme de notre vie ? Et beaucoup de personnes au dernier moment se disent, est-ce que je ne suis pas en train de faire une erreur ? Qu'est-ce qui va se passer ? Et c'est aller dans l'inconnu en tout cas. Balzac disait, l'inconnu c'est l'infini obscur et rien n'est plus attachant. Ça peut être aussi quelque chose de très attirant. La science, la philosophie, la psychologie s'intéressent à tout ce qui n'est pas connu sur l'homme, sur la vie, sur le monde. Et je crois que par rapport à cet inconnu, il y a principalement trois grands types de réactions. Soit effectivement, il y a des personnes qui craignent l'inconnu et qui ne veulent pas s'y aventurer. Donc quand il y a un changement quelque part, ils l'évitent. L'attitude est l'évitement, à la limite l'ignorance. Je ne veux pas voir, je ne veux pas savoir, je connais ça, je reste dans mon monde et je ne veux pas en sortir, je ne vais pas vers les gens que je ne connais pas. Donc c'est une peur qui va maintenir les gens dans ce qu'ils connaissent. Il y a les personnes qui vraiment ont peur et qui, eux, vont avoir un esprit de combat ou de fuite par rapport à l'inconnu. Alors vraiment la fuite ou le combat. Et puis il y a ceux qui sont attirés par l'inconnu, par tout ce qu'ils ne maîtrisent pas, qui veulent chercher, qui veulent avancer, comprendre, connaître, avec peut-être derrière aussi l'envie de maîtriser quelque chose, de dompter leur peur. Par rapport à ça, pour ces personnes qui vont vers l'inconnu, il peut y avoir le sentiment de tristesse parce qu'on n'arrive pas à ce que l'on veut, à maîtriser cet inconnu, soit de la colère parce qu'on se rend compte qu'on avait peur de quelque chose qui était insignifiant et on s'en veut, il y a de la colère par rapport à soi, soit alors éventuellement un sentiment de joie parce qu'on a maîtrisé quelque chose qui nous faisait peur et là c'est un sentiment de joie. L'inconnu est toujours présent autour de nous et même en nous. Est-ce que nous nous connaissons ? Est-ce qu'il n'y a pas une part de nous qui est inconnue ?
1: On va faire référence à Socrate alors.
2: Lorsque l'on dit que nous avons 10% de conscient pour 90% d'inconscient, nous sommes des inconnus à nous-mêmes. Guy de Maupassant disait qu'à mesure qu'on lève les voiles de l'inconnu, on dépeuple l'imagination des hommes. Donc peut-être qu'il est bien qu'à la fois on avance, qu'on cherche à comprendre ce dont on a besoin de comprendre, qu'on lève un peu ces voiles de l'inconnu, et en même temps peut-être qu'il est bien aussi que l'on garde une partie de mystère.
1: Donc on est constamment partagé, j'aurais envie de dire. Alors ça, c'est la manière négative de s'exprimer. Mais entre quelque chose vers quoi l'on tend, et puis par rapport à quoi on prend du recul.
2: Oui, je pense que l'inconnu fait partie de l'humain et que je crois que l'important, c'est de savoir comment on l'envisage, comment on le vit, et en tout cas, de ne pas en avoir peur. Sauf quand effectivement, il y a des situation où l'inconnu peut être dangereux et où il faut faire attention. Mais par rapport, en tout cas par rapport à nous-mêmes, je crois qu'il est bien à la fois de chercher à savoir qui l'on est et d'avancer, et en même temps d'accepter cette part d'inconnu.
1: J'ai le sentiment que ce qui fait peur, en fait, dans la réalité, et souvent autrement, n'a rien d'effrayant.
2: très souvent, les gens se rendent compte, lorsqu'ils ont fait un pas en avant, que ce qui leur faisait peur, en fait, est très facile. Je vois très souvent des gens à qui je donne de petits défis. Ils acceptent, bien sûr, et c'est avec leur accord. Et c'est un défi, ça veut dire que c'est arriver à faire quelque chose qui, au départ, leur fait peur, parce que c'est inconnu, parce qu'ils n'ont jamais fait. Ils se rendent compte, après coup, qu'en fait, c'était facile, et ils se demandent pourquoi ils ne l'avaient pas fait avant. C'est ce que disait Sénèque lorsqu'il disait que ce n'est pas parce que c'est difficile que l'on n'ose pas, c'est parce que l'on n'ose pas que c'est difficile. Et je crois que se donner des petits défis au quotidien, en se disant, tiens, je ferais bien ça, et tiens, pourquoi je ne le ferais pas ? Mais j'ai peur, qu'est-ce qui va se passer, qu'est-ce qu'on va penser de moi? Et si je gagnais quelque chose, qu'est-ce que je peux y gagner? On a tendance à se poser la question dans le sens négatif, mais si on se pose la question, dans qu'est-ce que je vais y gagner? Peut-être de la liberté, peut-être un sentiment de joie parce qu'on a réussi quelque chose et puis qu'on a ouvert des possibles, et ça c'est important.
1: Gagnons plein de choses aujourd'hui et qu'ils ne soient pas sonnants et trébuchants, mais en richesse intérieure. Alors Clémentine,
2: au revoir Fabrice.
1: Merci.

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1: Il y a en Méditerranée une île belle comme un bijou antique dans un écrin d'azur. Ancrée au large des côtes génoises, elle est facile à reconnaître, fière comme un point levé, montrant du doigt pour l'éternité ceux qui l'ont fait souffrir. Si vous avez la chance d'arriver par bateau, au soleil couchant, vous verrez d'abord une montagne cascadant vers la mer dans un drapé rugueux d'un camaïeu de mauve. Et vous saurez alors qu'une terre peut avoir un

accroché à la montagne, perché sur des rochers, comme des vigies qui scrutent l'horizon d'où, depuis la nuit des temps, sont venus tous les malheurs. Les villages sont le dernier refuge de l'âme corse. Ici, tout homme est paysanne, fait de la même pierre que ces églises polychromes où le roman le dispute aux Byzantins. Ce pays de drame et de lumière ressemble au chant de ces bergers qui évoquent les tourments d'ici-bas et dont le regard cherche encore une réponse.

Ici, le maître mot est le mot respect. Peut-être parce qu'ici, on sait ce que veut dire ne pas être respecté. Et pourtant, en 2000 ans d'invasion plus terribles les unes que les autres, à tous les hymnes belliqueux imposés par les différents occupants, les Corses ont toujours préféré un chant majestueux et profond. Quand ils l'entendent, ils se lèvent et se découvrent. Écoutez-le, c'est un chant d'amour.

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1: Arrêter la cigarette, arrêter le tabac, oui, mais c'est pas facile. Hein, c'est bien ce que vous dites, Alain Ribot.
2: Exactement. Bonjour.
1: Bonjour. Vous êtes addictologue, médecin aujourd'hui à la retraite. Oui, c'est pas facile parce que c'est une addiction. Et vous prévenez en disant non, mais on s'en sort pas comme ça, juste avec la volonté, Alain Ribot.
2: Oui, la volonté qui doit être associée à la motivation. Hein, on en avait parlé déjà, je crois que c'est important. Et il y a un humoriste américain, Bernard Shaw, qui disait « S'arrêter de fumer, c'est très facile. Je l'ai déjà fait 100 fois. »
1: Mais c'est ça, il faut juste continuer. Ouais, c'est ça. Et ceux qui ont fumé savent que...
2: Voilà. Donc,
1: plus, on dit qu'il y a presque une mémoire du corps même avec la cigarette. Hein,
2: Mais il y a une mémoire du corps avec tous les produits, bien sûr. Notre cerveau garde en mémoire les effets sur les neurorécepteurs. Et c'est bien pour ça que c'est toujours difficile de sortir d'une addiction et qu'il faut souvent une aide extérieure.
1: Et que c'est facile de repartir aussi, on vous en propose une, paf, c'est reparti de paquet.
2: Exactement, parce que cette mémoire se réveille et a tendance à réinitier des comportements contre lesquels on avait réussi un petit peu à lutter. Alors, pour arrêter de fumer, évidemment, la motivation est toujours extrêmement importante, mais elle n'est pas suffisante.
1: Mais comment ça se mesure? Vous dites la motivation. On vient vous voir pour s'arrêter de fumer. Comment vous savez? Parce que vous aimez bien mesurer les choses à la rigote. Mais comment on mesure cette motivation?
2: En général, la motivation, elle se crée avec le temps. Elle est souvent le résultat de plusieurs tentatives antérieures d'arrêt et qui ont échoué. Et puis, il y a souvent aussi l'apparition de troubles au niveau respiratoire, notamment la fameuse BPCO, la bronchopneumopathie chronique obstructive, qui est due à l'encombrement des bronches, hein, ce dont on a parlé dans une dernière émission. La motivation,
1: faut que ce soit un choix
2: elle
1: personnel.
2: Se mesure dans les propos du patient, dans les consultations successives et l'évolution des consommations, dans la capacité d'élaboration et de prise de conscience de son addiction par le patient. Et arrêter de fumer, c'est beaucoup plus compliqué que simplement arrêter la clope.
1: Ah oui, c'est-à-dire?
2: Mais comme arrêter de boire, c'est beaucoup plus compliqué que simplement arrêter l'alcool. Ça veut dire changer son comportement, changer la gestion de la relation à l'autre, c'est-à-dire la gestion de l'altérité, en fait. Hein, c'est modifier sa façon d'être. C'est être capable de faire face à l'ennui, être capable de faire face à des contrariétés, sans éprouver un besoin irrésistible d'avoir recours à une cigarette, c'est-à-dire à la nicotine.
1: Hein. Et quand on vient vous voir d'ailleurs, Alain Ribot, c'est encore un peu plus, parce que non seulement on a dû essayer, on n'y est pas arrivé, puis on en a assez. Donc on va avoir quelqu'un pour nous aider, parce qu'on peut encore essayer plusieurs fois. Donc c'est que là, la motivation, sauf si c'est maman qui veut que le jeune de 19 ans s'arrête de fumer, mais là, à mon avis,
2: ça marche jamais.
1: Ça marche jamais, voilà, j'allais vous le dire. Mais quand on vient vous voir, c'est déjà qu'on a laissé passer de l'eau sous les ponts. Hein.
2: Souvent, oui, c'est déjà qu'il y a un passé et qu'il y a une expérience.
1: Hein, et vous faites quoi quand on vient vous voir? C'est quoi le processus d'accompagnement avec quelqu'un qui veut s'arrêter de fumer?
2: Alors, c'est travailler sur le sens de l'addiction, c'est travailler sur le sens qu'a la cigarette dans la vie de la personne.
1: C'est des questions qu'on pose, c'est
2: une étude. Sûr, mais bien sûr, pourquoi elle fume, pourquoi la personne fume, quand elle fume, dans quelles circonstances elle fume, pour améliorer quoi dans sa vie, etc., etc. Et petit à petit, on fait prendre conscience des processus de l'addiction et aussi travailler sur qu'est-ce qui se passe quand, par exemple, je n'ai pas de cigarette pendant une demi-journée.
1: C'est la mort. Alain, quand je vous entends, je me dis, mais là, il y a tout un côté psychologique,
2: mais
1: de
2: bien
1: discussion,
2: évidemment.
1: De sens.
2: Mais bien évidemment.
1: Alors le patch, alors il suffit pas, alors?
2: Alors.
1: Ça, on y arrive, non?
2: Ben oui, mais alors justement, c'est que si vous voulez, dans toutes les addictions, il y a une prise en charge qui est de type psychologique, qui est de type éthique, et il y a une prise en charge qui est de type neurophysiologique et qui fait intervenir effectivement des médicaments. Et là, les médicaments qu'on va prendre, le tabac est la seule drogue avec les opiacés, avec l'héroïne, pour lesquels on a des produits de substitution. Ce sont des produits dits nicotiniques et qui vont délivrer de la nicotine, qui va venir un peu saturer les fameux récepteurs alpha 4, bêta 2 dont j'ai parlé dans une dernière émission, diminuer un peu la pression de la dépendance, diminuer ce qu'on appelle l'envie. J'ai dit bien diminuer et pas supprimer. La gestion de l'envie reste un levier extrêmement important pour arrêter le tabac, mais comme pour n'importe quelle drogue.
1: Alors moi je me souviens que c'était comme une cure où on arrêtait d'un coup de fumer et on buvait beaucoup d'eau, enfin il y avait tout un processus avec des fruits, tout ça, où on aidait aussi le corps. En fait, il faut aider un peu le corps, mais on peut aussi le faire sans avoir besoin de substitution ou de substituant.
2: Alors tout est possible, bien sûr. Il y a même des fumeurs qui ont arrêté du jour au lendemain sans rien.
1: Une décision le soir, j'arrête.
2: Vous savez, en matière de médecine, où on gère du matériel humain, tout est possible. Mais d'une façon générale, l'arrêt brutal du tabac sans soutien est quelque chose de très difficile et peu de gens trouvent en eux-mêmes la motivation et l'énergie pour y faire face.
1: On n'est pas les mêmes.
2: Évidemment que nous ne sommes pas les mêmes. Vous savez, en matière de vie, l'identicité n'existe pas. Ce qui existe, c'est la similitude. Nous sommes semblables, mais nous ne sommes pas identiques. Hein? Évidemment, chaque cas demeure particulier.
1: Et quand on veut s'arrêter, alors je vais prendre l'âge dans un premier temps, qu'on ait 20 ans, 40 ou 60, c'est la même chose, première question. Et la deuxième, ce livre, vous m'avez compris, vous m'avez vu venir, qu'on soit jeune ou plus âgé. Et puis, homme ou femme, c'est la même chose.
2: Dans toutes les addictions, homme ou femme, ce n'est pas tout à fait la même chose. Qu'il s'agisse d'alcool, c'est pas tout à fait la même chose. La physiologie féminine fait qu'il y a des réactivités, des comportements qui sont un petit peu différents. Je dis bien un petit peu. L'âge, bien évidemment, joue un rôle important parce qu'il y a un processus de maturité. Il y a un processus d'expérience qui rentre en ligne de compte, bien sûr. Mais on peut voir des patients jeunes de 18-20 ans qui vont arrêter de fumer et des personnes de 40-50 ans qui vont avoir beaucoup plus de mal. Encore une fois, tout est possible.
1: Et dans ce processus de la cigarette, il y a prendre le briquet, prendre la cigarette, la mettre à la bouche, allumer. Il doit y avoir une centaine de mouvements dans tout ça.
2: Comme dans toutes les addictions.
1: Ah oui.
2: Que ce soit l'alcool, qu'encore une fois...
1: Il y a tout un symbolisme.
2: Chez l'héroïnomane, il y a le rituel de l'injection.
1: Oui, c'est ça, le rituel, oui.
2: Donc, dans toutes les addictions s'accompagnent d'un rituel.
1: Avec le moment aussi, on prend...
2: Bien sûr, c'est la dimension psychologique
1: de
2: l'addiction, qui est aussi difficile. Mais il faut quand même agir aussi au niveau neurophysiologique. Et là, c'est le rôle, justement, produit de substitution nicotinique.
1: Alors, vous n'allez pas me contredire sur cela, Alain Ribot. La meilleure façon d'arrêter, c'est de ne pas commencer. Mais aujourd'hui, on voit dans les cours de collège et de lycée beaucoup de jeunes avec des cigarettes électroniques. C'est pour ça que je parlais de ce mouvement-là, parce que c'est quand même un peu le même mouvement. Vous avez une fumée, que vous inhalez. Enfin, quand on fait du sport, vous savez, moi je faisais du vélo. Quand on fait du vélo, on n'a pas envie de prendre une cigarette ou n'importe quoi. Ouais. Donc là, il y a déjà une sorte d'habitude à un mouvement. Je ne parle pas encore de dépendance.
2: Non, absolument. Et surtout, la cigarette électronique va entraîner une autre forme de rituel, c'est-à-dire que le nombre d'aspirations sur la cigarette est beaucoup plus fréquent et beaucoup plus nombreux avec la cigarette électronique, parce que lorsque vous fumez une cigarette, c'est ce que j'appelais le tabagisme passif, vous restez un moment avec la cigarette sans inhaler, etc. Avec la cigarette électronique, il y a des inhalations beaucoup plus fréquentes.
1: On la prend n'importe quand.
2: Exactement. Après, la cigarette électronique peut générer aussi une dépendance. C'est pourquoi le recours à la cigarette électronique doit toujours s'accompagner d'une démarche d'arrêt du tabac. Mais malheureusement, chez les jeunes, c'est souvent la cigarette électronique qui va induire ce rituel et la dépendance. Et notamment, une cigarette électronique qui est vendue actuellement en ciblant les jeunes générations et qui s'appelle la puff, et qui est une cigarette qui est chargé en nicotine et qui a des présentations extrêmement ludiques,
1: jetables, qui sont faits pour
2: attirer les jeunes.
1: Alors, vous savez d'ailleurs que sur les réseaux sociaux, aujourd'hui, les influenceurs sont aujourd'hui orientés. Ils peuvent être aussi financés par justement des fabricants. Et ils ont été gentiment orientés ces derniers temps pour éviter de le faire en tant qu'influenceur, parce qu'on se rend compte que 80% des produits qui sont proposés par des influenceurs peuvent être achetés par ceux qui les suivent. Donc voilà, il y a quand même des choses qui sont mises en place. Alain Ribot, on se retrouve dans une prochaine émission consacrée au tabac, consacré à l'addiction et consacré au parcours. Parce que aller voir un addictologue, moi, ça me paraît pas simple quand même. Et puis, vous nous parlerez de ce que ça coûte, de ce que ça demande et tout ça, parce que c'est aussi votre métier. À bientôt, Alain.
2: À bientôt.
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1: Aujourd'hui, le mot royaume. Corinne, bonjour.
2: Bonjour Gilles.
1: Alors, nous arrivons à la lettre R. On avance petit à petit dans notre
2: abécédaire. Mais on approche de la fin de l'alphabet, tout doucement.
1: C'est ça, il va falloir qu'on recommence, qu'on trouve d'autres lettres. Alors, vous avez choisi aujourd'hui le mot royaume, un mot qui n'est plus vraiment utilisé parce qu'il y a il n'y a que très peu de royaumes ou de royautés, en tout cas, sur la planète aujourd'hui.
2: Ah, bah, vous parlez en tant que Français, là, mais il y en a encore un certain nombre. Je crois que dans les pays d'Europe, c'est à peu près la moitié de royaumes, la moitié de républiques.
1: Pas beaucoup d'autorité, pas beaucoup de pouvoir.
2: Oui,
1: hein.
2: C'est ça qui a beaucoup changé, c'est que c'est plus le même type de royauté que
1: qui
2: à d'autres siècles.
1: Le roi ou la reine de Suède ou le roi des Belges ou bon quand même. Attendez.
2: Ah mais il y a des magazines spécialisés pour les amateurs des têtes couronnées.
1: Vrai.
2: Hein.
1: C'est vrai. Mais quand même. Bon, mis à part effectivement la reine mère de Grande-Bretagne, nous sommes dans des royaumes qui ne sont que très peu représentés tout de même.
2: Oui, disons que c'est souvent on dit que les rois maintenant ont un rôle honorifique. Ils ont peut-être une certaine autorité morale encore. Ça, c'est pour l'Europe, mais je pense qu'il y a, il y a encore sur la planète quelques royaumes qui vivent avec où les rois ont une véritable autorité, sont réellement les chefs de l'État.
1: Alors, le royaume implique automatiquement une structure, une organisation du pouvoir, de la puissance en quelque sorte. De la société.
2: Oui, c'est cela, c'est un terme politique d'abord, d'une certaine manière. Ça implique aussi un territoire, un royaume, c'est un endroit où il y a un roi, où règne un roi. Donc ça implique un mode de gouvernement qui, généralement et classiquement, est quand même fondé sur l'autorité d'une personne. Souvent, ça se transmet de père en fils, l'autorité se transmet de père en fils. Et ça implique aussi donc des sujets sur lesquels règne ce roi et qui, plus ou moins, sont totalement soumis ou un peu moins, selon un peu les époques et selon les endroits.
1: Alors, la royauté, comme vous le disiez, implique effectivement l'hérédité, c'est-à-dire de père en fils ou avec les filles aussi, hein, ça arrive dans certaines structures. Ce qui veut dire que cela peut sembler injuste un petit peu face à certaines démocraties aujourd'hui.
2: Oui,
1: disons
2: que
1: c'est déjà choisi, ce qui n'est peut-être pas plus mal dans un sens, parce que je ne sais pas si on choisit vraiment. Mais
2: le peuple n'a pas toujours la sagesse. Oui, ça s'oppose quand même au système démocratique où le peuple choisit qui le gouverne. Le roi n'est pas choisi. Encore que il y a eu certains régimes où les peuples, où certains représentants du peuple, certains chefs déjà choisissent leur chef suprême qui est le roi. On peut dire qu'à travers l'histoire, un peu tous les régimes politiques ont pu exister. Bien sûr, il y a une telle variété de pays et de peuples.

0: Alors, est-ce qu'il faut aujourd'hui être opposé au roi et au royaume? Est-ce que l'on peut dire comme cela dans nos pays qui sont plutôt des démocraties, où on prône d'ailleurs la démocratie partout, avec la forme démocratique économique, le capitalisme? Est-ce qu'il faut vraiment aller dans ce sens-là, de se dire, voilà, tout le monde est libre de pouvoir choisir lui-même sa façon de fonctionner? Ou est-ce qu'il faut tout de même respecter ces royaumes et ces royautés? Corinne?
1: Alors, quand même, un certain nombre de peuples ont réussi à faire un mélange assez intéressant en gardant un souverain, mais en lui ôtant presque tous ses pouvoirs. Donc, ils ont encore une référence qui, généralement, est assez aimée, assez respectée, mais le peuple vote quand même, élit un parti au gouvernement et est donc gouverné par une politique qu'il choisit. Donc on a réussi, dans certains pays, une alliance assez intéressante.
0: Alors, il y a des rois aussi qui ont pouvoir politique et pouvoir religieux. C'est le cas de certains rois dans des pays musulmans, par exemple. Je pense au Maroc, le roi Mohamed VI, qui a ces deux vocations, qui est le chef des pèlerins.
1: C'est une notion très intéressante parce que historiquement, ça a été aussi la plus répandue. La religion d'un peuple était déterminée par la religion de son roi. Alors, soit il était carrément le chef des prêtres, d'une certaine manière, soit il ne l'était pas. Mais la religion qu'avait le roi, que pratiquait le roi, était capitale pour la destinée même de son peuple. Et oui, ça existe encore, toujours, dans certains pays.
0: Alors, on se souvient d'ailleurs de la phrase d'un des monarques français, « Un seul roi, une seule loi, une seule foi ».
1: Oui.
0: Qui a été le symbole d'intolérance, c'est incroyable.
1: Bien sûr, quand dans le peuple il y a deux courants et que le roi en interdit un des deux, deux courants religieux, évidemment ça amène des débordements très, très douloureux. La France a connu cela à une certaine époque, d'autres pays également. Du coup, évidemment, c'est lié à l'autorité du roi et à l'autorité qui va que dans un sens et qui n'est pas choisie par le peuple.

0: royaume des cieux, du ciel, pour exprimer, pour essayer de représenter l'idée du mode de gouvernement de Dieu. Et il dira, en particulier, il va dire, Jésus dira au moment où il est arrêté et jugé par Pilate, le gouverneur romain, il dira que son royaume, à lui, son royaume est d'une autre nature, il n'est pas de ce monde, il n'est pas comme un concurrent des autres rois, il transcende les pouvoirs politiques et les pouvoirs des humains habituels, il est d'une autre nature, mais il est quand même décrit. L'autorité de Dieu sur les humains est décrite par ces termes de roi, de règne et de royaume.
1: Alors il est vrai qu'il y a aussi des images, bien souvent dans des visions, où on voit ce Dieu roi, hein, où il y a autour de lui des sujets, des personnages avec des importances plus ou moins notées, des représentants, comme vous le disiez. Est-ce que l'on peut aller de cette notion de royaume à un parallèle avec ce qui existe dans nos pays ou en tout cas dans l'histoire de l'humanité?
0: Alors il est vrai que beaucoup de prophètes ont décrit une vision, une image du trône de Dieu. Bien sûr, le trône, c'est le siège par excellence de la royauté, donc c'est le lieu symbolique où s'exerce l'autorité de Dieu. Et oui, ce trône est toujours entouré d'une foule de personnes qui sont là, non pas forcément pour partager le pouvoir avec Dieu, mais plutôt pour se soumettre à l'autorité de Dieu et pour exprimer combien Dieu est un souverain idéal et parfait.
1: Alors justement, est-ce que c'est pas facile? Parce que si c'est Dieu qui est créateur, il se met à la première place en tant que roi et c'en est fait. C'est pas un peu de l'autoritarisme cela?
0: Certainement, oui. Mais en plus, quand Dieu est représenté comme un roi, c'est pas un roi à la mode moderne qui est dénué de tout pouvoir. C'est un roi à la mode ancienne ou classique qui a tous les pouvoirs entre ses mains. Et Dieu est présenté comme l'omnipotent, celui qui a tout pouvoir de faire ce qu'il veut. Mais c'est présenté dans un sens positif parce que Dieu est d'abord amour. Donc son pouvoir, son autorité, il l'exerce sous le règne supérieur encore de l'amour.
1: Alors Corinne, peut-être pour cette fois-ci conclure l'émission, nous présenter un passage où justement on parle de royaume dans la Bible. Je suis sûr que vous avez sélectionné un petit passage.
0: Oui, je pense, je l'ai évoqué tout à l'heure, c'est cette parole de Jésus à Pilate, où il lui dit, au moment où Pilate va d'ailleurs bientôt prononcer sa peine de mort, c'est donc un moment très solennel, il lui dit, mon royaume n'appartient pas à ce monde. Si mon royaume appartenait à ce monde, j'aurais des gens sous mes ordres, ils auraient lutté pour qu'on ne me livre pas au chef. Mais non, mon royaume n'est pas d'ici. Donc il insiste, il a bien un royaume. Il est bien le souverain d'un royaume. Mais là, et là, précisément au moment où il va être mis à mort, c'est curieux de parler de sa propre autorité. Mais c'est une autorité d'un autre ordre. C'est donc pas une autorité politique, puisque c'est Pilate, à ce moment-là, qui détient l'autorité politique. Ce n'est pas une autorité militaire. Personne ne vient combattre pour l'aider. C'est une autorité morale, spirituelle, religieuse, bien sûr, mais qui va régner non pas sur nos conditions matérielles et notre organisation de la vie de tous les jours, il va régner sur notre âme, sur notre esprit, sur notre cœur. Voilà le royaume que Jésus souhaite, ambitionne dans chacun d'entre nous.
1: Alors pour ceux qui veulent suivre cette démarche, qui veulent suivre cette expression de Jésus, ça veut dire que quelquefois il ne faut pas vouloir poser son autorité à tout prix dans des choses quotidiennes et peut-être regarder un peu plus haut.
0: Absolument, parce que si Dieu est roi, ça veut dire que nous, quand nous intéressons à Dieu, nous positionnons en tant que sujet de ce roi, sujet pleinement soumis, pleinement prêt à lui obéir. Alors ça pourrait paraître assez dur, c'est dur quand le roi est un humain, plein d'imperfections, parfois cruel, parfois violent, parfois injuste. Mais quand le roi est Dieu, parfaitement bon, parfaitement juste, parfaitement intelligent, évidemment, et généreux, eh bien, se soumettre totalement à lui devient quelque chose de réjouissant et plein de promesses, plein d'avenir.

0: plein de beauté également.
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1: Un certain soir d'incertitude, je suis allé voir une voyante. Prêt pour l'arnaque et l'inquiétude, car la vision d'avenir est payante. C'est mon cœur qui frappe quand je sonne à la porte, je me sens tout gamin. Quand elle ouvre, me regarde, me sourit et m'escorte pour me lire les lignes de la main. Elle prend son pied en prenant mes mains, ses mains tenant mes doigts sont balèzes. Elle est à droite et j'ai deux mains gauches, c'est maintenant mon malaise. Elle a la main forte, elle a la main ferme, elle a la main mise. Il faut que je sorte, je veux revenir demain, mes deux mains sont prises. Sa main est agile et sa main dispose, que sa main tripote. Car sa main est curieuse et sa main est fouineuse et sa main supporte. Mais ça m'intéresse quand sa main se calme, car sa main est belle. Oui, sa main est douce et sa main est chaude. Et ça m'interpelle. Elle prend ma main gauche pour me lire les lignes, moi j'ai un mauvais feeling. Car elle veut être précise, mais moi je lui propose de rester dans les grandes lignes. Ses doigts glissent sur ma peau comme une piste de curling, elle vise la ligne de cœur. C'est une ligne à haute tension, elle est en première ligne, une ligne à la hauteur. Niveau cœur, pas besoin de savoir lire entre les lignes, elle voit que la ligne est occupée. C'est une ligne droite magnifique, longiligne, rectiligne, la ligne printemps-été. En revanche, la voyante ne trouve pas ma ligne de chance, j'ai vraiment pas de peau. Elle avait en ligne de mire, moi j'avais envie d'en rire, elle a ripé sur un bout de peau. Mais en ligne de compte, elle a retrouvé ma chance, c'est une vraie pilote de ligne. Ma ligne de chance aime bien faire des feintes, elle est ma ligne, ma ligne. C'est la dernière ligne droite, la voyante a décidé d'analyser ma ligne de vie. Elle cherche la ligne d'arrivée, mais la voyante a souligné qu'apparemment ma ligne dévie. Alors ma ligne de virage, ma ligne de vie perd, la voyante ne la voit pas bien. Elle a un air inquiet car la ligne est coupée, alors moi j'entends plus rien. Je lui demande si elle est sûre, elle scrute les interlignes, ce moment est inhumain. Du coup elle va se faire une petite ligne, moi j'ai perdu mon avenir quelque part au creux de ma main. Ça a mis un bout de temps mais on a retrouvé ma vie. Elle avait juste sauté une ligne. Quand la séance fut finie, j'ai décidé de prendre soin de moi et de faire attention à ma ligne. Avant de quitter la voyante, on s'est serré la main, on a mélangé nos lignes. Une chose est sûre, je reviendrai pas demain. Elle s'est vraiment plantée sur toutes les lignes. Depuis, ma ligne de conduite est de viser la ligne d'horizon pour voir plus loin que le bout de mes lignes. Fini de lire dans les mains, maintenant je préfère serrer le point. Point à la ligne.
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0: Bonjour ami de la radio et ami de la poésie. Alors, Dieu ai causi de vous parler des rivières. Les rivières sont fort importantes, c'est vrai, non? Vous savez que des coffins de gardounades, des galisounades et tout à coup. Et donc, tous les poètes ont écrit dessus. Alors, vont commencer par un poème qui est un peu long, mais je crois qu'il est original, qui est écrit par là-bas à Berlin, et a imagina le grabieu qui faisait un dialogue avec le gardoun. Donc, vous les direz une première partie et vous parlez un peu de musique. Et puis, il fera la seconde partie d'après. 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
1: Sau io in un ei luminoso de luno pleno e tevio de plena stiu. Ce serait une nuit rayonnante de pleine lune et tiède de plein été. On aurait dressé la table devant la Méditerranée, une table à ciel ouvert posée entre le Cat et le Cap Creus sur la terrasse des Corbières. Il soufflerait une brise de mer telle que je les aime, cristal de sel sur frisolis d'iode, légère comme plume d'ange. J'attendrai. Les premiers arrivés, en permission d'au-delà la voie lactée, seraient mes grands-parents, Papé Louis et Mamé Antonia. Leur visage s'éclaire au grand brasier de ce Noël d'été qui tire vers le ciel un grand feu d'artifice de souche et de gabels. Tous les invités sont là, venus par les sentiers de la terre et les chemins de la mer. Nul besoin de présentation. Chacun sait tout de chacun dès qu'il apparaît dans le cercle de lumière. Camilo Torres, prêtre guerriero, Lones Matoub, Kabyle universel, Fermín Galán, insurgé de la République. Le type en passe-montagne qui palabre avec maman, c'est Durruti, tombé en 1936 sur le front de Madrid. Le grand blond qui fait passer la Carthagène, Magno, Magno le Cosaque, cavalier de tous les espoirs. Et il y aurait de la musique, de celle qui allège le cœur. Gérard, Pierre et Antonello empoigneraient leurs instruments. Pedro et Paco en seraient leurs guitares à la main. Les premières mesures d'un jazz flamenco doc monteraient vers la pleine lune, tandis que mes garçons accrocheraient des lampions aux oliviers et des serpentins d'argent fin à toutes les mattes de la garrigue.

0: 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Ce serait une nuit rayonnante de pleine lune et tiède de plein été.
1: Vous dites au coquevin par d'autres poésies et musiques. Allez. 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
1: Le 19 juillet 1870, Napoléon III déclare la guerre à la Prusse. Un mois et demi plus tard, c'est le désastre de Sedan. Et l'armée française, laissant sur le terrain des milliers de morts, effectue, au lieu de la promenade promise par des généraux trop optimistes, une retraite éperdue, l'épée dans les reins. Mais bien que Napoléon III lui-même soit prisonnier et que les troupes prussiennes soient prêtes à encercler Paris, pas question de reddition. À la tribune, Gambetta et ses pareils s'égosillent. La guerre à outrance! Et on mobilise à outrance pour remplacer les morts. Malades, trop jeunes, trop vieux, qu'importe, le gouvernement provisoire veut des soldats. Et comme on veut reconstituer la grande armée de la Loire pour barrer la route de l'Ouest aux Prussiens, c'est la Bretagne qui est tout particulièrement mise à contribution. Bientôt, par train entier, les nouveaux bataillons arrivent au Mans, où rien n'est prévu pour les loger. À la guerre comme à la guerre, pas le temps de construire des baraquements, on plante des tentes sur le vaste plateau de la Jaunelière, proche du bourg de Canly, à 25 km du Mans. Et en guise de literie, pour les 80 000 hommes attendus, on amène de la paille. Mi-novembre, le camp de Canly compte déjà 60 000 hommes. Mais le beau drapeau breton, Or et Hermine, qui claquait fièrement au vent, pend à présent comme une guenille sous la pluie torrentielle. Ce déluge, qui détrempe le sol argileux du camp et le transforme en cloaque, fait glisser les tentes et moisir les paillasses. Gelés, trempés, crottés jusqu'aux yeux, les malheureux bretons rebaptisent leur camp Kerfank, ville de boue. Le pire, c'est l'attente, l'inaction qui les ronge, car à part patauger, on ne fait rien. Le général en chef, qui envoie message sur message à Paris, reçoit invariablement la même réponse. Attendre et rester là. Décembre arrive, on patauge toujours. La dysenterie puis la variole font leur apparition. Covey, le médecin du camp, envoie des rapports alarmants à Paris, insiste, précise qu'en plus des conditions d'hygiène déplorables, les Bretons, désœuvrés, ont le mal du pays. Pas de réponse. Écœuré, le général en chef jette l'éponge, démissionne et quitte le camp. Les soldats, démoralisés mais disciplinés, restent et voient arriver leur nouveau commandant, le général de Marivaux, qui va avoir un choc en découvrant cette armée de spectres glacés, plâtrés de boue, qui tendent vers lui des mains suppliantes et balbutient « Darguerre, ma général, Darguerre !» Un tableau lamentable dont Marivaux, optimiste résolu, ne retient qu'un mot « guerre ». Tourné vers ses officiers, il les prend à témoin. « Ces braves Bretons, vous entendez, dans la pire misère, ils ne songent qu'à se battre !» Marivaux ne parlait pas breton. Il ne pouvait pas savoir que « dar guerre » ne veut pas dire « à la guerre », mais « à la maison ».
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1: C'est l'heure du grand journal du soir. Bonsoir Christophe Pagé.
2: Bonsoir Romain, bonsoir à toutes et à tous.
1: Et à la une ce soir, cette vague de chaleur qui touche une grande partie de l'Europe.
2: Oui, et les records n'en finissent pas d'être battus, avec en France des températures qui dépassent de 10 à 15 degrés les normales saisonnières. On parlera de cet ovni climatique, c'est le nom que lui donnent les climatologues, avec Sim Rosé. Ce sera le dossier de ce 20h. On se rendra ensuite en Ukraine, où malgré les menaces de bombardement russe, les diplomates étrangers refusent de quitter Kiev. Et puis alors que les États-Unis frappent l'Iran, le pays annonce un retour partiel d'Internet. C'est ce que nous expliquera Abla Jounaïdi.
1: On va également aller dans cette édition dans la région Indo-Pacifique.
2: Le secrétaire d'État américain Marco Rubio était à New Delhi. Aujourd'hui, les États-Unis tentent de relancer le Quad, l'alliance États-Unis, Inde, Australie et Japon, que la Chine voit d'un très mauvais œil. Une nouvelle coopération a été annoncée dans les secteurs maritimes et miniers.
1: Et puis un rendez-vous après ce grand journal du soir. On va appeler nos confrères du Temps qui, ce mardi, sortent une nouvelle publication 100% numérique à destination des Français pour leur apporter un regard suisse. Sur l'actualité, sera l'occasion d'évoquer les différences culturelles et ceux dont les deux pays pourraient bien s'inspirer. Rendez-vous après ce grand journal du soir. Mais pour débuter donc cette vague de chaleur en France qui tourne à la canicule, pas d'urgence. Il faut se méfier cependant, c'est ce qu'a dit aujourd'hui la ministre de la Santé.
2: Oui, pas d'urgence sanitaire, mais Stéphanie Rist a appelé les Français, particulièrement les sportifs, à se méfier et suivre les messages de prévention. Elle l'a dit lors d'une visite du centre de crise de son ministère. Il faut dire qu'aujourd'hui, après celui d'hier, un nouveau record de chaleur a été battu dans l'Hexagone avec une moyenne de 24,8 degrés. Les températures sont supérieures de 10 à 15 degrés au normal de saison. Et dans le reste de l'Europe aussi, les records s'enchaînent. 28,8 dans le sud de l'Irlande, plus de 30 au Royaume-Uni et des maximales attendues entre 36 et 38 cette semaine en Espagne. En France, on pourrait tutoyer les 38, voire les 39 degrés. Simon Rosé, bonsoir.
3: Bonsoir.
2: Simon Rosé, le chef du service environnement de RFI. En France, les autorités parlent d'une vague de chaleur inédite.
3: Oui, selon les climatologues, c'est ce qu'on appelle un ovni climatique ou un signe noir, un événement qui n'a quasiment aucune chance de se produire en temps normal. Mais voilà, Christophe, nous ne sommes plus en temps normal, ou du moins le normal, il a changé. Une vague de chaleur si intense, si précoce et si longue en Europe de l'Ouest, elle aurait été impossible dans un climat qui n'aurait pas été réchauffé par les activités humaines et l'utilisation des énergies fossiles. Cela fait des années que les scientifiques l'expliquent. Le changement climatique entraîne ces vagues de chaleur plus fréquentes, plus intenses, plus tôt dans l'année. Alors, tout inédit, cet événement soit-il, il est entré dans le domaine du possible sur un continent au climat habituellement tempéré et qui n'est pas préparé à de tels phénomènes.
2: Alors justement, Simon, quelles sont les conséquences ?
3: Eh bien, elles sont nombreuses et encore une fois, parce qu'on sort de la zone de confort thermique de la région, des températures proches de 40 degrés d'autres régions du monde les vivent plus ou moins régulièrement. C'est beaucoup moins le cas à une latitude plus élevée. La végétation n'est par exemple pas du tout adaptée, avec des conséquences très importantes sur les systèmes agricoles. Les cultures sont échaudées en pleine phase sensible à un stress hydrique brutal pour les jeunes plantations et des écosystèmes entiers soumis à une violence thermique totalement hors saison. Il y a des conséquences sanitaires également. En mai, beaucoup plus de personnes travaillent, notamment à l'extérieur qu'en juillet ou en août, sans parler des écoles ou des maisons de retraite. Encore une fois, c'est une question de référentiel. Cet événement totalement hors saison montre à quel point les sociétés européennes ne sont pas préparées à y faire face.
2: Alors ces sociétés, est-ce qu'elles ont pris la mesure de ce qui se passe et qui va se passer ?
3: Et non, que ce soit le comité sur le changement climatique au Royaume-Uni ou le Haut Conseil pour le climat en France, les autorités indépendantes constatent la même chose. Il y a bien des plans d'adaptation qui sont même plutôt bien faits, mais qui ne sont pas mis en œuvre. À chaque événement, on est toujours dans le registre de la gestion de crise plutôt qu'à la préparation du temps long. Les financements le montrent, l'adaptation à ses effets, c'est bien le parent pauvre de la lutte contre le changement climatique. Et ça, ce n'est pas vrai qu'en Europe, c'est le cas partout sur la planète.
2: Merci Simon Rosé.
1: 18h04 en temps universel, autre titre de ce grand journal du soir, Christophe Pagé. Les réactions qui se multiplient dans le monde après les menaces russes sur la capitale ukrainienne.
2: Oui, hier soir, Moscou avait enjoint les ressortissants et les diplomates étrangers à quitter Kiev avant de nouvelles frappes russes. Celle de ce week-end avait déjà été particulièrement violente. Eh bien aujourd'hui, à l'ONU, une cinquantaine d'États et l'Union européenne ont dénoncé les menaces contre les diplomates par la voix du représentant de l'Ukraine à l'ONU. L'Union européenne a, elle, convoqué le chargé d'affaires russe à Bruxelles. Sur place, les diplomates refusent de céder à l'intimidation. Sofia Katsenkova.
4: Partir ou rester, c'est le dilemme posé aux ambassades étrangères à Kiev. Mais sur place, plusieurs d'entre elles ont choisi de ne pas bouger. C'est notamment le cas de l'Albanie, dont la résidence de l'ambassadeur Ernal Filo a été endommagée lors des frappes ce dimanche matin.
5: C'était horrible. Ce n'était pas directement ma résidence qui était visée, mais ma maison a été endommagée. Ma vie était en danger, car à ce moment-là, Je me trouvais dans l'abri du bâtiment et le missile a transpercé 3 étages d'un abri souterrain voisin. Imaginez l'ampleur de l'explosion. Je n'étais qu'à 100 mètres de là, mais j'ai eu la chance de m'en sortir en vie.
4: Pour le porte-parole du ministère des Affaires étrangères ukrainien, Georgi Tikhy, cette décision de rester est un signal politique fort.
6: Nous leur sommes très reconnaissants de ne pas céder au chantage russe. Moscou doit comprendre que ces actes auront des conséquences. Le refus de nos partenaires de Kiev de se laisser intimider par ces menaces russes est l'un des meilleurs messages que l'on puisse envoyer à Moscou pour faire comprendre que nous ne céderons pas à ces intimidations.
4: Une présence diplomatique maintenue, mais sous surveillance constante, alors que les menaces russes continuent à peser sur la capitale ukrainienne.
2: Sofia Katsenkova.
1: Autre grand sujet, le conflit au Moyen-Orient, l'Iran qui accuse les États-Unis d'avoir violé le cessez-le-feu.
2: La nuit dernière, l'armée américaine dit avoir frappé des sites de lancement de missiles du sud du pays. Une information que Téhéran n'a pas officiellement confirmée, mais des médias d'État ont rapporté des explosions dans une ville portuaire. La dernière fois que les États-Unis avaient frappé l'Iran, de manière visible en tout cas, c'était au début du mois, l'Iran avait riposté et le président américain avait parlé de broutille. Ces derniers jours, les deux parties avaient fait état de progrès dans les négociations, sans beaucoup plus de précision. Aujourd'hui, l'agence de presse iranienne Tasnim affirme que les négociateurs iraniens cherchent à obtenir entre

0: heures d'isolement du monde extérieur, rappelle NetBlocks. L'organisation basée à Londres surveille les coupures de réseau dans le monde entier. Elle confirme que ses propres mesures montrent une restauration de la connectivité Internet significative, mais pas encore au niveau de janvier dernier. Certaines personnes qui n'étaient plus connectées depuis janvier ont pu donner des nouvelles à leurs proches. Des applications de messagerie comme WhatsApp sont encore instables néanmoins. La situation est donc encore en évolution. D'après NetBlocks, il faudra encore attendre quelques heures, voire quelques jours, pour savoir si Internet est bel et bien de retour en Iran.
1: Merci Abla Jounaidi. La presse israélienne en parlait aujourd'hui. L'armée israélienne l'a confirmé. Elle opère bien au-delà de la ligne jaune qu'elle a elle-même fixée dans le sud du Liban pour ses opérations contre le Hezbollah. Selon les médias, il s'agit de repousser les drones explosifs du mouvement pro-iranien. Israël a frappé ce mardi Nabatieh, qui est justement au-delà de cette ligne jaune. Israël avait appelé tous les habitants de la ville et c'était une première à l'évacuer. Nabatieh qui continue donc d'être pilonné malgré la trêve. Hier soir, une autre frappe israélienne, cette fois sur une ville de l'est du Liban, avait fait 11 morts.
2: Le secrétaire d'État américain Marco Rubio, sur le plan diplomatique, était ce mardi à Erevan.
1: Une visite éclair pendant laquelle il s'est engagé avec son homologue arménien à poursuivre un projet de corridor reliant l'Azerbaïdjan, pays rival de l'Arménie, à son enclave du Nakhitchevan, en passant justement par l'Arménie. L'Arménie qui a assuré l'Iran, pays voisin, que ce corridor resterait sous sa souveraineté et ne serait pas contrôlé par les États-Unis. Avant cela, Marco Rubio était à New Delhi, en Inde, pour tenter de relancer le Quad, l'alliance États-Unis, Inde, Australie et Japon, sur fond de divergences sur l'Iran et d'incertitudes quant à l'engagement américain, sachant que la Chine considère ce Quad comme une future alliance contre elle. En tout cas, ce mardi, les quatre pays ont annoncé une nouvelle coopération dans les secteurs maritimes et miniers. Claudia Bertram.
3: Répondre à l'influence croissante de la Chine dans l'Indo-Pacifique, c'est l'objectif des pays du Quad, avec d'abord de nouvelles initiatives en matière de sécurité maritime dans la région, pour combiner leurs capacités de surveillance, et puis pour renforcer le partage d'informations sur le trafic maritime commercial. Ils vont également coopérer sur un projet portuaire au Fidji. Autre annonce, un renforcement de la coopération en matière de sécurité énergétique, alors que le détroit d'Ormuz est toujours bloqué. Au cœur des discussions aussi, les minéraux critiques essentiels aux technologies de pointe. Les craintes ne cessent d'augmenter sur la domination de la Chine sur ce secteur. Les membres du Quad se sont également dit gravement préoccupés au sujet de la mer de Chine méridionale et orientale. Une manière de mettre en garde Pékin sans le nommer contre toute initiative contre Taïwan. La Chine ne voit pas d'un bon œil ce forum sécuritaire. Elle a rapidement réagi, estimant que cette coopération ne devrait pas cibler de tierces parties.
1: Claudia Bertram au Sénégal.

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0: pour chaque jour. Tout est une question de nombre. Si vous pouvez dire « je demande cela au nom de 10 000 personnes », on vous écoutera. Mais si vous devez dire « c'est mon idée », même si ce que vous dites est très juste et très important, on ne vous écoutera guère. Le nombre fait mieux le poids que la vérité. Même pour se donner une excuse, quand on rentrait de l'école avec une mauvaise note, si on pouvait dire « toute la classe a plongé », on était bon. Et l'homme d'âge mûr, pour justifier ses combines, va nous dire « tout le monde fait comme ça ». Le nombre, c'est l'argument, c'est la raison, c'est la force. Seulement, dans les grandes affaires de la vie, on est rarement le nombre. On est souvent seul pour décider, seul pour choisir, seul pour souffrir, seul pour vieillir et seul pour mourir. Alors Dieu vient, en Christ, mettre son épaule contre la nôtre. Cela ne fait pas le nombre, mais cela fait la force, et c'est la vraie, la force qui ne vient pas du nombre, mais de la vérité. Non, nous ne sommes pas seuls.
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0: Amis auditeurs, bonjour. Alors aujourd'hui, on va s'intéresser au territoire d'Anduze, à son histoire, à sa culture, avec un autodidacte, Bernard de Fréminville. Bonjour.
1: Bonjour.
0: Alors, expliquez-nous comment vous en êtes arrivé à vous intéresser comme ça à la culture locale, à l'histoire locale.
1: Alors, je me suis toujours intéressé aux histoires locales et j'ai toujours écrit des livres sur ceci ou cela. Et quand je suis venu m'installer une quinzaine d'années à Anduze, j'ai évidemment repéré un certain nombre d'histoires principales ou accessoires. Or, mon rêve avait toujours été d'être ce qu'on appelait un érudit local.
0: Un érudit local.
1: Ouais, ça se porte plus tellement comme titre, mais moi j'adore. Bon. J'avais un grand-père qui était archiviste et qui correspondait avec tous ses amis et ils s'échangeaient des mystérieuses petites plaquettes sur leurs passions respectives. Alors pour l'un, c'était une pierre qu'on avait trouvée dans les déblais du chemin de fer. Pour l'autre, c'était un morceau du chapiteau d'une église obscure. Et ils s'échangeaient des infos, ils publiaient, ils polémiquaient. C'était toute une vie qui n'intéressait personne d'autre qu'eux. C'est un peu comme le vieil oncle qu'on a à table et puis qui vous bassine avec ses histoires parce qu'il y a 10 ans qu'il creuse le sujet et il ennuie tout le monde. Mais là, c'était entre gens de même compagnie et ils adoraient leurs histoires respectives. Et dès que j'ai été gamin, je m'étais dit, moi, je serai un érudit local plus tard.
2: Comme papy.
1: Ben voilà, je suis un érudit local.
0: Ah ben c'est bien. Alors on va parler d'Anduze, de ses environs. Et aujourd'hui, on va aborder quel sujet ?
1: Notre ancêtre à tous, si j'ose dire, le mammouth de Durfort. On commence par le commencement et on progressera dans l'ordre chronologique. Voilà, il faut un repère comme un autre. Et pour moi, le temps, il s'écoule.
0: On va faire l'histoire du pays, mais en partant des origines jusqu'à aujourd'hui.
1: Et c'est la pièce archéologique la plus notoire de tout notre territoire, puisque c'est à Durfort, ce qui n'est pas loin. Et puis en plus, il se trouve que mon épouse est de Durfort, et que par conséquent, j'ai porté mon intérêt en priorité sur cette bestiole.
0: Parlons de ce mammouth, un vestige revenu sur le devant de la scène.
1: Oui, tout à fait, parce qu'il a roupillé longtemps au Muséum d'Histoire Naturelle. Mais les circonstances de sa découverte sont assez intéressantes. Tout à fait par hasard, deux érudits locaux. Alors, ils allaient à leur fouille en redingote, lavalière, col cassé, comme s'ils allaient au bal. Ils respectaient ce qu'ils fouillaient. Bon, un jour, ils sont dans une calèche, ils arrivent à Durfort, et sur le bas-côté de la route, ils voient une espèce de truc blanc qui dépasse d'un tas de gravats. Leur œil exercé voit que ce n'est pas normal. Ils font arrêter la calèche, ils vont regarder, et à leur grande surprise, c'était une défense d'éléphant à Durfort. Alors, ils cherchent un peu et ils contactent le cantonnier Barbus qu'il avait trouvé. Et ce cantonnier leur dit oui, que quelques semaines auparavant, il avait creusé les bas-côtés, puis il était tombé sur des espèces de bouts de tuyaux un peu salpêtrés, un peu bouchés, qu'il les avait allègrement piochés, mis sur le côté. Sentant la bonne affaire, du moins paléontologique, nos deux savants retournent sur les lieux avec des amis, creusent. Et là, il apparaît un crâne complet de mammouth. Alors, c'est très bizarre d'avoir trouvé ça à cet endroit-là, parce que normalement, c'est un territoire qui remonte à des millions et des millions d'années, et normalement, il n'y a pas d'animaux dits du quaternaire. Or, il se trouve que le hasard avait fait que c'était une sorte de cuvette dans laquelle les pluies avaient accumulé de la vase, et que, à la saison de l'eau, tous les animaux venaient boire là. Mais quand la vase était trop forte, il glissait et il tombait dans la vase. Et dans ce creux qui fait, allez, 200 mètres sur 100 mètres, on a trouvé 3 mammouths, des loups, des chevaux, des hyènes, toute une série, un hippopotame, quoi encore, des bisons, 5 bisons, 4 cerfs et un rhinocéros. Parce que, au fil des siècles ou des millénaires, les animaux qui venaient boire perdaient pied et tombaient. Et il se trouve que notre mammouth était tombé, c'est un jeune mammouth, il avait glissé vers l'arrière, il avait essayé de se raccrocher à la paroi, et puis il avait glissé, et il était tombé peu à peu dans le limon qu'il avait étouffé. Et grâce à ce limon, il était resté dans ce qu'on appelle la position anatomique. C'est-à-dire que ses os, c'était tout cela bien en place. Alors que normalement, très souvent, les ossements fossiles viennent d'alluvions de rivières avec des méandres et tout, et ils sont tous entassés en vrac dans le premier tournant de la rivière. Et ils s'enfoncent peu à peu dans la vase. Tandis que là, au miracle, ils tombent par l'arrière en s'accrochant à la berge, et on l'a retrouvé tout à fait dans la position où ce malheureux jeune mammouth essaye de sortir de la vase.
0: Incroyable.

0: Une histoire qui, aujourd'hui, permet de comprendre l'histoire du pays.
1: Entre autres. Oui, oui, parce que c'était un paradis terrestre. Mais enfin, au Quaternaire, il y avait tous ces animaux que l'on considère maintenant comme sauvages, les bisons, les ours, les rhinocéros, et qui vivaient tranquillement là. Et surtout, cette découverte est venue en 1869, qui était une époque de grande ébullition anthropologique. La question de d'où vient l'homme ? Ils ont coexisté, les mammouths et l'homme, mais pas celui-là. Celui qui a coexisté, c'est le mammouth laineux, qui était plutôt en Sibérie. Et d'ailleurs, on pense que l'homme a contribué à son extinction. Pas seulement, mais oui. Donc revenons à notre mammouth. Alors, on commence à le déterrer. Mais malheureusement, dès qu'ils sont à l'air un petit peu, les os tombent en poussière. Donc, première invention, un préparateur de pharmacie, M. Stahl, invente une espèce d'emplâtre qui permet aux os de se tenir d'un seul coup. Donc, il a fait faire de grands progrès grâce au mammouth de Durfort. Enfin bref, ils creusent, ils arrivent à trouver leurs trois mammouths, dont un qui est en parfait état. Et sur ce, arrive la guerre de 1870. Alors évidemment, tout s'arrête. Quand la paix revient, la recherche reprend vers 1872-73. Et là, l'enjeu était nationaliste. Il s'agissait de prouver qu'on avait un mammouth plus grand que le mammouth des Allemands. On prend les revanches qu'on peut. Or, ils ont calculé en effet que notre jeune mammouth, certes, était plus petit que le mammouth de Berlin. Mais s'il avait été adulte, il aurait été plus grand.
0: Ah, cocorico. Donc c'est bon.
1: Donc c'est bon. Alors, il le déterre, et puis que faire de tous ces ossements ? Même protégés. Du coup, il passe une négociation avec le Muséum d'Histoire Naturelle de Paris, qui accepte le don de ces ossements, 33 wagons spéciaux, c'est épouvantablement lourd, 33 wagons spéciaux sont chargés des gares locales, parce qu'il y avait encore pas mal de chemin de fer dans le coin, en Duse, et ils sont emportés via le chemin de fer à Paris. Et surtout, détail amusant, la municipalité de l'époque a négocié un accord entre sa municipalité et le Muséum d'Histoire Naturelle pour que, pour l'éternité, les habitants de Durfort aient l'entrée gratuite au Muséum d'Histoire Naturelle pour voir leur mammouth.
0: Et c'est toujours le cas ?
1: Alors non, et oui. Alors, à la mairie de Durfort, je leur ai dit ça, j'avais retrouvé les textes, ils n'ont pas retrouvé le texte. Bon, je me suis dit, au muséum, ils sont plus organisés qu'une mairie d'un village. Ils l'avaient perdu eux aussi. Mais, de bonne foi, à l'époque, il y a quand même une douzaine d'années que j'ai écrit un petit livre là-dessus, le directeur de l'époque a dit, ok, on reprend. C'est une jolie tolérance. Donc, normalement, un habitant de Durfort qui va voir la galerie, la grande galerie de l'évolution au Muséum d'Histoire Naturelle, dit qu'il est de Durfort et il peut aller voir gratuitement ce beau mammouth qui a été qualifié à l'époque comme l'animal le plus majestueux de la galerie d'Histoire Naturelle. Ah, c'est une belle bête. Alors, il y a un renouveau, ce qui dormait tranquille. Il dormait tranquille. Et il se trouve qu'on avait inventé aussi pour lui, on avait forgé une armature de métal qui lui permettait de se tenir. Mais à l'époque, on ne savait pas très bien. Et donc, on s'est trompé dans certains os. Et l'armature, elle a plus d'un siècle, elle est quand même en très mauvais état. Le muséum a décidé de rénover tout cela, de nettoyer le squelette et de rénover l'armature. Et la municipalité de Durfort d'aujourd'hui s'est portée volontaire pour recevoir l'ancienne armature, parce que sinon elle va être jetée au rebut, à la ferraille. Parce que ce qu'on imagine, c'est qu'au rond-point d'entrée dans Durfort, on remonte, parce qu'il y a beaucoup de jeunes ferronniers qui demandent que ça, on remonte le squelette, l'exosquelette de ce mammouth, au besoin sans pousser des plantes grimpantes dedans et tout. Mais comme ça, à défaut de pouvoir avoir un vrai squelette de mammouth, comme à Montfrin qui en a racheté un récemment, on serait accueilli à Durfort par la silhouette métallique et historique de ce bel animal. Et à l'époque, c'était l'animal du village. Ils ont écrit des merveilleux poèmes. Et pour conclure, je vais me permettre de vous lire juste un petit poème qui a été écrit à l'époque par un élève de l'école de Durfort. « Salut, noble éléphant de nos vals solitaires, le plus bel habitant aux âges séculaires. » Et puis il y en a comme ça, deux pages. Le boulanger aussi a écrit, Louis Ponce, boulanger poète à Durfort, comme il écrivait. Adieu, charmant mammouth qui paie dans ce lieu sombre, je suis dans le Limoux, oui que j'adore l'ombre, puisque je t'appartiens, je sortirai de terre.
0: Ah ben disons, c'est tout poétique.
1: Et le village, en fait, depuis longtemps, savait qu'il y avait des fossiles à cet endroit-là. Il n'y avait pratiquement pas une cheminée à l'époque dans le village où il n'y avait pas un morceau de défense de mammouth, un morceau d'os de rhinocéros, parce qu'ils allaient gratouiller, ramasser, et c'était la fierté d'avoir sur sa cheminée, à Durfort, un fossile de la plus belle eau.
0: Eh ben voilà une belle histoire qui nous apprend plein de choses sur Durfort. Et du coup, on espère bientôt voir cette silhouette de mammouth alors.
1: Ah oui, je crois qu'on y compte bien, mais vous savez, la décision de le faire. Et puis le muséum a ouvert une souscription, il leur fallait 400 000 euros, je crois qu'ils les ont trouvés. Et donc, ils vont procéder à la rénovation de ce bel animal.
0: Eh bien, merci beaucoup Bernard de Fréminville. Donc, je rappelle que vous êtes un érudit local et vous nous expliquiez le mammouth de Durfort.

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C'est la dernière émission que nous passerons en compagnie d'Arcangelo Corelli. Fin de ces 12 concertis grossi interprétés par l'ensemble 415. Sachez que cette interprétation remarquable vaudra à ce disque le diapason d'or et l'événement de Télérama. Ensemble 415 avec Chiara Banchini au premier violon, Enrico Gatti violon 2, Caetano Nassillo au violoncelle, Luciano Contini à l'archilute, Jesper Christensen au clavecin et enfin Alessandro De Marchi au clavecin 2 et à l'orgue. Chiara Banchini et Jesper Christensen étant d'ailleurs les chefs d'orchestre de cet ensemble. Alors nous avons déjà entendu les premiers concerti grossi d'Arcangelo Corelli. C'est une des formes favorites de ce compositeur, un concerto grosso. C'est tout simplement la grande masse des musiciens qui va jouer. C'est un nom qui va être nom pour générique à cette forme donc d'interprétation. Nous allons avoir aujourd'hui une conclusion qui sera donnée à ce disque avec un concerto de Noël avec une pastorale. Mais je vous en parlerai un petit peu plus tard. Pour l'instant, nous avons la possibilité de débuter avec le concerto numéro 12, opus 6 de ces concertos grossis.

C'était donc le concerto numéro 12 d'Arcangelo Corelli. Nous allons poursuivre avec le concerto numéro 7, toujours opus 6. Sachez que si à l'époque, nous sommes là à la fin du XVIIe siècle et au début du XVIIIe siècle, Arcangelo Corelli est très apprécié, il est à Rome notamment, et il interprète ses propres concertos pour cordes. Il aura de la peine à se mettre à faire éditer ses œuvres, si bien que cet opus 6 que depuis quelques jours je vous fais écouter, eh bien, a été édité après sa mort en 1714. Corelli est déjà mort. Ses 12 concertos, il y a 8 concerti da chiesa, c'est la forme associée à l'église, et 4 concerti da camera convenant à la chambre et utilisant les danses de la suite allemande, gigue, etc. sont, dit-on, des merveilles d'équilibre classique. À vous d'en juger donc avec ce concerto numéro 7.

Et toujours l'ensemble 415 dirigé par Chiara Banchini et Jesper Christensen pour ses œuvres d'Arcangelo Corelli. Nous avons entendu le concerto numéro 7, opus 6. Nous allons poursuivre et terminer avec peut-être un moment qui n'est pas tout à fait de saison puisqu'il s'agit du Noël. Le Noël, la Notte di Natale, c'est le dernier de ces concertos proposés par Arcangelo Corelli dans le cadre de ses Concerti Grossi, opus 6, et toujours interprété par l'ensemble 415.

de cette série d'émissions consacrée à Arcangelo Corelli. Depuis quelques jours, j'ai eu le plaisir de vous faire écouter. J'espère que ça a été un plaisir partagé. C'est Concerti Grossi. Arcangelo Corelli est né en 1653. Il va décéder en 1713, juste une toute petite année avant que ses opus 6 soient édités. Sachez que ce disque, interprété par l'ensemble 415 aux éditions Harmonia Mundi, nous sommes là en 1992, a remporté un diapason d'or et l'événement de Télérama. Et voilà d'ailleurs ce que le critique musical de répertoire dira. On ne peut qu'éprouver de la fascination face à l'absolue qualité de jeu des concertistes, la remarquable justesse et la magie des sonorités sans cesse coloriées par de nouvelles irisations. C'était bel et bien la fin de ce coffret qui, je vous le rappelle, est donc a pour titre Concerti Grossi Opus 6, Ensemble 415, aux éditions Harmonia Mundi. Et c'était le coin classique.

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1: Aujourd'hui, l'adjectif ridicule. Corinne, bonjour.
2: Bonjour Gilles, bonjour à tous.
1: Vous avez choisi aujourd'hui un adjectif, donc pour qualifier peut-être un individu, un être, une chose, un objet, enfin ce que vous voudrez d'ailleurs.
2: Une situation.
1: Une
2: parfois.
1: Situation, oui, aussi, oui, bien sûr.
2: Ridicule.
1: Ridicule.
2: Oui, c'est aussi pour s'amuser un peu, parce que souvent le ridicule prête à rire. Ce qui gêne beaucoup celui qui est...
1: Le ridicule ne tue pas, heureusement.
2: Oui.
1: Ça, c'est peut-être un petit peu pas pour rire.
2: Heureusement. Alors, généralement, celui qui est dans une situation ridicule est très gêné. C'est souvent ça, au moins, ou bien encore pire que ça. Et celui qui est spectateur d'une situation ou d'une personne ridicule, eh bien, normalement, il s'amuse bien, quoi. Il passe un bon moment.
1: Alors, justement, on a utilisé ça, hein, à la télévision, avec des vidéos, des caméras cachées, vidéos gags et toutes sortes de choses. On essaie de trouver une situation où, en fait, on est pris en flagrant délit de choses qui sont bêtes, de situations, de gestes, cocasses.
2: Absolument.
1: C'est le bon
2: donc
1: côté du ridicule, ça.
2: Ça
1: bon
2: prête
1: côté.
2: À rire, c'est souvent pas trop méchant. Évidemment, il y a aussi des versions plus dures, plus violentes du ridicule qui peut être orchestrée par d'autres, des ennemis, pour vous mettre dans une situation où vous allez vous couvrir de honte devant une foule ou que
1: déjà.
2: Sais-je.
1: Oui, un autre
2: donc,
1: niveau.
2: Oui, voilà. C'est pour ça que c'est une situation qui n'est plaisante que pour certains, que pour ceux qui la voient, mais ceux qui la vivent sont généralement très, très malheureux et très embarrassés. Sauf s'ils savent rire d'eux-mêmes, ou sauf si c'est fait avec bienveillance et puis que tout le monde s'amuse sans plus.
1: Alors on dit aussi, c'est très fort de pouvoir rire de soi-même, de pouvoir se poser, se ridiculiser. Mais alors tout est peut-être question de la notion d'estime de soi, où on la place dans cette situation-là. C'est-à-dire si vraiment c'est pour se détruire et démontrer qu'on est vraiment un imbécile, ou si c'est pour dire, bon, après tout, il ne faut pas se prendre trop au sérieux.
2: Oui, je dirais que plus on a d'assurance sur qui on est, et plus on est serein sur notre identité, sur nos forces, nos compétences, mais également nos faiblesses, mieux, normalement, on va supporter des situations où ça tourne mal, où ça prête à rire, etc. Parce qu'on ne se sentira pas attaqué en profondeur. Ça sera juste un instant comme ça qui passe, et puis cinq minutes après, plus personne n'y pense. Mais pour une personne un peu plus fragile, un peu plus en doute sur elle-même, sur ce qu'elle vaut, qui pense que les autres la prennent pour quelqu'un de nul, alors être dans une situation ridicule devient catastrophique, bien sûr.

0: Oui, vous l'avez relevé, Corinne, effectivement, ridiculiser quelqu'un en le blessant, là, et les paroles quelquefois sont blessantes. D'ailleurs, on dit oui, c'est pas grave, peut-être pour la personne qui le dit, mais pour l'autre, cela va la marquer pour toute sa vie.
1: Mais souvent, on n'est pas à même de mesurer les conséquences et l'impact qu'aura une plaisanterie qu'on veut faire à quelqu'un, une farce qui tourne plus ou moins bien. Ça peut être dangereux quand on ne connaît pas très bien les gens, parce qu'on peut leur faire vraiment, vraiment beaucoup de chagrin et plus que ça. Alors, est-ce que ça vaut le coup pour passer un bon moment de mettre une personne dans une situation délicate et douloureuse? J'ai envie de dire non, ça ne vaut pas le coup, non?
0: Et quelquefois, justement, pour ne pas passer, pour ne pas être honteux ou ridicule, pour ne pas se sentir en tout cas ridicule, des jeunes sont prêts à n'importe quoi. Hein. Cela arrive dans des groupes, dans des bandes. Hein,
1: oui, alors,
0: jeunes,
1: il y a aussi ça. Il y a la crainte d'être différent et de croire qu'on sera ridicule. Parfois, c'est juste dans notre tête. On s'imagine qu'on va être ridicule si on n'est pas habillé comme les autres, si on ne fait pas tout comme les autres. Donc, en particulier chez des personnes un peu fragile, pas encore pleinement dans l'assurance d'elle-même, cela peut conduire à faire tout comme les autres pour pas prendre de risques et pour se fondre par crainte d'être ridicule, par crainte d'être différent, par crainte d'être stigmatisé. Mais plus on acquiert de l'assurance dans la vie, plus ces comportements-là disparaissent.
0: Alors effectivement, on essaye aussi d'éviter les personnes qui ridiculisent ou qui se moquent, bien souvent. D'ailleurs, la Bible pousse souvent, dans les psaumes d'ailleurs, je remarque, ou dans les proverbes, à s'éloigner de ceux qui ridiculisent les autres, de ceux qui se moquent, les moqueurs.
1: Hein. Les moqueurs sont très mal vus et on suggère qu'il vaut mieux s'en éloigner. Oui, mais c'est dans l'idée, là aussi, c'est pas pour condamner l'humour. Il y a des quantités d'humour bienveillant qui sont juste quelque chose de social, qui fait du bien, qui détend l'atmosphère et qui fait rire tout le monde. Ça, personne va attaquer cela. Mais l'humour peut commencer à poser problème quand il est attaque à des personnes. Et quand il joue sur plusieurs tableaux et qu'il finit par introduire du malaise jusqu'à plus que cela, jusqu'à carrément du stress, de l'angoisse, voire faire pleurer quelqu'un. Alors là, je trouve qu'on n'a rien gagné du tout. C'est une catastrophe relationnellement.
0: Parce que la personne a une certaine facilité de communiquer, une autre est peut-être un peu timide, donc
1: oui, voilà.
0: On exagère le trait. L'autre
1: et puis
0: va
1: souvent, c'est pour briller en société, voilà. Et puis montrer comment on a de l'esprit, comment on est malin, etc. Mais il n'y a rien de glorieux là-dedans à humilier quelqu'un et à lui faire de la peine.
0: Vous voyez, on est passé du ridicule à l'humiliation, donc
1: oui.
0: Il y a peut-être un point qui n'est pas très éloigné.
1: Ce sont des choses très proches, et on sent bien que l'équilibre est sur le fil du rasoir, qu'à un moment, on bascule du bienveillant et du bon enfant sans conséquence.
0: Du cocasse, oui.
1: À
0: une violence,
1: quelque chose qui est une agression vis-à-vis de l'autre. Mmh. Et si on n'est pas très maître de cela, dans certaines situations, il vaut mieux s'abstenir pour ne pas prendre le risque de blesser quelqu'un qu'on n'aurait pas voulu blesser, finalement.

0: Alors Corinne, le ridicule ne tue pas de temps à autre aussi, il serait bien de pouvoir se regarder, mais comme vous le disiez, la moquerie est aussi proche et puis elle peut détruire ou blesser. Est-ce qu'on parle de ridicule dans la Bible? Est-ce que c'est un mot qu'on utilise?
1: Alors ce mot-là me fait tout de suite penser à une situation qui est cocasse et ridicule. Et en même temps, quand vous disiez le ridicule ne tue pas, c'est par excellence une situation où au contraire le ridicule fait vivre. Et c'est l'histoire assez connue dans les évangiles d'un homme qui s'appelle Zachée et qui pourrait bien prêter à rire en effet parce que c'est un homme, un haut personnage de la ville de Jéricho, ville très importante, très commerçante, et comme il est le chef des impôts dans une ville riche, vous imaginez la place importante qu'il a.

0: et eh bien il va grimper dans un arbre, comme un gamin, comme un adolescent. Ça pourrait passer inaperçu, mais pile au moment où Jésus arrive, Jésus s'arrête au pied de l'arbre, pile cet arbre-là, Jésus lève les yeux et lui dit « Zachée, coucou, c'est moi, descends ». Et tout le monde sait que le Zachée détesté par tous s'est caché dans l'arbre pour voir Jésus. Quel ridicule! Quelle situation ridicule! C'est pas un personnage ridicule, mais c'est une situation complètement loufoque et qui prête vraiment à rire. Mais le ridicule ne tue pas. Zachée va descendre tout de suite de son arbre. Il va rentrer en dialogue avec Jésus. Et cet homme, ce collecteur d'impôts voleur, comme il l'était tous à cette époque, va complètement changer de vie. Le ridicule de cette situation amène la vie dans son existence, dans ses relations avec les autres, dans son comportement qui va complètement changer.
1: Alors Corinne, effectivement, cette situation qui est ridicule, et cet homme aussi qui n'a pas peur du
0: ridicule.
1: Il
0: n'a pas peur, oui.
1: Peut-être aussi à souligner.
0: Alors, il n'y a pas beaucoup de détails dans le texte, mais tout de même, on le montre s'empressant de faire les choses. Il y a comme une espèce d'attente de sa part. Il est impatient de voir Jésus.
1: Il n'a pas peur du « quand dira-t-on ». Ça, c'est clair.
0: Voilà, c'est cela.
1: Comme vous dites, c'est vrai que la situation est un peu peut-être ridicule, mais lui passe par-dessus cela.
0: Oui,
1: ça aussi, c'est peut-être important, non?
0: Il passe par-dessus cela parce que son objectif est de voir ce Jésus. Mais... il veut voir ce Jésus, comme s'il pressentait que ce Jésus a la possibilité de le faire changer, d'apporter quelque chose dans sa vie qu'il ne connaît pas.
1: Mais Corinne, combien de fois de personnes, je parle de fois justement maintenant avec notre vocabulaire, combien de fois de personnes ne veulent pas parler de leur foi parce qu'elles se sentent ridicules? Est-ce qu'on ne peut pas voir là justement l'expression d'un homme qui n'a pas peur de dire que lui, il croit à Jésus et que lui, il croit à Dieu, en Dieu en tout cas?
0: Oui, c'est vrai que dans les sujets souvent délicats, il y a celui de la foi. Et parce que ça nous expose, ça expose ce qu'il y a de plus profond en nous. C'est peut-être pour ça qu'il y a une certaine pudeur, voire une gêne dans ce domaine-là. Et en ce sens, oui, Zachée est une sorte d'exemple pour nous. Il n'a pas eu peur, finalement, devant tous, d'afficher que son intérêt pour Jésus.
1: Voilà, son intérêt, parce que mettez-vous à prier à table, par exemple, ou à parler de choses spirituelles, quelquefois, dans certains groupes, c'est vrai qu'on sent des petits rires, des petites moqueries. Il ne faut pas avoir peur de passer ridicule, je crois, pour être croyant.
0: Oui. Oui, en tout cas dans certains groupes et dans certaines sociétés, oui, qui acceptent mal ces comportements-là. Mais oser afficher sa foi et son amour pour Dieu, eh bien, là, c'est des cas où je crois le ridicule ne tue pas.
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1: À Saint-Germain-de-Calberte, ce week-end, c'est la première fête de Saint-Germain-de-Calberte, fête républicaine, comme le dit le maire que nous avons rencontré à Saint-Germain-de-Calberte. C'était ce week-end parce que c'était la fête de la nature dans le cadre du Festival du Vivant. Donc David Redon, on le retrouve immédiatement pour qu'il nous parle de cette fête qui a lieu déjà. David Redon, c'est quand ?
2: Le 30 mai, donc on fait la première fête de Saint-Germain, voilà.
1: La première fête de Saint-Germain. Vous nous dites ça comme ça?
2: Ah ben oui, comme ça, oui. On a lancé ça cette année.
1: Ça s'appelle comme ça, fête de Saint-Germain.
2: Alors, c'est une fête participative dans le sens où la rue du village va être bloquée, en fait. Donc, on va avoir un passage de moutons. Avec des animations de rue, fanfare, etc.
1: Transhumance.
2: Ça va être une transhumance moyen. Ouais, ça va être plutôt. C'est un troupeau qui va partir en estive, effectivement, hein, dans les alpages. Et donc là, il vient nous faire un petit coucou sur Saint-Germain. C'est un éleveur de Saint-Germain, en fait. Et donc, il va venir traverser le village avec ses 200 têtes avant de partir.
1: Il n'y aura jamais eu autant de monde à Saint-Germain.
2: Ah oui, là, carrément. Ouais. Et donc, il y aura un système un peu participatif, avec chacun amènera quelque chose à manger, il y aura des moutons grillés, cochons, etc. Donc voilà, ça va être une fête conviviale, en fait. Voilà, une fête un peu républicaine, si on peut dire.
1: C'est ce qu'il faut, fête républicaine.
2: Voilà. Ça,
1: c'est
2: j'aime bien le terme, fête républicaine, oui, tout à fait.
1: Bah, écoutez, on le garde, alors, formidable. Donc, ces fêtes, c'est ce qu'ils font vivre aussi tout au long de l'année. Et encore la fête de la Châtaigne, ça existe encore ?
2: Oui, dernier week-end d'octobre, depuis 30 ans, plus de 30 ans maintenant. Ouais.
1: D'autres rendez-vous ?
2: D'autres rendez-vous, on a un gros festival de musique chaque deux ans qui est organisé par le Chahut. C'est un festival qui dure 4 jours, qui se situe au Temple à Saint-Germain, avec 2 concerts par jour.
1: C'est quoi comme musique ?
2: Musique classique, chant lyrique.
1: Ah, musique classique.
2: Et là, c'est pareil, c'est un système participatif, puisqu'on a une découverte aussi avec un marché de producteurs où les producteurs viennent faire manger, en fait, découvrir leur spécialité. Mais il y a un bon niveau au niveau chant et au niveau musique classique, quoi, voilà.
1: Vous habitez là à l'année, monsieur le maire ?
2: Oui, tout à fait, oui. À l'année.
1: C'est quand même un choix. Je vous ai connu tout jeune, hein, donc ça
2: fait.
1: Vous étiez le genre de jeune qui aurait pu partir, hein. Je sais pas, vous aviez la vingtaine quand vous avez lancé.
2: Il y a des choix de vie, mais souvent. Ce qui se passe, c'est qu'on a. Moi, les Cévennes, c'était des vacances, en fait, la maison familiale, en fait.
1: Parce que vous étiez d'où ?
2: Moi, je suis de Nîmes, mais ma famille est d'ici, en fait.
1: Vous êtes
2: dans ma famille d'ici, donc c'est-à-dire qu'on venait à la maison familiale l'été, en fait. Hein. Et en fait, ce genre d'expérience, vous le multipliez par plein de personnes, en fait. Hein. Voilà. Donc des gens qui ont fait le choix de
1: visiter. Et puis un jour, vous avez dit non, on reste ici, mais il a fallu s'intégrer aussi économiquement. Vous avez lancé des commerces.
2: Oui, tout à fait, ouais. Ouais, ouais. Un commerce jardinerie, maraîchage. Vente de fleurs toute l'année, en fait, hein. Vente de fleurs, vente de légumes.
1: Et on peut vivre ici, donc on peut réussir.
2: On peut vivre ici, ouais. Chemin, mais on vit bien quand même. La qualité de vie, au niveau des relations sociales, au niveau de l'éducation des enfants, etc. C'est vrai que l'été, c'est une manne financière importante, mais
1: L'école, c'est où ?
2: L'école, on arrive à maintenir 23 élèves à peu près à l'année. Et puis le collège Saint-Étienne-Vallée-Française avec une organisation au niveau des transports scolaires, etc. Non, on est bien, et puis il y a des activités pour les enfants aussi, voilà.
1: Bon, si vous nous le dites, en tout cas, on vous croit. En tout cas, vous êtes resté et vous avez cette possibilité aujourd'hui d'animer un certain nombre d'activités. Là, aujourd'hui, elle est plutôt sympathique. Il y a des stands,
2: oui.
1: Il y a des exposants.
2: Oui. Oui.
1: C'est vrai que ça fait du bien. Il y a de la musique,
2: oui.
1: Il y a de quoi manger.
2: Oui, voilà. Il y a une fête. Il y a tous les.
1: Alors, moi, ce que j'aimais bien à la fête de la Châtaigne, c'est qu'il y avait beaucoup d'animation. C'est vrai, hein. Vous aviez fait des jeux et tout. On avait fait entre autres. Il y a un peu de vent, donc ça tremble un petit peu. Je me rappelle qu'on avait fait des course au lapin et toute l'histoire.
2: C'était un peu les anciennes animations qu'on avait un peu au niveau des associatifs.
1: Ça se fait plus.
2: Non, ça se fait moins, on va dire.
1: Pourtant, les enfants, ils aiment toujours autant ça et les grands encore plus. Hein.
2: Voilà.
1: Bon, mais écoutez, on vous remercie en tout cas, monsieur le maire, donc David Redon, bien sûr, d'être venu nous partager un petit peu cet amour de votre campagne. Ça change pas ici. Si, il y a des choses qui changent quand même.
2: Pardon ?
1: Il y a des choses qui changent.
2: Il y a des choses qui changent.
1: Qu'est-ce qui change ?
2: Oui, il y a des choses qui changent. C'est
1: les connexions
2: internet, donc ça s'améliore quand même. Mais on a encore
1: des zones d'ombre.
2: Ouais. Mais on se bagarre pour maintenir les services publics. C'est l'éternel
1: combat.
2: Euh, la poste, oui, effectivement. Alors, la poste, il y a la distribution qui est compliquée, la banque postale, etc. Donc, on arrive à maintenir un service public.
1: Tant qu'il reste bar, tant qu'il reste une poste, tout ça, ça tient.
2: C'est ça, c'est important. C'est un ensemble, en fait.
1: Parce qu'il y a combien ? Il y a 400 habitants à Saint-Germain-de-Calvert.
2: On est à 470 habitants, à peu près.
1: C'est le même problème que partout dans ces petits villages, c'est d'arriver à rester vivant à partir du moment où il y a des commerces. Le plus, c'est le tourisme, quand même.
2: Ben oui, on a 60% de résidences secondaires.
1: Vous n'êtes pas dans la Creuse, quoi.
2: Mais voilà, il faut quand même garantir...
1: 60%
2: même
1: de résidences secondaires.
2: 60% de résidences secondaires. Mais ça, c'est typique dans toutes les Cévennes. Hein. C'est-à-dire que pendant 6 mois de l'année, il faut arriver à maintenir un service public,
1: pour le reste.
2: Un service à la population, mais pour tous ces gens-là, en fait.
1: Moi, j'ai vu aussi, il y a des Suisses ici qui habitent depuis 40 ans, quand même, hein, toute l'année.
2: Oui.
1: J'en ai vu.
2: Oui.
1: Ouais, après, c'est une région où c'est qu'il y a eu beaucoup de personnes qui sont venues, mais il y en a qui tiennent toute l'année, quand même.
2: Ouais, bon, on a eu l'effet Covid un peu aussi, l'effet Covid qui a fait que les gens reviennent un peu plus souvent de leur maison, de leur résidence secondaire.
1: Ça, le Covid, ça a été des périodes.
2: Mais tout le monde a repris ses habitudes. Voilà.
1: Merci, David Redon, donc, pour cette commune de Saint-Germain-de-Calvert. Prochain rendez-vous, c'est la fête de Saint-Germain-de-Calvert.
2: Samedi prochain,
1: c'est le combien déjà ?
2: C'est le 30 mai.
1: Le 30 mai.
2: La première fête républicaine de Saint-Germain.
1: Première fête républicaine de Saint-Germain avec plus de 200 têtes de moutons dans les rues.
2: Ah,
1: et la rue sera fermée, il faut quand même faudra prévenir ceux qui viennent dans le coin. Merci David, à bientôt.
2: Merci, bonne journée.
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Je vous emmène aujourd'hui faire un petit tour au bistrot, dans ces piano-bars. C'était Rose de Picardie que le pianiste allemand Reichel nous interprétait et avait rebaptisé Rose de Washington. Suivant l'humeur de ces pianistes, vous pouvez avoir droit aussi à des tubes classiques ou des extraits d'opérettes, telle cette Rose Marie, une opérette de Frimmel.

C'était un extrait de l'opérette Rosemary de Frim par Émile Stern et son piano bastringue. Restons le temps encore de cette valse dans cette ambiance de ces piano-bars où je vous entraîne aujourd'hui.

merveilleuse et fantastique pianiste spécialiste, ce qu'on appelle le piano bastringue, un piano désaccordé, et bien c'était Winifred Atwell. Ambiance enfumée, pianiste un peu fou, mais ô combien brillant et attachant, c'est dans ces bistrots et ces piano-bars que je vous ai donné rendez-vous aujourd'hui. Quand il y a un peu plus de place dans ces bistrots, eh bien ce sont des musiciens de jazz qui œuvrent, pavillon de la trompette au plancher, guitariste les yeux fermés, bref, au bois de mon cœur, une version inédite.

Au bois de mon cœur, très très grand succès de Georges Brassens, revu et corrigé à la trompette bouchée par Harry Edison et Eddie Davis, avec à la guitare Georges Brassens lui-même. Eh bien, ne boudons pas notre plaisir, attardons-nous avec cet autre succès de Georges Brassens que vous reconnaîtrez sans nul doute.

0: Je vous emmène aujourd'hui traîner les bistrots et les piano-bars. Découverte des découvertes, magnifique trouvaille, c'est celle de ces jazzmen autour de Georges Brassens lui-même.
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0: Je vous emmène aujourd'hui traîner les bistrots et les piano-bars. Découverte des découvertes, magnifique trouvaille, c'est celle de ces jazzmen autour de Georges Brassens lui-même. C'était une merveilleuse interprétation que ce fameux pornographe que je vous ai présenté aujourd'hui avec, et je vous le répète, un inédit, Georges Brassens et ses deux autres musiciens habituels autour de lui. Dans ces estaminets, dans ces bars à musique, ces piano-bars, tous les styles y étaient joués, et y sont joués, sans ségrégation aucune, bref, toute une époque, toute une atmosphère que je vous propose aujourd'hui.

du Rachmaninoff revisité en ragtime, c'était un groupe parisien, le Novelty Fox, qui nous entraînait dans cette très très belle musique récréative que l'on pouvait écouter dans ces bistrots à musique, un bistrot, je vous l'accorde, avec une salle un peu plus grande que le simple piano bar où je vous entraîne aujourd'hui. Encore un peu plus grand maintenant avec cette musique qui rythma des années durant les grands hôtels. Ils possédaient leur propre orchestre de danse ou de salon. Et souvent, il y avait un palmier dans leur entrée, la marque des grands, des très grands.

C'était une incursion hors l'ambiance enfumée où je vous emmène aujourd'hui de ces piano-bars, une incursion dans ces grands hôtels. Nous étions dans les salons de ces fantastiques établissements où se jouait une merveilleuse musique pleine de finesse et de délicatesse. C'était un pasodoble de Pasquale Marchina, Hispania Cani, vous l'aviez reconnu, sur un rythme de tango slave plein de langueur. C'était les roses rouges. Reprenons maintenant notre tournée des piano-bars et descendons dans certaines caves à musique. Dans ces caves à musique toutes parisiennes, dans ces sous-sols, c'est là que l'on retrouve le plus souvent des orchestres Dixie.

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1: Arrêter la cigarette, arrêter le tabac, oui, mais c'est pas facile. Hein, c'est bien ce que vous dites, Alain Ribaute.
2: Exactement. Bonjour.
1: Vous êtes addictologue, médecin, aujourd'hui à la retraite. Oui, c'est pas facile parce que c'est une addiction. Et vous prévenez en disant non, mais on s'en sort pas comme ça, juste avec la volonté, Alain Ribaute.
2: Oui, la volonté qui doit être associée à la motivation. Hein, on en avait parlé déjà, je crois que c'est important. Il y a un humoriste américain, Bernard Shaw, qui disait « S'arrêter de fumer, c'est très facile. Je l'ai déjà fait 100 fois. »
1: Mais c'est ça, il faut juste continuer. Ouais, c'est ça. Et ceux qui ont fumé savent que...
2: Voilà. Donc,
1: plus, on dit qu'il y a presque une mémoire du corps, même avec la cigarette. Hein,
2: Mais il y a une mémoire du corps avec tous les produits. Bien sûr, notre cerveau garde en mémoire les effets sur les neurorécepteurs. Et c'est bien pour ça que c'est toujours difficile de sortir d'une addiction et qu'il faut souvent une aide extérieure.
1: Et que c'est facile de repartir aussi, on vous en propose une, paf, c'est reparti de paquet.
2: Exactement, parce que cette mémoire se réveille et a tendance à réinitier des comportements contre lesquels on avait réussi un petit peu à lutter. Alors, pour arrêter de fumer, évidemment, la motivation est toujours extrêmement importante, mais elle n'est pas suffisante.
1: Mais comment ça se mesure, vous dites la motivation? On vient vous voir pour s'arrêter de fumer. Comment vous savez, parce que vous aimez bien mesurer les choses à la rigote, mais comment on mesure cette motivation?
2: En général, la motivation, elle se crée avec le temps. Elle est souvent le résultat de plusieurs tentatives antérieures d'arrêt et qui ont échoué. Et puis, il y a souvent aussi l'apparition de troubles au niveau respiratoire, notamment la fameuse BPCO, la bronchopneumopathie chronique obstructive, qui est due à l'encombrement des bronches, hein, ce dont on a parlé dans une dernière émission. La motivation,
1: faut que ce soit un choix
2: elle
1: personnel.
2: Se mesure dans les propos du patient, dans les consultations successives et l'évolution des consommations, dans la capacité d'élaboration et de prise de conscience de son addiction par le patient. Et arrêter de fumer, c'est beaucoup plus compliqué que simplement arrêter la clope.
1: Ah oui, c'est-à-dire ?
2: Mais comme arrêter de boire, c'est beaucoup plus compliqué que simplement arrêter l'alcool. Ça veut dire changer son comportement, changer la gestion de la relation à l'autre, c'est-à-dire la gestion de l'altérité, en fait. Hein. C'est modifier sa façon d'être. C'est être capable de faire face à l'ennui, être capable de faire face à des contrariétés, sans éprouver un besoin irrésistible d'avoir recours à une cigarette, c'est-à-dire à la nicotine.
1: Et quand on vient vous voir d'ailleurs, Alain Ribaute, c'est encore un peu plus, parce que non seulement on a dû essayer, on n'y est pas arrivé, puis on en a assez. Donc on va avoir quelqu'un pour nous aider, parce qu'on peut encore essayer plusieurs fois. Donc c'est que là, la motivation... sauf si c'est maman qui veut que le jeune de 19 ans s'arrête de fumer, mais là, à mon avis,
2: ça marche jamais,
1: voilà, j'allais vous le dire. Mais et quand on vient vous voir, c'est déjà qu'on a laissé passer de l'eau sous les ponts. Hein.
2: Souvent, oui, c'est déjà qu'il y a un passé et qu'il y a une expérience.
1: Hein, vous faites quoi quand on vient vous voir? C'est quoi le processus d'accompagnement avec quelqu'un qui veut s'arrêter de fumer?
2: Alors, c'est travailler sur le sens de l'addiction. C'est travailler sur le sens qu'a la cigarette dans la vie de la personne.
1: C'est des questions qu'on pose, c'est
2: bien sûr, mais bien sûr, pourquoi elle fume, pourquoi la personne fume, quand elle fume, dans quelles circonstances elle fume, pour améliorer quoi dans sa vie, etc., etc. Et petit à petit, on fait prendre conscience des processus de l'addiction et aussi travailler sur qu'est-ce qui se passe quand, par exemple, je n'ai pas de cigarette pendant une demi-journée.
1: C'est la mort. Alain, juste, quand je vous entends, je me dis, mais là, il y a tout un côté psychologique,
2: mais
1: de
2: bien
1: discussion,
2: évidemment.
1: De sens.
2: Mais bien évidemment.
1: Alors le patch, alors, il ne suffit pas alors.
2: Alors
1: ça, on y arrive, non?
2: Oui, mais alors justement, c'est que si vous voulez, dans toutes les addictions, il y a une prise en charge qui est de type psychologique, qui est de type éthique, et il y a une prise en charge qui est de type neurophysiologique et qui fait intervenir effectivement des médicaments. Et là, les médicaments qu'on va prendre, le tabac est la seule drogue avec les opiacés, avec l'héroïne, pour lesquels on a des produits de substitution. Ce sont des produits dits nicotiniques et qui vont délivrer de la nicotine, qui va venir un peu saturer les fameux récepteurs alpha 4, bêta 2 dont j'ai parlé dans une dernière émission, diminuer un peu la pression de la dépendance, diminuer ce qu'on appelle l'envie. Je dis bien diminuer et pas supprimer. La gestion de l'envie reste un levier extrêmement important pour arrêter le tabac, mais comme pour n'importe quelle drogue.
1: Alors moi je me souviens que c'était comme une cure où on arrêtait d'un coup de fumer et on buvait beaucoup d'eau, enfin il y avait tout un processus avec des fruits, tout ça, où on aidait aussi le corps. En fait, il faut aider un peu le corps, mais on peut aussi le faire sans avoir besoin de substitution ou de substituants.
2: Alors, tout est possible, bien sûr. Il y a même des fumeurs qui ont arrêté du jour au lendemain, sans rien.
1: Une décision, le soir, j'arrête.
2: Vous savez, en matière de médecine, où on gère du matériel humain, tout est possible. Mais d'une façon générale, l'arrêt brutal du tabac sans soutien est quelque chose de très difficile et peu de gens trouvent en eux-mêmes la motivation et l'énergie pour y faire face.
1: On n'est pas les mêmes.
2: Évidemment que nous ne sommes pas les mêmes. Vous savez, en matière de vie, l'identicité n'existe pas. Ce qui existe, c'est la similitude. Nous sommes semblables, mais nous ne sommes pas identiques. Hein? Évidemment, chaque cas demeure particulier.
1: Et quand on veut s'arrêter, alors je vais prendre l'âge dans un premier temps, qu'on ait 20 ans, 40 ou 60, c'est la même chose, première question. Et la deuxième, ce livre, vous m'avez compris, vous m'avez vu venir, qu'on soit jeune ou plus âgé. Et puis, homme ou femme, c'est la même chose.
2: Dans toutes les addictions, homme ou femme, c'est pas tout à fait la même chose. Qu'il s'agisse d'alcool, c'est pas tout à fait la même chose. La physiologie féminine fait qu'il y a des réactivités, des comportements qui sont un petit peu différents. Je dis bien un petit peu. L'âge, bien évidemment, joue un rôle important parce qu'il y a un processus de maturité. Il y a un processus d'expérience qui rentre en ligne de compte, bien sûr. Mais on peut voir des patients jeunes de 18-20 ans qui vont arrêter de fumer et des personnes de 40-50 ans qui vont avoir beaucoup plus de mal. Encore une fois, tout est possible.
1: Et dans ce processus de la cigarette, il y a prendre le briquet, prendre la cigarette, la mettre à la bouche, allumer. Il doit y avoir une centaine de mouvements dans tout ça.
2: Comme dans toutes les addictions.
1: Ah oui.
2: Que ce soit l'alcool, qu'encore une fois...
1: Il y a tout un symbolisme.
2: Chez l'héroïnomane, il y a le rituel de l'injection.
1: Oui, c'est ça, le rituel, oui.
2: Donc, dans toutes les addictions s'accompagnent d'un rituel.
1: Avec le moment aussi, on prend...
2: Bien sûr, c'est la dimension psychologique de l'addiction, qui est aussi difficile. Mais il faut quand même agir aussi au niveau neurophysiologique. Et là, c'est le rôle, justement, produit de substitution nicotinique.
1: Alors, vous n'allez pas me contredire sur cela, Alain Ribot. La meilleure façon d'arrêter, c'est de ne pas commencer. Mais aujourd'hui, on voit dans les cours de collège et de lycée beaucoup de jeunes avec des cigarettes électroniques. C'est pour ça que je parlais de ce mouvement-là, parce que c'est quand même un peu le même mouvement. Vous avez une fumée, que vous inhalez. Enfin, quand on fait du sport, vous savez, moi je faisais du vélo. Quand on fait du vélo, on n'a pas envie de prendre une cigarette ou n'importe quoi. Ouais. Donc là, il y a déjà une sorte d'habitude à un mouvement. Je ne parle pas encore de dépendance et tout ça.
2: Non, absolument. Et surtout, la cigarette électronique va entraîner une autre forme de rituel, c'est-à-dire que le nombre d'aspirations sur la cigarette est beaucoup plus fréquent et beaucoup plus nombreux avec la cigarette électronique, parce que lorsque vous fumez une cigarette, c'est ce que j'appelais le tabagisme passif, vous restez un moment avec la cigarette sans inhaler, etc. Avec la cigarette électronique, il y a des inhalations beaucoup plus fréquentes.
1: On la prend n'importe quand.
2: Exactement. Après... La cigarette électronique peut générer aussi une dépendance. C'est pourquoi le recours à la cigarette électronique

0: Alors, vous savez d'ailleurs que sur les réseaux sociaux, aujourd'hui, les influenceurs sont aujourd'hui orientés. Ils peuvent être aussi financés par justement des fabricants. Et oui. Ils ont été gentiment orientés ces derniers temps pour éviter de le faire en tant qu'influenceur, parce qu'on se rend compte que 80% des produits qui sont proposés par des influenceurs peuvent être achetés par ceux qui les suivent. Donc voilà, il y a quand même des choses qui sont mises en place. Alain Ribaute, on se retrouve dans une prochaine émission consacrée au tabac, consacré à l'addiction et consacré au parcours. Parce que aller voir un addictologue, moi, ça me paraît pas simple quand même. Et puis, vous nous parlerez de ce que ça coûte, de ce que ça demande et tout ça, parce que c'est aussi votre métier. À bientôt, Alain.
1: À bientôt.
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suffit d'une minute. Le plus précieux cadeau, après la vie, c'est de savoir qu'elle est courte. L'homme en santé ne compte pas ses années, affirme-t-on. Peut-être, mais c'est aussi de cet homme-là qu'on entend dire « Il ne comprend rien ni personne, il n'a jamais été malade. » Une santé de fer donne souvent une tête de bois. Avoir la santé, ce n'est pas avoir la vie. Celui qui connaît la fragilité de l'homme et qui compte ses jours en connaît la valeur. Et quand on sait la valeur d'un jour, on est bien près de savoir la valeur parmi les choses, des choses valables. Le temps qui passe nous apprend à distinguer les unes des autres. Qui connaît est comme une cible. De savoir qu'on ne la touchera pas longtemps nous rappelle qu'il faut la toucher au centre.

0: Amis auditeurs, bonjour. Alors aujourd'hui, on va s'intéresser au territoire d'Anduze, à son histoire, à sa culture, avec un autodidacte, Bernard de Fréminville. Bonjour.
1: Bonjour.
0: Alors expliquez-nous comment vous en êtes arrivé à vous intéresser comme ça à la culture locale, à l'histoire locale.
1: Alors je me suis toujours intéressé aux histoires locales et j'ai toujours écrit des livres sur ceci ou cela. Et quand je suis venu m'installer une quinzaine d'années à Anduze, j'ai évidemment repéré un certain nombre d'histoires principales ou accessoires. Or, mon rêve avait toujours été d'être ce qu'on appelait un érudit local.
0: Un érudit local.
1: Ouais, ça se porte plus tellement comme titre, mais moi j'adore.
0: Bon.
1: J'avais un grand-père qui était archiviste et qui correspondait avec tous ses amis et ils s'échangeaient des mystérieuses petites plaquettes sur leurs passions respectives. Alors pour l'un, c'était une pierre qu'on avait trouvée dans les déblais du chemin de fer. Pour l'autre, c'était un morceau du chapiteau d'une église obscure. Et ils s'échangeaient des infos, ils publiaient, ils polémiquaient. C'était toute une vie qui n'intéressait personne d'autre qu'eux. C'est un peu comme le vieil oncle qu'on a à table et puis qui vous bassine avec ses histoires parce qu'il y a 10 ans qu'il creuse le sujet et il ennuie tout le monde. Mais là, c'était entre gens de même compagnie et ils adoraient leurs histoires respectives. Et dès que j'ai été gamin, je m'étais dit, moi, je serai un érudit local plus tard.
0: Comme
1: papy. Ben voilà, je suis un érudit local.
0: Ah ben c'est bien. Alors on va parler d'Anduze, de ses environs. Et aujourd'hui, on va aborder quel sujet ?
1: Notre ancêtre à tous, si j'ose dire, le mammouth de Durfort. On commence par le commencement et on progressera dans l'ordre chronologique. Voilà, il faut un repère comme un autre et pour moi, le temps, il s'écoule.
0: On va faire l'histoire du pays, mais en partant des origines jusqu'à aujourd'hui.
1: Et c'est la pièce archéologique la plus notoire de tout notre territoire, puisque c'est à Durfort, ce qui n'est pas loin. Et puis en plus, il se trouve que mon épouse est de Durfort et que par conséquent, j'ai porté mon intérêt en priorité sur cette bestiole.
0: Parlons de ce mammouth, un vestige revenu sur le devant de la scène.
1: Oui, tout à fait, parce qu'il a roupillé longtemps au Muséum d'Histoire Naturelle. Mais les circonstances de sa découverte sont assez intéressantes. Tout à fait par hasard, deux érudits locaux. Alors, ils allaient à leur fouille en redingote, lavalière, col cassé, comme s'ils allaient au bal. Ils respectaient ce qu'ils fouillaient. Bon, un jour, ils sont dans une calèche. Ils arrivent à Durfort et sur le bas-côté de la route, ils voient une espèce de truc blanc qui dépasse d'un tas de gravats. Leur œil exercé voit que ce n'est pas normal. Ils font arrêter la calèche, ils vont regarder. Et à leur grande surprise, c'était une défense d'éléphant à Durfort. Alors ils cherchent un peu et ils contactent le cantonnier Barbus qu'il avait trouvé. Et ce cantonnier leur dit oui, que quelques semaines auparavant, il avait creusé les bas-côtés, puis il était tombé sur des espèces de bouts de tuyaux un peu salpêtrés, un peu bouchés, qu'il les avait allègrement piochés, mis sur le côté. Sentant la bonne affaire, du moins paléontologique, nos deux savants retournent sur les lieux avec des amis, creusent, et là il apparaît un crâne complet de mammouth. Alors c'est très bizarre d'avoir trouvé ça à cet endroit-là, parce que normalement, c'est un territoire qui remonte à des millions et des millions d'années, et normalement, il n'y a pas d'animaux dits du quaternaire. Or, il se trouve que le hasard avait fait que c'était une sorte de cuvette dans laquelle les pluies avaient accumulé de la vase, et que, à la saison de l'eau, tous les animaux venaient boire là. Mais quand la vase était trop forte, ils glissaient et ils tombaient dans la vase. Et dans ce creux qui fait, allez, 200 mètres sur 100 mètres, on a trouvé 3 mammouths, des loups, des chevaux, des hyènes, toute une série, un hippopotame, quoi encore, des bisons, 5 bisons, 4 cerfs et un rhinocéros. Parce que, au fil des siècles ou des millénaires, les animaux qui venaient boire perdaient pied et tombaient. Et il se trouve que notre mammouth était tombé, c'est un jeune mammouth. Il avait glissé vers l'arrière, il avait essayé de se raccrocher à la paroi, et puis il avait glissé, et il était tombé peu à peu dans le limon qu'il avait étouffé. Et grâce à ce limon, il était resté dans ce qu'on appelle la position anatomique. C'est-à-dire que ses os, c'était tout cela bien en place. Alors que normalement, très souvent, les ossements fossiles viennent d'alluvions de rivières avec des méandres et tout, et ils sont tous entassés en vrac dans le premier tournant de la rivière. Et il s'enfonce peu à peu dans la vase. Tandis que là, au miracle, il tombe par l'arrière, en s'accrochant à la berge, et on l'a retrouvé tout à fait dans la position où ce malheureux jeune mammouth essaye de sortir de la vase.
0: Incroyable.

0: Une histoire qui, aujourd'hui, permet de comprendre l'histoire du pays.
1: Entre autres. Oui, oui, parce que c'était pas un paradis terrestre, mais enfin, au Quaternaire, il y avait tous ces animaux que l'on considère maintenant comme sauvages, les bisons, les ours, les rhinocéros, et qui vivaient tranquillement là. Et surtout, cette découverte est venue en 1869, qui était une époque de grande ébullition anthropologique. La question de d'où vient l'homme ? Ils ont coexisté, les mammouths et l'homme, mais pas celui-là. Celui qui a coexisté, c'est le mammouth laineux, qui était plutôt en Sibérie. Et d'ailleurs, on pense que l'homme a contribué à son extinction. Pas seulement, mais oui. Donc revenons à notre mammouth. Alors, on commence à le déterrer. Mais malheureusement, dès qu'ils sont à l'air un petit peu, les os tombent en poussière. Donc, première invention, un préparateur de pharmacie, M. Stahl, invente une espèce d'emplâtre qui permet aux os de se tenir d'un seul coup. Donc, il a fait faire de grands progrès grâce au mammouth de Durfort. Enfin bref, ils creusent, ils arrivent à trouver leurs trois mammouths, dont un qui est en parfait état. Et sur ce, arrive la guerre de 1870. Alors évidemment, tout s'arrête. Quand la paix revient, la recherche reprend vers 1872-73. Et là, l'enjeu était nationaliste. Il s'agissait de prouver qu'on avait un mammouth plus grand que le mammouth des Allemands. On prend les revanches qu'on peut. Or, ils ont calculé en effet que notre jeune mammouth, certes, était plus petit que le mammouth de Berlin. Mais s'il avait été adulte, il aurait été plus grand.
0: Ah, cocorico. Donc c'est bon.
1: Donc c'est bon. Alors, ils le déterrent, et puis que faire de tous ces ossements ? Même protégés. Du coup, ils passent une négociation avec le Muséum d'Histoire Naturelle de Paris, qui accepte le don de ces ossements. 33 wagons spéciaux, c'est épouvantablement lourd. 33 wagons spéciaux sont chargés des gares locales, parce qu'il y avait encore pas mal de chemin de fer dans le coin, en Anduze. Et ils sont emportés via le chemin de fer à Paris. Et surtout, détail amusant, la municipalité de l'époque a négocié un accord entre sa municipalité et le Muséum d'Histoire Naturelle pour que, pour l'éternité, les habitants de Durfort aient l'entrée gratuite au Muséum d'Histoire Naturelle pour voir leur mammouth.
0: Et c'est toujours le cas ?
1: Alors non. Eh oui. Alors, à la mairie de Durfort, je leur ai dit ça, j'avais retrouvé les textes, ils n'ont pas retrouvé le texte. Bon, je me suis dit, au muséum, ils sont plus organisés qu'une mairie d'un village. Ils l'avaient perdu eux aussi. Mais, de bonne foi, à l'époque, il y a quand même une douzaine d'années que j'ai écrit un petit livre là-dessus, le directeur de l'époque a dit « Ok, on reprend, c'est une jolie tolérance ». Donc normalement, un habitant de Durfort qui va voir la galerie, la grande galerie de l'évolution au Muséum d'Histoire Naturelle dit qu'il est de Durfort et il peut aller voir gratuitement ce beau mammouth qui a été qualifié à l'époque comme l'animal le plus majestueux de la galerie d'Histoire Naturelle. Ah, c'est une belle bête. Alors, il y a un renouveau, ceux qui dormaient tranquille, et il se trouve qu'on avait inventé aussi pour lui, on avait forgé une armature de métal qui lui permettait de se tenir. Mais à l'époque, on ne savait pas très bien. Et donc, on s'est trompé dans certains os. Et l'armature, elle a plus d'un siècle, elle est quand même en très mauvais état. Le muséum a décidé de rénover tout cela, de nettoyer le squelette et de rénover l'armature. Et la municipalité de Durfort d'aujourd'hui s'est portée volontaire pour recevoir l'ancienne armature, parce que sinon elle va être jetée au rebut, à la ferraille. Parce que ce qu'on imagine, c'est qu'au rond-point d'entrée dans Durfort, on remonte, parce qu'il y a beaucoup de jeunes ferronniers qui demandent que ça, on remonte le squelette, l'exosquelette de ce mammouth, au besoin sans pousser des plantes grimpantes dedans et tout. Mais comme ça, à défaut de pouvoir avoir un vrai squelette de mammouth comme à Montfrin qui en a racheté un récemment, on serait accueilli à Durfort par la silhouette métallique et historique de ce bel animal. Et à l'époque, c'était l'animal du village. Ils ont écrit des merveilleux poèmes. Et pour conclure, je vais me permettre de vous lire juste un petit poème qui a été écrit à l'époque par un élève de l'école de Durfort. « Salut, noble éléphant de nos vals solitaires, le plus bel habitant aux âges séculaires. » Et puis il y en a comme ça, deux pages. Le boulanger aussi a écrit, Louis Ponce, boulanger poète à Durfort, comme il écrivait. Adieu, charmant mammouth qui paie dans ce lieu sombre, je suis dans le Limoux, oui que j'adore l'ombre, puisque je t'appartiens, je sortirai de terre.
0: Ah ben disons, c'est tout poétique.
1: Et le village, en fait, depuis longtemps, savait qu'il y avait des fossiles à cet endroit-là. Il n'y avait pratiquement pas une cheminée à l'époque dans le village où il n'y avait pas un morceau de défense de mammouth, un morceau d'os de rhinocéros, parce qu'ils allaient gratouiller, ramasser, et c'était la fierté d'avoir sur sa cheminée, à Durfort, un fossile de la plus belle eau.
0: Eh ben voilà une belle histoire qui nous apprend plein de choses sur Durfort. Et du coup, on espère bientôt voir cette silhouette de mammouth alors.
1: Ah oui, je crois qu'on y compte bien, mais vous savez, la décision de le faire. Et puis le muséum a ouvert une souscription, il leur fallait 400 000 euros, je crois qu'ils les ont trouvés. Et donc, ils vont procéder à la rénovation de ce bel animal.
0: Eh bien, merci beaucoup Bernard de Fréminville. Donc, je rappelle que vous êtes un érudit local et vous nous expliquiez le mammouth de Durfort.
1: Merci.

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1: Il est minuit.
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3: Avez-vous déjà eu l'occasion de faire face à une situation d'hostilité, enfin de vous faire agresser tout simplement? Eh oui, c'est une situation qui arrive de plus en plus. Alors, au niveau personnel ou au niveau professionnel, vous êtes à l'accueil dans un hôpital et puis tout d'un coup, quelqu'un vient vous agresser, vous ne savez pas trop comment réagir, même les pompiers se font agresser. Alors c'est une réalité, mais comment faire et que faire aujourd'hui? C'est une réalité de ce début de troisième millénaire et pour en parler, on va parler aussi du cerveau avec le docteur Lilian Fautrel. Bonjour.
4: Bonjour.
3: Alors merci d'être avec nous, vous êtes docteur en neurosciences, spécialiste du contrôle moteur en situation hostile, voilà, ça c'est pas mal. Vous êtes chercheur aussi, hein, bien sûr, scientifique, vous travaillez à Rodez et à Toulouse, hein, dans deux universités, vous êtes fonctionnaire, donc voilà, on a tout dit. L'important c'est que vous venez pour parler à Saint-Christol, là il y avait une rencontre et puis vous êtes aussi en débat, aussi autour de la violence. Pour parler de ce qui se passe dans notre cerveau, c'est quoi votre travail de recherche? Parce que moi j'ai l'impression qu'on se dit, voilà, il y a de la violence, on part, on file, on trouve une barre de fer, on se défend. Vous avez travaillé dessus et vous vous rendez compte peut-être que c'est pas si simple.
4: Mais déjà c'est un très bon point. Souvent le contexte de violence va exposer les personnes à deux types, ou plusieurs types, mais deux types de réactions. Souvent soit la fuite lorsqu'elle est possible, soit l'engagement du combat lorsqu'il n'y a pas d'autre solution. Il y a d'autres situations qui surviennent, comme des gens qui sont tétanisés, comme des gens qui ne savent plus quoi faire, qui ne savent plus réagir et qui ne sont même plus capables de réaliser des mouvements très très simples qu'on réaliserait dans un autre contexte comme si de rien n'était et qu'on réalise au quotidien.
3: Sidéré.
4: C'est ça, une forme de sidération. Les anglo-saxons appellent ça le freezing. C'est un bon terme, on pourrait traduire ça comme être transformé en statue de glace.
3: Alors ça arrive et ça on l'entend quelquefois, donc vous avez parlé de plusieurs situations, mais en fait quand on est agressé, on peut faire face parce qu'on peut le travailler, on peut peut-être le visualiser, on peut s'adapter, c'est pas que du physique, hein, parce que bien souvent on pense qu'il faut faire du sport de combat, etc. Non, vous êtes allé plus loin.
4: Alors effectivement, bien entendu qu'il faut des capacités physiques, il faut la capacité physique ne serait-ce que de se mouvoir, de se déplacer.
3: D'esquisser.
4: Mais avant toute chose, un mouvement n'est possible que si un neurone quelque part dans le système nerveux central, c'est-à-dire soit votre cerveau, soit votre moelle épinière, en a donné l'ordre neurophysiologique à votre muscle. Et ce dont on se rend compte ces dernières années en neurosciences, c'est que pour une même action, un même mouvement, eh bien, votre cerveau ne va pas piloter votre corps de la même manière. Donc, c'est comme si vous entraîniez dans le sport, quand tout va bien, à entraîner un pilote de votre corps et que dans une situation réelle hostile, ce soit un autre pilote à qui on confie la mission. Et donc là, on voit bien qu'on a un fossé entre les deux et que pour être préparé, notamment le cas des professionnels ou des gens qui travaillent dans ces milieux-là, à réagir convenablement, eh bien, il faut s'entraîner spécifiquement et il faut entraîner et visualiser spécifiquement les pilotes qui seront en œuvre dans le contexte hostile.
3: Alors pourtant, on a l'impression que le stress qui est humain est fait pour nous permettre d'avoir des facultés incroyables. On dit que sous forme de stress, on est capable de monter à un arbre ou de nager alors qu'on ne savait pas nager. Pas si simple non plus.
4: Pas si simple non plus, puisque le stress peut prendre, on va dire, trois grandes formes. La première grande forme, c'est l'hypostress. Je ne suis pas du tout stressé, je suis un peu hypovigilant, un peu endormi, et donc là, j'ai des capacités qui sont plutôt plus basses que dans le deuxième cas. Le deuxième cas, c'est le stress optimal. C'est de celui-là dont on parle quand on dit que sous stress, on est capable de réaliser des miracles. C'est-à-dire qu'un stress dans un état raisonné et raisonnable pour l'individu va être capable d'améliorer ses différentes performances cognitives et physiques pour faire les différentes tâches qu'il a à accomplir. Mais on a une troisième zone de stress qui est l'hyperstress. Et cet hyperstress va complètement chambouler la manière dont votre cerveau et votre moelle épinière fonctionnent. Et c'est dans ces situations-là, le cas d'une agression, c'est quand même un stress auquel on n'est pas préparé dans nos sociétés, qu'on envisage peu ou pas, et qui est nécessaire d'être abordé également à la préparation quand on veut s'engager dans ces métiers-là.
3: On voit qu'on n'est pas non plus tous les mêmes. C'est-à-dire qu'il y en a qui sont facilement adaptables et ils sont, on dit du sang-froid, hein, Lilian, ont la capacité de réagir, de garder tout leur potentiel physique ou toute leur connaissance avec les quelques neurones qui ont travaillé sur la protection. On n'est pas les mêmes.
4: Alors, il y a des variabilités inter-individuelles, ça c'est une certitude. Il n'empêche que Mais cette capacité à garder une lucidité et un sang-froid dans une situation qui est hostile, c'est quelque chose qui s'entraîne, c'est quelque chose qui s'apprend, et c'est quelque chose à laquelle on apprend aussi à s'adapter. C'est quelque chose d'assez intéressant, mais un cerveau apprend à apprendre. C'est-à-dire que plus on a des expériences vécues, qu'elles soient simulées ou réelles, et plus on aura la capacité de trouver de nouvelles solutions quand on sera soumis à cet hyper-stress-là.
3: Hier, on était dans une rencontre à Saint-Christol-les-Alès et j'ai regardé les gens qui sont ici, comme vous. En général, il y a du muscle, c'est carré, on se croirait dans un centre militaire, hein, c'est clair. C'est pas le cas non plus, forcément, dans la réalité. Prenons le premier cas d'une personne âgée qui est justement en stress de sortir le soir, etc. Est-ce qu'on peut aussi avancer pour permettre à une personne d'un certain âge qui n'a peut-être pas les mêmes facultés physiques qu'un jeune de, ou une jeune de 20 ans de faire face à une situation hostile?
4: Alors, dans les situations hostiles pour lesquelles nous sommes ici à Saint-Christol-les-Alès, ce sont la gestion des confrontations directes, c'est-à-dire la gestion des confrontations entre les individus qui pourraient potentiellement amener à des situations hostiles sous forme de violence. Et finalement, cette gestion des confrontations, elle débute par l'anticipation, c'est-à-dire tout mettre en œuvre pour éviter que la vraie situation hostile arrive. Et effectivement, dans certaines situations où mais on parle d'optimiser un potentiel. Si le potentiel est très bas parce que la vie a fait qu'on est âgé, que nous avons croisé des accidents au cours de notre existence,
3: avoir un handicap,
4: que nous sommes porteurs des handicaps, alors la stratégie finalement la plus saine et la plus évidente sera d'anticiper ces risques de situations conflictuelles. Et c'est aussi ce qu'on propose ici au cours de cette semaine, c'est savoir comment prévenir du danger avant qu'il survienne réellement.
3: J'ai une autre question aussi, et ça c'est avec l'expérience aussi, en entendant des témoignages de femmes qui quelquefois se font agresser. Et vous parliez de freezing hein, tout à l'heure, c'est-à-dire le fait de devenir une statue de glace, d'être gelée. Et on entend ce témoignage où j'ai pas pu réagir et tout. C'est pas si simple que ça. Alors nous, des fois, en tant qu'hommes, et c'est vrai, je le reconnais, on se dit mais pourquoi t'as rien fait ? C'est pas si facile. Et alors, est-ce qu'on peut aussi aider à dépasser ce cadre ? Parce que pourtant, des personnes qui sont capables d'une énergie et d'une réaction pour beaucoup d'autres choses, mais pas pour l'agression.
4: Alors c'est tout à fait vrai. Les capacités qu'on va mettre en œuvre lorsqu'on subit une agression sont tout autant mentales. Donc finalement basé sur le cerveau, que physique. C'est-à-dire que on peut avoir beaucoup de potentiel physique, être un très grand sportif, mais être complètement sidéré par une action extrêmement violente à laquelle on ne s'attend pas. Et à l'inverse, on peut avoir un potentiel physique un peu plus bas, mais au préalable, s'être préparé psychologiquement, même si on ne devrait pas avoir à le faire, hein, mais de s'être préparé, d'avoir par différentes techniques d'entraînement mental simulées, vécues, observées différentes situations qui nous permettent de garder un certain contrôle et surtout de connaître le contrôle et l'état du corps dans lequel on va se trouver quand on fera face pour la première fois à la situation. Quand c'est moins inconnu, on a plus de facilité à prendre des informations, prendre des décisions, agir que quand c'est une situation complètement subie qu'on n'a jamais connue auparavant.
3: Et pour en savoir plus, c'est le 28 mai, hein, c'est jeudi à 20h30, la violence dans notre société, mieux comprendre les réalités contemporaines et les réponses apportées par les institutions, c'est un débat public, puis il y a du beau monde. C'est quand même intéressant d'avoir des conférences comme celle-ci, là on est quand même dans une petite commune.
4: Alors ce que je trouve assez fantastique, c'est la capacité d'avoir regroupé autant d'intervenants de métiers différents autour d'une problématique commune. Parce que cette transdisciplinarité au service de la population, hein, quelque part, hein, qui va rejoindre des professionnels de la gestion des confrontations et des conflits de personnes, des professionnels des métiers régaliens de gendarmerie, un procureur de la République, pour ma part, un point de vue plus scientifique, ça pourrait nous permettre d'aboutir à différentes explications qui permettraient à l'ensemble des citoyens de mieux appréhender, si on peut dire ainsi, ce type de mauvaise expérience.
3: Et de se dire qu'on peut faire quelque chose. Merci Lilian Fautrel.

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1: Aujourd'hui, est comme service. Corinne, bonjour.
2: Bonjour Gilles.
1: Alors merci de vous mettre à notre service pour dialoguer sur cette fréquence.
2: J'espère que je serai efficace.
1: Merci, oui, comme l'on dit effectivement. Corinne, aujourd'hui donc cette expression, ce mot qui signifie beaucoup et en même temps le service, là, veut tout dire et rien dire. Mais on est dans un monde où il y a beaucoup de services. Et en même temps, j'ai l'impression que ce mot voulait signifier aussi peut-être antérieurement l'aide gratuite. Maintenant, le service, c'est payant.
2: Oui, on a beaucoup besoin qu'on nous rende des services, bien sûr, parce qu'on ne peut pas tout faire soi-même. Mais je crois qu'on est dans une société où on aime bien payer celui qui fait quelque chose pour nous. Comme ça, on ne lui doit rien, l'affaire est réglée, on a aligné un ou deux billets de banque et on n'en parle plus.
1: Vous êtes un peu dur.
2: Non, vous ne croyez pas que c'est un peu
1: alors,
2: comme ça ?
1: Alors, moi, j'ai quand même entendu dire que les Français, par exemple, puisque nous parlons français, les Français n'aiment pas payer pour le service, alors que les Américains payent très cher pour les services. Donc, nous, on est encore dans une époque un peu révolue.
2: Alors, peut-être aussi quand il y a des relations entre les gens, un peu d'amitié, on va volontiers échanger des services. L'un, c'est faire un peu de jardinage pour son voisin, l'autre, un peu de papier peint, que sais-je. Il peut y avoir des formules d'échange comme
1: l'économie,
2: ça.
1: L'économie empêche aussi cela, puisqu'on parle tout de suite de travail au noir, hein. On parle d'une expression commune.
2: Oui, bien sûr.
1: Qui signifie qu'en fait, on prend le travail de quelqu'un d'autre, alors qu'avant, dans certains villages, hein, dans des régions peut-être un peu plus reculées, on se rendait service. L'un construisait la maison du voisin, ça existe beaucoup au Canada, cela, hein, et ensuite le voisin venait aider. Mais maintenant, on prend le travail.
2: C'est quand même l'argent joue plus de rôle. Il y avait plus d'entraide autrefois, sans passer par le moyen de l'argent. Et maintenant, à cause d'une législation de plus en plus contraignante par rapport au travail, aux lois du travail, eh bien, ça devient parfois difficile, où on prend un peu des risques à faire travailler quelqu'un sans transiter par l'argent.
1: Le service était un petit peu un troc.
2: Oui, c'est cela. Oui, parce qu'évidemment, on pourrait aussi imaginer le service à sens unique. Alors là, c'est plus sympathique du tout, quoi. C'est de l'exploitation. Ça peut aller jusqu'à l'exploitation.
1: Alors, il y a aussi du service gratuit, des personnes qui se mettent au service des autres. C'est l'entraide, la relation d'aide, l'humanitaire. Là, il n'y a pas d'attente de retour.
2: Oui. Sinon.
1: La philanthropie.
2: Exactement. C'est aussi une notion très à la mode, enfin, très actuelle. Beaucoup d'associations sont entièrement orientées sur différents services à rendre à la population dans toutes sortes de domaines matériels, intellectuels, d'entraide aux personnes âgées, par exemple, aussi. C'est quelque chose qui se développe beaucoup et généralement, il y a beaucoup de monde, beaucoup de volontaires et de bénévoles dans ces associations pour rendre service de toutes sortes de manières.

0: Ce service est aussi un service, il est gratuit, il répond à des besoins et on se sent utile, une nécessité dans notre vie aussi.
1: Oui, ce qui fait que c'est quand même important dans la vie ordinaire, dans la vie relationnelle, dans les relations les uns avec les autres, d'essayer de maintenir cette valeur parce qu'on en a réellement besoin. Peu de gens sont totalement autonomes. Il y a toujours quelque chose qu'on ne sait pas faire et dont on va avoir besoin. Donc on ne peut pas s'isoler dans une tour d'ivoire où personne, on n'aurait plus besoin de personne et on ne ferait rien pour les autres. C'est pas vrai, ça, c'est pas la vraie vie. Dans la vraie vie, il y a un échange d'entraide qui est une nécessité.
0: Alors dans ce service gratuit, on peut dire que les parents font office de cette activité gratuite envers les enfants aussi.
1: Ah. Je sais pas
0: le service est important dans la famille.
1: C'est vrai. Je ne sais pas si on utilise le mot service dans ce sens-là. Mais oui, bien sûr. Et il est très, très important.
0: Les femmes sont au service de leurs enfants pendant des années, souvent.
1: Oui, oui, oui. Ou bien de multiples services sont rendus à l'intérieur d'une famille. Par exemple, des grands-parents qui gardent les petits-enfants pour leurs enfants qui travaillent. Mille choses. On va aider... à faire des travaux, à faire plein d'activités.
0: Il n'y a pas de retour, en tout cas aujourd'hui, difficilement. Les enfants ensuite partent et voguent vers leur propre vie. Donc, c'est un service à la vie.
1: Oui, c'est presque un service rendu à l'humanité. Parce que choisir d'éduquer les plus jeunes des humains, c'est pas seulement un service à ses propres enfants. C'est servir l'avenir de la vie, l'avenir de l'humanité. Donc, c'est entrer dans une sorte de chaîne continue de relations humaines.
0: Alors Corinne, dans le domaine religieux, dans le domaine spirituel, le service dans toute religion a une part assez importante, semble-t-il. Hein, la vocation de se mettre au service du Dieu,
1: oui,
0: ou des divinités.
1: Oui. Alors c'est une première application du service dans le domaine religieux, c'est donc la relation avec Dieu. Et Dieu étant, je pense dans à peu près toutes les religions, un seigneur, un roi, un personnage qui domine, eh bien, les humains sont des serviteurs. Ils sont, bien sûr, à un rang inférieur à Dieu. Donc, il n'y a pas de réciprocité, là. C'est pas, on se rend des services l'un l'autre entre Dieu et les humains. C'est les humains, les croyants, sont au service de Dieu. Maintenant, ça peut être une notion un petit peu abstraite. On peut se demander qu'est-ce que ça veut dire au juste d'être au service de Dieu. Dieu a-t-il besoin qu'on lui rende des services ?
0: Alors, il semble aussi en même temps que Dieu peut être au service de l'humanité, bien souvent, et on voit dans l'Évangile, par exemple, un Jésus qui se présente comme aussi au service de l'humanité.
1: Alors
0: on
1: ça,
0: renvoie
1: c'est
0: un petit peu l'ascenseur.
1: Exactement, c'est une particularité de Jésus qui a d'ailleurs choqué ses contemporains. Et j'ai choisi un passage de l'Évangile de Jean qui le montre bien, c'est le chapitre 13 de l'Évangile de Jean, où Jésus fait une action qui choque beaucoup ses disciples, en particulier Pierre, qui va prendre la parole et vraiment s'insurger. Parce que Jésus se met à laver les pieds de ses disciples. Alors c'est un geste qui n'existe plus dans nos sociétés, mais qui était un geste ordinaire à cette époque où on marchait pieds nus sur des routes bien sûr non goudronnées, donc extrêmement poussiéreuses, donc pieds nus ou en sandales. Hein. Donc on était couvert de poussière et c'était donc un geste habituel, tout à fait ordinaire, quand on entrait dans une maison, de se faire laver les pieds. Mais le serviteur qui était chargé de cette tâche était toujours le plus humble des serviteurs. Et voilà que Jésus se met à faire cela lui-même. C'est très choquant parce que lui, il est le Seigneur. En aucun cas, le maître d'une maison n'accomplit cette tâche très humble de laver les pieds. Et donc Jésus, là, enseigne un message capital de l'Évangile, une sorte de retournement des valeurs. Dieu est notre Seigneur, c'est vrai, mais effectivement, il se met au service, il se donne à l'humanité.

0: Dieu qui se met au service, à la disposition de l'humain, ça c'est quand même un message unique.
1: C'est révolutionnaire. Et ça nécessite de beaucoup méditer sur ce que ça veut dire. Ça n'ôte rien à la grandeur de Dieu. Il reste tellement au-dessus de nous, forcément. Il est le Créateur, il règne sur l'univers. Mais c'est comme pour nous montrer un exemple, et c'est ce que va dire Jésus. Je vous ai montré un exemple en vous lavant les pieds. Je vous ai montré une sorte de nouvelle philosophie de vie, une sorte de nouvelle manière de construire vos relations. Alors, puisque moi Jésus, moi votre Seigneur, j'ai fait cela, vous aussi, entre vous, faites la même chose. Entre vous, faites régner une nouvelle hiérarchie qui n'est plus fondée sur l'écrasement, la domination de quelques-uns, mais sur l'entraide, la solidarité, les services mutuels. Et Jésus va aussi dire, celui qui veut être grand parmi vous, celui qui veut briller, qui veut être le premier, qu'il se fasse le serviteur des autres. Et dans la Bible, il ne faut pas oublier que serviteur, on devrait toujours le traduire par esclave, parce qu'on était dans une société où l'esclavage existait. Et c'était ce mot-là, c'est-à-dire quelqu'un qui n'a aucun droit, vraiment tout à fait au bas de l'échelle. Alors, ça a un côté choquant, il ne s'agit pas de rétablir l'esclavage, mais de comprendre que notre service vis-à-vis de Dieu et notre hiérarchie est complètement bousculée. Et il y a là donc une démarche d'humilité personnelle très intense, très intense. Et quand on comprend que Dieu, en Jésus-Christ, a donné sa vie, est mort même pour nous, eh bien, ça devient un petit peu plus facile de comprendre qu'on peut nous aussi donner gratuitement, faire des choses pour les autres gratuitement, parce que nous sommes au service d'un Dieu qui aime à ce point.
0: Alors, dans l'éducation aussi, on dit que le plus grand cadeau que l'on peut faire à des enfants, c'est de leur apprendre à servir, à travailler aussi. Il est dit dans la Bible qu'il y a plus à donner qu'à recevoir. Cela va un peu dans le même sens?
1: Oui, il y a plus de joie à donner qu'à recevoir. Oui, ça s'applique très bien, extrêmement bien au service. Parce que quand on le vit, évidemment, si on le vit en s'écrasant et en ayant l'impression d'être rien, ça ne va pas tellement nous construire, ça ne va pas nous faire du bien. Mais si on le vit en ayant la conscience de notre vraie valeur, et notre vraie valeur nous est donnée par Dieu lui-même, qui nous aime chacun individuellement, qui nous a créés, qui nous a sauvés par Jésus-Christ. Donc on a une vraie valeur, et tout en ayant conscience de notre vraie valeur, on accepte de donner de l'importance à l'autre et de nous mettre à son service pour être des représentants de Dieu sur cette terre, pour aimer les autres au nom de Dieu, à la place de Dieu qui ne peut aimer les humains que par les humains qui sont prêts à aimer. Nous sommes un peu le cœur de Dieu ou les mains de Dieu sur cette terre. Alors, c'est pour ça que nous sommes appelés à servir comme Dieu voudrait faire du bien à tout un chacun. Mais c'est nous qui l'utilisent pour faire cela. C'est ceux qui veulent bien se mettre à son service qui l'utilisent pour servir l'humanité.
0: Avec un grand S comme service aujourd'hui dans le cadre de notre abécédaire. Corinne, à bientôt.
1: Au revoir.
0: Au revoir.
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Il suffit d'une minute. Au restaurant, poussant de côté sa tasse de café et sortant un crayon, ce monsieur s'est mis à dessiner, tout simplement, sur la nappe de papier, le couple qui bavardait un peu plus loin. Quelques traits, les attitudes, les expressions, et voilà, la vie était sur la nappe. Il y a des gens comme ça. Ils ont, comme tout le monde, une tête et des mains. Mais nous, avec cette même tête et ces mêmes mains, on ne sait rien faire d'autre sur une nappe que des taches de sauce. Or, la vie, c'est ce que nous savons créer. On parle et il y a de la bienveillance qui se dessine. On fait un geste et là où il n'y avait rien, il y a un sourire, une couleur d'espérance. Il n'y a peut-être pas beaucoup de peintres parmi nous, mais il y a beaucoup de mains qui peuvent mettre un coin de ciel bleu sur la nappe de nos journées.

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2: Paul Ariès est notre invité. Il est l'auteur de l'ouvrage Une histoire politique de l'alimentation. Il est politologue. À son actif, un grand nombre d'ouvrages sur des sujets extrêmement différents. Alors, il a travaillé sur des sujets aussi entre la secte, l'écologie, l'environnement, la décroissance et bien d'autres. Hein. Paul Ariès, c'est un plaisir d'être avec vous. Bonjour.
3: Bonjour.
2: Vous êtes dans votre maison de campagne, ici, dans un petit coin bien sympathique, bien calme. Il y a même les fenêtres ouvertes, on n'entend rien du tout. C'est génial. Alors, on n'a pas eu l'occasion de déjeuner ensemble. Par contre, on va parler de l'alimentation d'aujourd'hui. Alors, dans nos pays, en France par exemple, cette gastronomie qui marque la culture même française, quand on vient en France, c'est aussi, bien sûr, au-delà des monuments, de l'histoire, c'est aussi pour la gastronomie, mais elle nous est tirée de l'histoire et c'est tout l'intention, histoire politique, toute l'intention de votre ouvrage, Paul Ariès.
3: Oui, et c'est particulièrement net avec la période qui nous intéresse aujourd'hui. C'est-à-dire, je suis convaincu et j'ai montré que notre table actuelle est vraiment la conséquence directe d'un triple volontarisme politique, celui de la monarchie absolue, celui de la philosophie des Lumières et celui de la Révolution française. C'est-à-dire que la monarchie absolue, Louis XIV pour simplifier, va tenter d'inventer ce qu'il nomme la table absolue. Il faut bien comprendre que la France, à l'époque, se veut la fille aînée de l'Église. Elle est la nation la plus puissante économiquement, culturellement, politiquement. La France a une langue, une architecture, une danse, une musique, une littérature. Il y a même des jardins dits à la française, mais on n'a pas de cuisine. On a perdu nos traditions culinaires. À l'époque, lorsqu'on veut bien manger, eh bien on mange italien. Ça fait donc un peu désordre. Et donc Louis XIV va développer une politique pour réinventer une tradition alimentaire française. Il va déjà convoquer pour cela une commission composée de 150 personnalités, des agronomes, des théologiens, des philosophes. Il va leur dire « Inventez-moi la table française ». Il va prendre ensuite une série d'ordonnances pour réorganiser les politiques alimentaires françaises. Alors pour faire simple, en matière de cuisine, cette nouvelle cuisine française, ça va être la cuisine italienne plus l'art des sauces. D'où l'importance des sauces. Et des sauces nouvelles. On ne fait plus les sauces comme avant à base de mie de pain, qui étaient des sauces épaisses. On va changer aussi la vieille pratique qui consistait à s'empiffrer pour les puissants, mais dans le silence. Et on va considérer que l'idéal, ce n'est plus le monastère. L'idéal, c'est plus le silence. C'est pas de ne pas parler, mais c'est de parler pas trop. Et de se parler pas trop, c'est-à-dire de la modération en matière de langage, on va passer à la modération en matière d'alimentation. L'idéal, ça devient de manger naturel. Ah, ça, c'est une révolution. C'est-à-dire déjà de ne pas trop épicer. L'idéal, c'est de manger rationnel. D'où la recherche de la symétrie dans l'assiette. D'où une passion pour l'esthétique. Vatel, par exemple, c'était pas un cuisinier, c'était un maître d'hôtel. Ce qui était le plus important à l'époque, c'était la présentation des plats, c'était le décorum. C'était pas ce qu'on mangeait. Une bonne table, c'était d'abord une table belle. Et ce manger rationnel va connaître son apothéose dans la pâtisserie, avec une relecture de la pâtisserie. La pâtisserie a exprimé dans l'histoire d'abord les organes génitaux, la sexualité, puis le pouvoir politique. Maintenant, la pâtisserie, ça va exprimer la rationalité. Parce qu'on nous dit que la pâtisserie, c'est la seule branche de la cuisine où on peut faire des formes parfaites. Et c'est vrai. Or, les formes parfaites, c'est ce qu'étudie la géométrie. Manger de la pâtisserie, c'est manger de la géométrie. Or, rappelons-nous ce qui était ancré à l'entrée des temples de philosophie dans la Grèce antique, que nul n'entre ici s'il n'est géomètre. Manger de la pâtisserie, manger rationnel, c'est envoyer promener l'obscurantisme religieux. c'est en fait un discours alimentaire anti-dogmatique, anti-religieux. Alors cette table monarchique, elle a, je dirais, un visage souriant, mais elle a aussi une face obscure, du côté du peuple, c'est-à-dire du côté du plus grand nombre. La table monarchique, c'est l'abandon du peuple au nom des nouveaux principes économiques. Et on va passer de la sobriété à la disette. Le peuple a toujours su faire avec la sobriété. Le peuple n'a jamais eu beaucoup. Mais la disette, quand il n'y a pas, eh bien, on crève de faim. Et cette table de la monarchie absolue va voir apparaître des formes monstrueuses, comme le commerce de la viande avariée. On crée des magasins spéciaux marqués par un fanion rouge pour dire « Ici, on vend de la viande daubée », bien sûr, à destination du petit peuple. À côté de ce volontarisme politique de la monarchie absolue, le deuxième grand moment, c'est la table des Lumières, la table de la philosophie des Lumières. Et là, on a une source exceptionnelle, c'est l'encyclopédie de Diderot. Il faut savoir que tous les articles sur l'alimentation ont été rédigés par le même bonhomme, le chevalier de Jaucourt. Et lui, il introduit une idée révolutionnaire, plusieurs idées révolutionnaires, mais une notamment, c'est que la bonne alimentation, c'est l'alimentation populaire. Alors pourquoi c'est la bonne alimentation populaire ? Parce que tout simplement, le peuple est habitué à manger des aliments naturels, des aliments non trafiqués. La deuxième idée révolutionnaire du chevalier de Jaucourt, c'est de prôner le végétarisme. Mais pas à la façon des périodes antérieures, on voulait interdire au peuple d'accéder au plaisir de la viande. Non, Jaucourt nous dit que la consommation de viande, c'est la base de toute violence politique. Et donc, il rêve que si on supprime les boucheries et les abattoirs, on supprimera toute violence dans la société. Donc, il prône de supprimer la viande, pas seulement pour le peuple, aussi pour les puissants. Troisième période, troisième coup de force politique, c'est la Révolution française. La Révolution française va tenter de mettre en application la philosophie des Lumières. Ça va être déjà la fin de la cuisine du tiède. Avant la Révolution française, on mangeait plus ou moins chaud, plus ou moins froid. Le chaud, le froid n'étaient pas deux termes opposés. Je dirais que ce modèle ne permet pas de penser, de structurer son alimentation. Après la Révolution française, on aurait une opposition binaire, chaud ou froid. Avant la Révolution française, on adorait ce qu'on appelait la cuisine des mélanges, sucré-salé. C'était plaisant, au goût. Mais là encore, le mélange, ça ne se pense pas. Donc après la Révolution française, on mangera chaud ou froid. Avant la Révolution française, on papillonnait. On apportait tous les plats en même temps. C'est peut-être agréable, mais là aussi, ça ne permet pas de penser son alimentation. Après la Révolution française, on va imposer le repas ternaire que l'on connaît encore aujourd'hui, entrée, plat principal, dessert. Comme disait Condorcet, il faut marier la République du ventre avec la République du cœur, c'est-à-dire du sentiment, et la République de la raison. Structurer le plat pour structurer le palais et que ça structure la pensée.
2: Vous l'avez dit, penser son alimentation. Alors vous avez dit sucré, salé, on met de côté, c'est ou l'un ou l'autre, chaud ou froid ou tiède, on met, voilà, faut que ce soit clair. Comment ça, penser son alimentation ? C'est-à-dire réfléchir à ce qu'on va prendre pour la production. Quelle est l'intention derrière ?
3: L'idée, c'est plutôt que l'alimentation pense pour nous. C'est-à-dire que si je prends l'habitude de manger de façon structurée, chaud ou froid, salé ou sucré, eh bien, je vais développer ma capacité de jugement. C'est ça le véritable enjeu.
2: Et ça, c'est étudié, c'est prouvé, c'est...
3: Ah non, je ne dis pas que c'est prouvé.
2: Ah, c'est une théorie.
3: J'ai envie d'y croire, personnellement.
2: Ouais, c'est intéressant.
3: C'est-à-dire que si on développe sa capacité de jugement, on va ensuite, à table, on va pouvoir l'utiliser dans les autres domaines de l'existence. Moi, je me souviens, lorsque j'étais enfant, des exercices qu'on faisait à l'école, les yeux bandés, on devait reconnaître si... si on goûtait de la moutarde ou si on goûtait du vinaigre. Et une fois qu'on était capable de différencier du moutarde et du vinaigre, on différenciait deux ou trois types de moutarde. On faisait des gammes, comme on faisait des gammes en musique. Comme disait Condorcet, c'est pas dans des bouquins

0: Le film des années 50 de 3 minutes 50 et aujourd'hui des plans qui ne dépassent pas les 4 secondes. Quand vous avez vu un film qu'avec des plans de 4 secondes, vous avez du mal, vous comprenez l'histoire, vous avez une sorte de mosaïque. Quand vous avez vu des grands plans, vous pouvez vivre et complètement penser et vivre avec la situation. Je sais pas si c'est comparable.
1: Ah mais c'est même plus que comparable. Moi je suis amoureux effectivement des plans longs.
0: Des plans séquences longs.
1: Ah, des plans séquences.
0: On peut les vivre, on peut
1: mais
0: les
1: apprécier. Bien sûr, bien sûr.

0: comment penser ou repenser son alimentation ou comment s'alimenter pour penser correctement aussi, pourquoi pas. Ce sont des thématiques qu'on a abordées avec Paul Ariès. Il est politologue, il est aussi l'auteur d'un grand nombre d'ouvrages, hein, quelques dizaines. Et une histoire politique de l'alimentation, ça c'est l'un de ses derniers ouvrages, parce qu'il s'est intéressé beaucoup à l'alimentation dans son existence. Voilà, vous mangez, vous, comment, doucement? Vous avez parlé du slow food dans une émission précédente.
1: La lenteur est essentielle pour pouvoir partager, pour pouvoir discuter. Bien manger, c'est cet accord entre les mets et les mots.
0: Vous mangez seul des fois, ça vous arrive?
1: Presque jamais.
0: Jamais.
1: Mais il peut y avoir du plaisir à transgresser, c'est-à-dire à manger seul, debout, à même la gamelle. Mais c'est bien si on sait que c'est une transgression. Moi, j'aime les transgressions. Mais il faut savoir que c'est une transgression, que ce n'est pas la règle.
0: Vous avez remarqué quand même que quand on mange seul, ça dure 10 minutes. Hein.
1: Mais bien
0: sûr.
1: Il n'y
0: a pas photo. Hein. Alors que quand on est à 2, 3, 5, 10, alors là, c'est 1 heure, 4 heures même les repas. Hein. Il y a une différence du temps hein, qui imprègne nos papilles aussi.
1: Mais alors... c'est la raison pour laquelle, par exemple, moi, je milite pour le retour au service à table à la cantine. Déjà pour redécouvrir le sens du partage.
0: Oui, en opposé au self, hein.
1: Opposé au self, pour redécouvrir le sens du partage, mais aussi parce qu'on sait très bien que cela permet de ralentir l'alimentation. Les normes officielles, c'est 20 minutes pour un repas dans les cantines. Quand on mange sous forme de self, on sait que les enfants mangent entre 8 à 10 minutes. En 8 à 10 minutes, qu'est-ce que vous avez le temps de faire? Vous faites le plein de nutriments, comme vous faites le plein d'essence avec votre voiture. Mais rien d'humain ne peut se construire. Donc si on croit dans le futur, si on croit à nos enfants, si on croit à l'alimentation, l'urgence, c'est de réinstaurer le service à table dans les cantines et d'aller bien sûr aussi vers des cantines gratuites, parce qu'apprendre à bien manger, c'est aussi important que d'apprendre à lire, à écrire ou à compter.
0: Ça, c'est dit. Alors, on a parlé de l'influence de l'alimentation dans les civilisations. On est parti de la préhistoire, les Sumériens, les Babyloniens, les pharaons, enfin les Égyptiens, les Grecs, les Romains, les Gaulois, les Mérovingiens, les Carolingiens, la Révolution, j'ai presque tout fait, il doit m'en manquer, Louis XIV. Et puis, là, on arrive petit à petit au 19e. Les Lumières aussi, on arrive au 19e. Ce qui fait qu'aujourd'hui, ben, la façon dont on mange, la façon dont on pense, notre nourriture, ce sont toutes ces époques. Le 19e, comment a-t-il marqué notre façon de nous nourrir, Paul Ariès?
1: Le 19e siècle, c'est un siècle très contradictoire. C'est-à-dire c'est le siècle gourmand pour la bourgeoisie et c'est le siècle de la malbouffe, même si le terme n'existe pas encore, pour le peuple. Et j'ajouterais que c'est le siècle de la malbouffe pour le peuple avec la bénédiction des académies de médecine et de sciences. Alors déjà, on fait l'éloge de la frugalité. On revient aussi avec un éloge du végétarisme, mais non plus pour éliminer la violence dans la société, mais tout simplement parce qu'on ne va quand même pas accorder de la viande au petit peuple. C'est le refus du gras. Parce qu'il y a beaucoup de travaux qui considèrent que l'amour du gras conduit à la sexualité. Et donc, on va refuser une alimentation trop grasse. Il faut voir que le 19e siècle reprend en partie ce qu'il y avait de pire dans la monarchie absolue, et notamment le travail d'arrachage de millions de châtaigniers en France. Ces châtaignes qu'on appelait le pain de bois, qui était l'alimentation préférée du peuple. Il y a des tonnes de travaux que je cite dans mon ouvrage, on nous explique que la châtaigne développe la fainéantise, parce qu'il n'y a pas

besoin de perdre sa vie à trimer pour pouvoir se nourrir. On nous explique aussi que la châtaigne remet en cause l'opposition naturelle entre les hommes et les femmes, parce qu'il n'y a pas besoin de gros muscles pour être capable de ramasser des châtaignes. On nous explique que la châtaigne prépare la révolution. Comme on a du temps libre, on va dans les cafés, de quoi parle-t-on ? Eh bien de politique. Et donc l'objectif du pouvoir, c'est de supprimer la châtaigne et de la remplacer par la pomme de terre. Alors il y a eu une sorte de petite histoire marrante parce que c'est d'abord la monarchie qui a voulu imposer la pomme de terre. Et on a commencé à l'imposer aux indigents dans les hospices. Il faut savoir qu'il y a eu des manifestations de rue à Paris, des nonnes hospitalières disant « on veut empoisonner nos malades ». Alors la Révolution française va faire qu'au 19e siècle, on veut toujours imposer la pomme de terre, mais on ne peut pas l'imposer sous forme de tubercule, comme on la consomme encore aujourd'hui, parce que ça rappelle trop la monarchie. Donc pendant un certain temps, on va imposer ce qu'on appelle la pomme de terre républicaine. Et la pomme de terre républicaine, elle se mange sous forme de pain, un tiers de farine de froment, un tiers de farine de seigle et un tiers de farine de pomme de terre. Alors ça ne durera pas, parce que ce n'était pas très très bon, et on reviendra à la pomme de terre telle qu'on la connaît aujourd'hui. Le 19e siècle, c'est le siècle de ce qu'on appelle les tricheries alimentaires. Tout le monde connaît Paul Lafargue, le gendre de Marx, pour son bouquin sur le droit à la paresse. Mais il a fait aussi un petit opuscule sur les supercheries alimentaires. Et il explique comment, à l'époque, on veut faire manger du faux pain au peuple, du faux vin, c'est-à-dire du vin sans raisin, de la fausse viande. C'est la grande période où on veut développer l'alimentation à base d'océtine, c'est-à-dire d'os pour le peuple. Des os pour le peuple, franchement, c'est bien bon. Comme on disait, la pomme de terre, c'est bon pour les Bretons et les cochons. C'est-à-dire que c'est vraiment une période du mépris absolu. Les campagnes en France se portent mieux parce qu'elles continuent à pratiquer l'autoproduction. Le jardin familial, mais également la chasse, la cueillette, c'est le territoire où se préservent les cultures populaires. Ça reste le territoire de la diversité alimentaire. Cette diversité alimentaire, on peut la résumer dans une formule, c'est le lapin paysan, le porc ouvrier et le veau bourgeois. C'est-à-dire chaque milieu social a sa propre table, mais avec la même authenticité, la même fierté. Alors qu'aujourd'hui, c'est poulet pour tout le monde. Mais pour une infime minorité, c'est du poulet bio ou fermier. Et pour l'immense majorité, c'est de la volaille de batterie. Il n'y a aucune fierté, aucune authenticité à manger de la volaille de batterie. Donc on a bien eu effectivement une déperdition. Donc le 19e siècle, c'était un siècle complètement, je dirais, antagoniste, contrarié, qui prépare d'ailleurs en cela le 20e siècle.

0: au 19e, c'est fait. On passe au 20e, Paul Ariès.
1: Le 20e, c'est un siècle totalement contrasté. C'est d'un côté, bien sûr, la victoire sur la faim dans les pays riches, mais c'est aussi le développement de la famine dans le reste du monde. C'est également la crise du monde agricole, la disparition des paysans. La victoire sur la famine, elle est due à la révolution verte, c'est-à-dire à la révolution scientifique et technique. Mais cela ne veut pas dire qu'on n'aurait pas pu nourrir 60 millions de Français sans détruire en même temps les écosystèmes comme on l'a fait, sans supprimer toujours plus de paysans. Et cette industrialisation, cette agriculture intensive, a un bilan catastrophique en termes d'effondrement de la qualité des sols, en termes de contribution au dérèglement climatique, en termes d'affaiblissement des cultures populaires, en termes, tout simplement, je dirais, de disparition des politiques alimentaires. On a développé, à mes yeux, des mauvaises, mais on a développé des politiques agricoles, mais on a tout à fait perdu l'idée de ce que pouvaient être les aliments alimentaires. Il y a aujourd'hui deux raisons principales d'être pessimiste. La première raison, c'est le développement de ce qu'on appelle l'agriculture cellulaire. Il y a eu un colloque, il n'y a pas très longtemps, organisé par l'ambassade de France aux États-Unis sur le thème « L'agriculture cellulaire, le futur de l'alimentation ». Alors, il y avait un point d'interrogation, mais il était de convenance. L'agriculture cellulaire, c'est très simple. On prélève quelques cellules et puis on les met ensuite croître avec notamment des hormones de croissance. Alors, on va commencer par la viande de synthèse, mais il y a déjà des brevets pour remplacer demain nos fruits et des légumes. On va aller vers une alimentation totalement artificielle. C'est-à-dire, ce qu'on prétend, c'est rompre avec ce lien établi il y a quelques milliers d'années entre l'agriculture et l'alimentation. Passer aux biotechnologies alimentaires. À mes yeux, c'est un modèle totalement voué à l'échec parce que c'est un modèle énergivore. C'est un modèle qui sera incapable de nourrir 7, 8, 9 milliards d'humains. Le deuxième grand danger aujourd'hui, c'est le fantasme des fermes urbaines. En apparence, il n'y a rien de plus écolo que de mettre les fermes dans des villes. Mais en fait, c'est le summum d'une agriculture hors sol. C'est l'illusion aussi que les villes pourraient se passer des campagnes. On nous dit c'est super écolo parce que dans les fermes urbaines, il n'y a plus besoin d'insecticides et de pesticides. Oui, bien sûr, puisqu'il n'y a plus d'insectes, puisqu'on est avec une atmosphère sous contrôle. C'est quand même une drôle de conception du vivant qu'un vivant qui est produit pour satisfaire simplement les besoins de l'industrie. Et mon espoir, parce que j'ai quand même un espoir, c'est ce que pourrait être le développement d'une véritable agroécologie. Je dirais par-delà le jeu des labels. L'agroécologie, c'est tout simplement de miser sur 1,5 milliard de petits paysans à l'échelle planétaire plutôt que sur 400 000 agro-managers. Et puis, je crois qu'il y a un levier politique sur lequel on pourrait très vite agir. C'est tout simplement l'importance, notamment en France, de ce qu'on appelle la restauration sociale, restauration scolaire, d'entreprise, hospitalière. C'est plus d'un repas sur deux consommé à l'extérieur. Si on modifiait le cahier des charges pour faire de la restauration sociale non plus un sous-secteur, mais un levier, eh bien on pourrait peut-être réussir la transition écologique. Et pour ça, moi je suis effectivement pour un plan Marshall en matière notamment de restauration scolaire, pour aller vers une alimentation gratuite, relocalisée, resaisonnalisée, moins gourdement dans l'eau, moins carnée, servie à table. Et à ce moment-là, oui, peut-être, nous pourrons espérer en des jours meilleurs.
0: Alors, on entend bien votre poésie, Paul Ariès, et en même temps, est-ce possible de faire demi-tour ? Vous le disiez, au début du XXe siècle, 60 à 65% de la population avait une activité agricole. Aujourd'hui, cela représente 2 à 2,5% en comptant le commercial et le transport. Vous parliez de l'agriculture cellulaire aussi, qui prend un essor incroyable, qui est cotée en bourse aujourd'hui. Donc quand on met des finances et qu'on met de l'argent, qu'on investit dans cela, ça va vite se développer. Est-ce possible de faire des demi-tours, parce qu'aussi les connaissances se sont perdues? On est peut-être de générations encore qui avons vu cela, où on vivait avec des poules, avec des cochons, avec des arbres fruitiers, avec ça et là des vergers. Est-ce possible de faire ce genre de transition où on peut repasser à un grand nombre? Vous parliez de milliards d'agriculteurs. Est-ce possible ou est-ce déjà trop tard? Parce que la connaissance, elle est passée, les machines sont passées par là, le business aussi, et on est exploitant agricole aujourd'hui et non plus paysan.
1: Je ne vous surprendrai pas en disant que c'est ma grande angoisse. C'est-à-dire qu'il y a eu, quand on accepte de ce surplomb historique, il y a eu des périodes où on a le sentiment, effectivement, de revenir en arrière, de redécouvrir, effectivement, des formes anciennes. Mais c'est vrai que c'est jamais simple. C'est vrai que c'est jamais simple. Et ce qui semble aujourd'hui le plus probable, c'est une accentuation des mauvaises tendances actuelles. C'est-à-dire, d'un côté, l'accentuation de l'industrialisation de notre alimentation, mais également la perte du sentiment de ce que manger devrait être. J'avais dit lors d'une de nos premières rencontres que j'étais très étonné que dans les salons bio, que je fréquente énormément, très souvent, j'ai le sentiment qu'on fantasme de la même façon que les puissants de la planète. C'est-à-dire qu'on recherche le produit le plus pur pour se purifier. On fait comme si l'essentiel, c'était une affaire de nutriments. Bien sûr qu'il faut changer le contenu de l'assiette. Mais il faut aussi se rappeler qu'au moins 50% du problème, c'est pas seulement que mange-t-on, mais comment mange-t-on? Qu'est-ce que manger veut dire? Et c'est seulement si nous sommes à la hauteur de ces enjeux qu'à ce moment-là, oui, on peut rouvrir le champ des possibles. Et moi, j'espère vraiment que 2026, avec les élections municipales, et on sait que les communes ont la responsabilité de la restauration scolaire, on va pouvoir poser politiquement cette question. Et je peux vous assurer, pour avoir animé depuis une quinzaine d'années plusieurs centaines de réunions sur la question de quelle cantine pour nos enfants, je dirais que quand on pose sérieusement cette question, non seulement on remplit les salles, parce que les gens sont intéressés, mais on dépasse les clivages politiques. Parce que, quelles que soient nos valeurs, quels que soient nos engagements, chacun rêve pour ses enfants d'une alimentation qui permette de grandir, qui permette de devenir adulte. Et moi, je suis convaincu que le bien manger est aussi une partie, c'est pas toute la réponse, mais une partie de la réponse à ce que certains appellent l'ensauvagement aujourd'hui et au développement de la violence.
0: Alors vous savez, je suis allé visiter une école dernièrement qui justement a un programme en bio pour les enfants, en tout cas un programme, une alimentation en bio pour les enfants, et qui ont, en fait, ça commence par l'alimentation, il y a toute une révolution et toute une remise en question du rapport humain, du temps aussi de la pédagogie, voire de la participation même des élèves, de la participation des élèves dans le jardin, de la collaboration avec les producteurs locaux. En fait, quand on parle d'alimentation, ça peut être aussi, et ça c'est le positif, un déclenchement, alors ce qu'on a dans nos assiettes, ce qui nous nourrit, ce qui est néfaste, hein, ou les polluants, la façon dont on mange aussi, dont on partage, c'est un peu un déclencheur aussi l'alimentation, un peu comme la famille aussi quelquefois.
1: Mais je dirais qu'il suffit de penser à la chance que nous avons en France que le repas familial reste largement pratiqué au regard de ce qui peut se pratiquer ailleurs. Le repas familial, c'est l'occasion pour les différentes générations de se croiser régulièrement. C'est l'occasion d'échanger, alors pas forcément toujours dans la douceur. Mais si on supprime le repas familial, que reste-t-il du langage? Que reste-t-il comme occasion de transmission? On sait que la cuisine se transmettait non pas de mère en fille, mais se transmettait de grand-mère en petite fille. Aujourd'hui, l'éclatement des liens familiaux, l'éloignement des relations entre les générations fait qu'il y a une rupture de la transmission. Et qu'effectivement, la cuisine est ressentie comme une sorte, tout simplement, de charge dont on aimerait bien effectivement se passer. On pourrait faire le parallèle avec ce qui s'est passé en matière de vêtements. On voit très bien qu'il y a encore deux générations, en famille, on tricotait, on cousait, on portait les vêtements faits dans la famille. Et on est passé d'un côté au prêt-à-porter et à la haute couture. Eh bien, en matière d'alimentation, on risque d'aller, et on y est déjà, au prêt-à-manger et d'un autre côté, la haute gastronomie.
0: Et en même temps, aussi, avec la période du Covid, il y a eu des réactions. Les gens allaient chercher local, allaient chercher bio, s'invitaient alors quand on pouvait. Hein, parce que... Et puis, reprenaient aussi, vous le savez, la cuisine, le temps des sauces, des cuissons, etc. Donc, il y a aussi un peu les deux. Il n'y a jamais eu autant de cours de cuisine qu'aujourd'hui. Je vous remercie, Paul Ariès, de nous avoir accordé du temps gentiment chez vous, de la dynamique aussi que vous avez pour présenter bien sûr votre ouvrage, mais aussi votre passion pour l'être humain et pour ce moment à table. Alors je vous inviterai peut-être à manger quelque chose chez moi à l'occasion, peut-être un poulet de Bresse, pourquoi pas. En tout cas, je vous souhaite une belle continuation. Un ouvrage est en préparation, vous êtes sur votre... Un autre sujet, une autre dynamique, certainement.
1: Je suis toujours effectivement en travail d'écriture, mais je travaille actuellement sur une histoire de notre rapport à la viande, histoire de notre, je dirais, de la consommation de viande, mais pas simplement, parce qu'il faut savoir que dans l'histoire, la viande a été en fait un sous-produit au départ, notamment de la production de lait.
0: Merci Paul Ariès, à bientôt.
1: À bientôt.
0: Au revoir.
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Des techniques nouvelles révèlent des caractéristiques de notre organisme inconnues jusqu'à ce jour. Des expériences menées dans des laboratoires fantastiques donnent des renseignements inédits sur la matière. Mais c'est seulement pour nous que ces choses sont nouvelles. 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

0: Amis auditeurs, bonjour. Nous retrouvons Bernard de Fréminville pour nous parler d'histoire autour de Anduze et de ses environs. De quoi va-t-on parler aujourd'hui ?
1: Du Moyen-Âge et de la structuration de la ville d'Anduze. Aujourd'hui, c'est un petit village, 6000 habitants. Mais ça a été un des principaux fiefs du Languedoc au Moyen-Âge. Et c'est de ça qu'on va parler.
0: Alors, vous nous parlez du Moyen-Âge, on imagine tout de suite les armures, les combats et les seigneurs, bien sûr.
1: Il y a eu ça, mais c'est les seigneurs. Alors déjà, un petit préalable, parce qu'on est parti du mammouth dans la dernière intervention. Là, on va sauter un grand nombre de millénaires, voire même de centaines de milliers d'années, parce qu'on arrive vers l'an 800, sous Charlemagne. Bizarrement, alors que la plupart des noms de villes, on peut dire d'où ils viennent, celui d'Anduze, on ne sait pas. Personne ne sait avec certitude d'où vient le mot Anduze. Sa première mention est une borne en pierre qu'on a trouvée sur laquelle il y a le nom d'un certain nombre de villes romaines, genre Nemosis pour Nîmes, et Andusia. Donc les Romains connaissaient Andusia Colonia, c'était la colonie d'Anduze. Alors d'où vient le mot Anduze ? Alors il y a eu mille explications. Celle que je préfère, qui est aussi la plus fantaisiste, c'est celle du docteur Paulet qui, vers 1780, a écrit la première histoire de la ville d'Anduze. C'est un médecin célèbre, médecin du roi, fondateur de la science des champignons, la mycologiste, un homme assez extraordinaire, et il s'est penché sur l'histoire de sa ville, c'était le premier, mais il faut reconnaître qu'il a toujours préféré l'anecdote extraordinaire plutôt que la vérité historique. Enfin, il n'avait pas tellement de moyens pour le faire. Alors déjà, pour le nom de Anduze, il a dit que ça venait du celte, parce qu'en celte, un se dit and, et deux se dit deux. Alors, Anduze, ça fait Anduze, parce que Anduze est dans un creux entre deux montagnes. Donc c'est un en deux, Anduze. Bon, c'est joli.
0: C'est pas mal.
1: C'est mignon. Bon, donc, on le prend comme ça, parce qu'ensuite, ça aurait pu être du grec, ça aurait pu être tout ce qu'on voudra. Mais donc, Anduze, c'est un entre deux. Alors, à l'époque romaine, il reste très peu de vestiges. Il paraîtrait qu'il y avait un excellent vin qui était apprécié jusqu'à Rome, chez les empereurs, à la table des empereurs. Je ne sais pas s'il faisait plus chaud que maintenant, mais les vins d'Anduze ne sont pas connus pour être absolument fameux. La première ville d'Anduze était, comme tous ces villages fermés, était sur le haut de la colline, de la montagne Saint-Julien. On a retrouvé plein de poteries, des aqueducs. Et donc, peu à peu, cette ville est descendue vers le creux, parce qu'il y avait l'eau quand même en bas. C'est mieux que de recueillir la pluie dans des citernes où elle se gâte. Donc, il y a eu un premier château fort qui a été mis sur le flanc de Saint-Julien. Et la famille régnante, à l'époque, c'était les Bermond d'Anduze. Alors, ils s'appelaient tous Bertrand, Bermond ou Bernard. C'est un vrai sac de nœuds pour les reconnaître les uns des autres. Tous les historiens y sont allés de leur numérotation, qui est toujours parfaitement contradictoire. Et je partage le sentiment d'un autre historien, un autre médecin, Viguier, qui vers 1815 a publié lui aussi une histoire d'Anduze, et qui dit « J'attache fort peu d'importance à ces généalogies qui, le plus souvent, embarrasse l'histoire sans aucune sorte d'utilité. » C'était fort bien dit. Donc, c'était des clans familiaux extrêmement puissants. Et les Bermond d'Anduze ont eu une palanquée d'évêques parmi eux. Les liens spirituels, fraternels et temporels se mélangeaient de façon à créer des véritables pouvoirs locaux. Donc, la maison d'Anduze était une des plus considérables du Languedoc vers la fin du Xe siècle. Il s'appelait Marquis d'Anduze. Et il prenait le surnom de Pelet, qui venait de Miles Pelitis, qui veut dire soldat vaillant et de bonne mine. Donc des Pelets, il y en a eu beaucoup, parce qu'un soldat qui était vaillant et de bonne mine, ils aimaient bien s'attribuer ça. Et notamment les Pelets, qui ont été la famille régnante à Alès, étaient plus ou moins cousins des Bermond, mais eux aussi avaient adopté ce nom après les guerres, notamment les croisades. Ils battaient monnaie. Leur atelier de monnaie était à Sommières. Il y avait des hôtels de la monnaie à Sauve et à Anduze, mais on n'a pas battu de monnaie à Anduze. Et c'était le Bernardin d'Anduze, qui était une monnaie tout à fait intéressante. C'est une minuscule petite pièce. On en retrouve de temps en temps dans le lit du Gardon encore, les chercheurs avec leurs détecteurs de métaux.

0: Et ce Bernard d'Anduze partageait la seigneurie d'Alès, d'Aleste à l'époque. Ils appelaient Aleste parce que, encore une étymologie tout à fait farfelue, Alès se serait appelé Aleste parce que c'est Aleste d'Anduze.
1: Ah, donc Anduze serait plus important qu'Alès à l'origine.
0: C'est le grand plaisir des historiens, entre guillemets, d'Anduze d'avoir dit que Alès était un petit village à côté de Anduze. Bon, chacun fait comme il peut. Alors à l'époque, on était beaucoup moins sexiste que maintenant, et les femmes avaient une grande place dans les pouvoirs locaux. Elles pouvaient être tout à fait seigneurs et maîtres d'un immense territoire. C'était pas toujours accepté, c'était contesté. Là, je vais vous lire une lettre d'un roi à la vicomtesse d'Anduze, qui, à mon avis, est très intéressante. C'est une lettre de 1163. C'est une lettre du roi Louis VII, je crois. Louis, par la grâce de Dieu, roi des Français, à sa très chère et illustre dame Ermengarde de Narbonne, d'Anduze, salut. Vous nous apprenez par l'abbé de Saint-Paul et Pierre Raymond qu'on décide chez vous les procès conformément aux lois des empereurs qui défendent aux femmes de rendre la justice. La coutume de notre royaume est beaucoup plus indulgente. Elle permet aux femmes de succéder aux mâles s'ils n'ont pas de fils et d'administrer elles-mêmes leurs biens. Souvenez-vous donc que vous êtes de notre royaume et que nous voulons que vous en suiviez les maximes. Rendez donc vous-même la justice et examinez les choses avec attention. Employez le zèle de Dieu qui, pouvant vous créer homme, ne vous a créé que femme, et qui, par sa bonté, a mis dans vos mains le gouvernement de la province de Narbonne. Quoique vous ne soyez qu'une femme, nous ordonnons par notre autorité qu'il ne soit permis à personne de décliner votre juridiction.
2: Magnifique.
0: Bien sûr, elle n'était que femme, il y a quand même un peu de paternalisme et de condescendance. Mais il insiste pour qu'elle exerce la totalité de ses pouvoirs locaux, ce qui lui était contesté par un certain nombre de gens. Ça, c'était vers 1163. Et à l'époque, le fief d'Anduze comportait les châteaux de Montpezat, Lex, Saint-Bonnet, Saint-Ambroise, Montalet, Génolac, et il s'étendait jusqu'à Vérac, Florac et Génolac. Ça, je l'ai déjà dit. Cette viguerie comptait une centaine de châteaux. C'était pas rien, quand même. C'était un des plus puissants fiefs de l'Occitanie. Donc en 1200, ces deux cousins et amis, co-seigneurs l'un de l'autre, promulguent une charte qui s'appelle la charte d'Alès, qui est totalement inouïe, complètement extraordinaire dans le paysage féodal habituel. Et nous la verrons dans nos prochaines interventions. En 1200. Mais il se trouve qu'une épouvantable tempête s'abat sur l'Occitanie très peu de temps après, puisque le comte de Toulouse, qui était adepte des théories et de la pratique cathare, a été l'objet d'une croisade anti-albigeoise. Et il se trouve que le baron d'Anduze était l'époux de l'une des filles du comte de Toulouse. Donc il a pris parti pour son beau-père, donc il a perdu tous ses fiefs. Et en 1228, il y a eu une première humiliation de Raymond VII. Il a quand même été fouetté en public à Saint-Gilles, à titre un duc de tout un, plus qu'un département, toute une région. Et en 1243, ils ont repris la guerre et ils ont perdu, les Occitans. Et le roi, donc triomphant, a exilé Raymond VII de Toulouse. Et il a également exilé Bernard d'Anduze. Il lui a concédé un petit fief, Hierle, aux confins des Causses, aux confins des montagnes, et tout petit fief dans lequel il s'est réservé le droit de chevaucher, détruire, gérer les châteaux. Il pouvait détruire tout ce qu'il voulait, avec défense au pauvre Bernard de faire aucune fortification sans sa permission, et d'entrer, lui ou ses héritiers, dans ce qui lui avait appartenu, c'est-à-dire les châteaux d'Anduze, d'Alès, de Sauve ou de Sommières. Et du coup, le roi a fait mainmise sur toutes ses possessions, et ça a été la fin de la dynastie des Anduze sur cette région, parce qu'ils étaient condamnés par le roi et par le pape à faire pénitence et à vivre obscurément sur un lambeau de leur empire. Et en plus, évidemment, Pierre Bernard, exilé sur son petit reste de domaine, a dû aller prêter serment, obéissance et demander pardon au roi. Voilà la fin de cette illustre lignée.
1: Très intéressant. Bernard de Fréminville, je rappelle donc que vous êtes un érudit local. Où est-ce que vous avez trouvé toutes ces informations
0: Mais d'abord, d'autres érudits locaux m'ont précédé. Le nombre de monographies qui ont été publiées au XIXe siècle, au début du XXe, sur chaque village de nos contrées est absolument extraordinaire. Par ailleurs, il y a les archives de la ville d'Alès, d'Anduze, de Nîmes. J'adore, moi, je ne vois pas le temps passer. Quand je vais dans les archives, je m'y installe, puis tout d'un coup, on vient me dire « c'est fini, il faut s'en aller ben, ». Je n'ai pas vu le temps passer. Et donc, des documents, il y en a énormément. On est quand même, du point de vue des archives, un pays très bien organisé et très conservateur. En plus, il y a des revues spécialisées, j'y travaille, donc permet d'échanger des informations. Les sources sont plutôt plus nombreuses que pas assez nombreuses.
1: En tout cas, on apprenait avec plaisir que Anduze était une principauté au temps du Moyen-Âge, très importante, donc, et puis que finalement, c'est l'épisode cathare qui a peut-être précipité un peu sa chute.
0: Absolument. C'est les liens familiaux et de fidélité de Bermond d'Anduze qui a déchaîné la foudre sur lui. Alors que juste à côté, son cousin et ami Pelet, d'Alès, s'était rangé du côté du roi. Donc lui, il n'a pas subi de foudre et il n'a pas subi de dommages dans cette guerre.
1: Eh bien, merci beaucoup Bernard de Fréminville. Donc, on parlait aujourd'hui des seigneurs de l'Anduze du Moyen-Âge. À bientôt pour une nouvelle émission.